0: L'amour est la seule chose qui peut nous réunir,
1: oui,
0: qui peut nous permettre de nous accepter. Et comme je l'ai dit en début, il n'y a que l'amour qui peut sauver ce monde de tout mal. Voilà.
2: D'accord. En ce moment, tu as sorti un autre titre que tu m'envoies. Dès que tu as quelque chose, tu me l'envoies. Est-ce que tu, tu peux nous dire quelques mots dessus?
0: Comment te dire, c'est une histoire d'un couple, vous savez, dans chaque relation, il y a toujours une zone de turbulence, hein, mais ça veut pas dire que c'est la fin de la relation, quoi. Si vraiment on s'aime, tout peut s'arranger, on peut arranger, hein. Donc, on le sait tous que les histoires d'amour, dès le début, ça commence trop bien. Chérie, tu me mens, où est-ce que tu es? Quand je ne te vois pas, je ne mange pas, je ne dors pas. Et après, on ne se reconnaît plus. Ça a été toujours comme ça, hein. Mais moi, je dis que le problème n'est pas là. Le problème, c'est qu'une fois qu'on s'est dit, on s'aime, s'il y a problème, on doit tout faire pour s'arranger. S'il y a problème, on doit tout faire pour trouver une solution. Donc, voilà mon message. Et il arrive des moments où on se pose la question, est-ce que je me suis trompé du choix que j'ai fait? Si tu ne veux plus de moi, dis-le moi, quoi. Si tu veux me quitter, il n'y a pas de souci, quoi. Il y a ça aussi, il ne faut pas que... c'est très important. Donc, c'est le message que je passe cette fois-ci, mais pas pour demander aux gens de se séparer, mais plutôt demander aux gens
1: de
0: trouver une solution, hein, aux petits problèmes qu'ils ont dans leur relation, parce que c'est possible. Dans chaque relation amoureuse, il y a toujours une zone de turbulence qu'on traverse par moment, quoi.
2: D'accord. Eh bien, on va écouter le titre, on se retrouve tout juste après, puisque je sais que tu as tes occupations, tu vas nous dire quelques petits mots avant que tu nous quittes. À tout de suite.
0: Super.
2: À tout de suite.
1: Il a un bon raisonnement. Ouais.

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0: Nous venons d'écouter le tout dernier bébé de Toto Patrick qui est toujours avec nous sur la 88.9 de Méga FM. Ça s'écoute déjà sur la 88.9 et aussi sur le site internet de la radio. Donc Toto Patrick, quel mot que tu peux nous dire pour la fin de ton intervention sur la 88.9?
1: D'abord, je voudrais dire à Pamela que si elle ne veut plus de moi, qu'elle me le dise, si elle veut me quitter, qu'elle me le dise.
2: Jamais, Toto, je t'ai dit. Nous, on diffuse de l'amour, donc on ne peut pas se quitter, on ne peut pas ne pas se vouloir. Donc, on se quitte plus. On se quitte.
1: Ton avis sur la chanson, Pamela?
2: Ah, moi, j'aime beaucoup, et c'est ce que je disais à le collègue d'à côté. Je lui disais que... Franchement, je trouve que tu as un très très bon état d'esprit, ouais. Et que tu diffuses l'amour même dans tes mots, même si tu es loin, on ressent cet amour-là en toi, elle est vraie et c'est ça qu'il faut. C'est des gens comme toi qu'il faut pour pouvoir véhiculer cet amour. Ouais. Donc, tu as un don, le don c'est la musique, alors je pense que tu as une mission à faire, c'est de partager l'amour en musique.
1: Merci, Camilla.
2: Avec plaisir.
1: Tony, merci beaucoup pour tout ce que toi et Mega FM vous faites pour la musique Zouk. Ouais. Et si tu le permets, je voudrais saluer quelques amis à moi. Jean-Marc Templé en Martinique, Patrick André en France et tous les autres qui reconnaîtront ma voix.
0: Tous les gens de la team Zouk International.
1: Voilà.
0: Parce qu'il y aura des jaloux, hein. Donc je te remercie d'avoir répondu à mon invitation. Tu reviens quand
1: c'est
0: tu
1: veux,
0: tu connais déjà comment il faut faire, tu m'envoies un message de temps en temps pour savoir qu'est-ce que tu
1: c'est moi, c'est moi qui te dis merci Rony, parce que à chaque fois que tu vois que je sors une nouveauté, tu m'envoies un message, Patrick, envoie-moi le titre, ou soit que tu m'as pas encore envoyé le titre, je vais te recevoir dans mon émission et tout. C'est de ça que nous avons besoin sur cette terre, l'amour. L'amour, on a besoin que de ça. Je voudrais aussi dire à Pamela qu'elle a une très belle chanson qui tourne chez nous à Lomé. Donc, voilà, et que c'est noté pour notre collaboration, oui, j'espère que ça va se réaliser, Inch'Allah. Oui. Et voilà, je voudrais aussi notifier que cette chanson, comment te dire, a été arrangée par Thierry Doumergue. Je ne sais pas si Pamela connaît Thierry Doumergue. Comment te dire, a été arrangée par Thierry Doumergue. Je ne sais pas si Pamela connaît

0: Bonne journée.
1: Merci.
2: Donc, on était avec Toto Patrick du côté du Togo, plus précisément à Lomé. Donc, je sais que, comment il s'appelle encore, DJ Donis rêve d'aller en Afrique.
3: J'ai des invitations, mais c'est vrai que il va falloir que je prenne la décision.
2: Pamela, t'as déjà été là-bas?
1: Oui, je suis partie en Angola. J'ai fait des tournées avec les Vikings. Et puis, c'est pour ça que je t'ai dit, la plus belle expérience que j'ai eue, c'est les Vikings. Et puis, les Vikings, pour moi, c'est un patrimoine qu'il ne faut pas qu'on oublie. Il y a le patrimoine des Vikings. Malheureusement, le patrimoine expérience, c'est aussi... On a plein de patrimoine. On a Typical, pressé. On a les Aiglons. On a beaucoup de patrimoine qu'on devrait protéger et qu'on devrait garder surtout.
2: Égocentrique.
1: Égocentrique, c'est un titre que j'ai composé avec... que Harry Diboula a composé avec moi, plus ou moins. Et c'est un titre qui parle encore une fois, peut-être pas de l'amour tendre, mais c'est un amour pervers. C'est un amour où l'homme ou la femme, peu importe, pense qu'à lui et ne pense pas à l'autre, se sert de l'autre, mais ne pense pas à l'autre, l'utilise, manipule et il est avarice. Il pense qu'à lui, en fait. Voilà, c'est ça que l'histoire raconte. Et beaucoup, je pense qu'il y a beaucoup de femmes et beaucoup d'hommes qui se retrouvent dans cette situation, qui vivent toute leur vie avec ce genre de personnes, qui subissent, qui ne disent rien. Mais moi, même à mon plus pire ennemi, je ne conseillerais de tomber sur un pervers narcissique.
2: Ah ouais, ça c'est fou.
1: Donc c'est ce que raconte cette histoire, le égocentrique.
2: On va écouter Égocentrique et on se retrouve tout juste après.
1: Écoutez bien les paroles, s'il vous plaît.
2: Et c'est après, important. On va terminer par ton tout nouveau titre qui tourne déjà un bon petit moment sur la 88.9 de Mega FM. À tout de suite.
1: À tout de suite.

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0: Nous venons d'écouter le titre de Pamela Pommier, égocentrique. Il y a des gens qui vont se reconnaître sur ce titre. Ah ouais. J'espère qu'ils vont changer d'attitude.
1: DJ est en train de danser. C'est quoi ce son? Je veux ce son. Il me faut ce son. C'est une nouveauté. J'ai dit non, ça fait deux ans.
0: Mais comment DJ Denis n'a pas ce son pour danser dans les parce
1: coins? Parce que j'ai pas fait la promo, en fait, de ce titre.
2: Je connais ce son, mais je connaissais pas ce titre-là.
1: Voilà.
2: Et puis, dans la chanson, je me suis un peu reconnu quand j'étais plus jeune. J'étais un peu foufou. Et puis, ça m'a fait réfléchir. Mm-hmm.
0: Ça t'a fait une piqûre de rappel?
2: Ça dit quoi, j'étais.
0: Et on guérit tout de suite.
2: Ah ben, là, depuis que tu as dit, tu m'as menti gâté. Alors, j'étais. C'était moi, il fallait que tout.
1: Eh ben
2: là.
1: Voilà.
2: Et là, j'écoutais ça, je dis waouh! C'est pour moi qu'elle l'a fait.
0: Mais il y a beaucoup de gens qui se reconnaissent dans les chansons que les artistes écrivent.
1: Mais c'est la vie de tous les jours. Hein. Ça ne concerne pas que l'artiste, c'est en général. Généralement, moi, quand j'écris une histoire aussi, c'est la vie de tout le monde. C'est le voisin, la voisine, les amis, les frères, les sœurs. Ça reste pas focalisé que sur moi, non. Voilà.
0: Donc actuellement, tu as sorti un titre quoi, qui s'appelle...
1: Antekevle.
0: Antekevle Kibite.
1: Aïe, aïe, aïe, une belle parole.
0: DJ Denis attend. Hein.
2: Il y a
0: quelqu'un qui t'a salué sur le Facebook Live de la radio. Il t'a dit bravo. C'est Bertrand Erlem. Mm-hmm,
1: merci.
0: Il te regarde sur le Facebook Live
1: merci,
0: de la radio.
1: Merci. Ça lui fait plein de bisous.
0: Donc, on attend la réponse. Hein. Il ne faut pas détourner la question.
1: C'est ça. Faut
2: la
1: pas.
2: Question, c'était quoi?
0: Elle voulait quoi? Antekevle
1: Kibite.
2: Eh bien, je pense qu'elle veut avancer, qu'elle veut. Parce que je vois ce qu'elle fait. Et ça fait un moment que je te suis. Hein. Mm-hmm. Et je pense qu'elle mérite plus en avance que ça. Pour moi, c'est.
1: Oh, c'est merci, c'est gentil.
2: Elle a une bonne pointure. Elle me fait penser à Capres. Mm. C'est quelqu'un qui a du potentiel. Mais je pense que. Faut un peu. De toute manière, je parlais avec son manager. On va essayer de faire des. Je peux donner un coup de pouce. Tu sais bien, c'est.
0: Elle a la même énergie que Capres.
1: Ouais. Merci.
0: Tu connais Capres?
1: Oui, je connais Capres. Dans la vie, il n'y a pas de hasard. Il n'y a que des rendez-vous.
2: Mmh. Ouais. J'étais en train de venir là. Je me dis. En général, tu reçois toujours deux artistes. Je dis, mais qui c'est que je veux connaître? Je leur rentre.
1: Il y a presque deux.
2: Non, franchement, ça va. Il faut, je pense que tu mérites. Je verrai avec ton manager.
0: Il faudra la booster. Il faut voir ça avec son manager qui est là. Vous allez converser.
2: Il n'y a pas de souci. Tu sais bien, René, j'aime faire ça. J'aime donner la main aux gens.
1: C'est bien. Voilà. Tu as de l'amour. Je pense que tu as de l'amour en toi.
0: C'est un lieu de rencontre. On rencontre beaucoup d'artistes. Ouais. Et on se partage les idées pour avancer.
1: Donc, alors, DJ Denis n'a toujours pas dit hein. Qu'est-ce que je veux? Ah ben moi, je vais te dire, parce que effectivement je veux beaucoup de choses. Mais dans cette chanson, en fait, je dis « Antekevle, gade au pour moi, Antekevle. En bas, l'amour, mais malgré son parti, ou prend décision, même si l'homme ou la femme, peu importe, peut avoir tout ce qu'il veut dans la maison, ou l'homme ou la femme donne tout ce qu'il a donné, assez souvent, on croit trouver meilleur dehors. » Et au final, on ne trouve rien et on a besoin de retourner.
2: Il est trop tard.
1: Mais il est trop tard.
2: J'ai vécu ça.
1: Antekevle. Ah, tu l'as vécu encore. Donc, c'est des histoires du quotidien. Antekevle, comptez pour moi. 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
2: voilà
1: parce qu'atterrissage Jacques
0: DJ de nous j'ai tapé au groupe elle je on va parler bonne nous là
2: oui
0: si.
2: Entre le premier groupe, l'entrapé, c'est-à-dire qu'en tout cas, c'était une fille de Sainte-Rose, enfin. Et c'était anniversaire, moi, il fait un cadeau en Fonte Capri. À Paris, il fait un cadeau en voiture pour anniversaire, moi.
1: Wow.
2: Et le soir-là, il était laissé les valises, et ces valises, ou ces petites valises qui étaient où, là, c'était à la mode. Quand il a pris mon valise à casse, là, tout pendant la soirée, il a dit, mais je pars à Londres demain. Alors, il a dit, mais tu vas faire quoi à Londres? Alors, il a rigolé, parce que nous, bien, si tu fais pas cadeau en voiture, nous, bien. Le lendemain, quand il a trouvé casse la vide.
1: Aïe.
2: Il a fait un cadeau, un petit poisson. C'était ma poisson à l'eau, à l'île. Restez au WC, je vous fais voir, quand j'ai entendu, je me suis occupé, poisson là, parce qu'on s'invitait mes poissons. Mais il n'est pas jamais venu.
1: Ah, poisson là, bon espoir. Et finalement, il n'a pas mis trois poissons là.
2: Et le pire, c'est que, en venant s'inviter en Guadeloupe, le lundi soir, le mardi, on était en Guadeloupe. C'est-à-dire, on s'en sort le soir, le lendemain, pour avion là.
1: Ah,
2: alors c'était l'imbé fou même.
1: Ça qu'arrivé, nom qui nom. Pas qu'arrivé femme qui femme.
0: Eh bien, on va écouter le titre de Pamela, parce que Pamela doit partir. Elle est
1: tout à fait. Je suis attendue en Martinique. Ce soir, j'ai trois prestations. Je ne sais pas comment je vais gérer ça, mais ça qu'ayant bit un monde fou. Ça qu'ayant contre la montre, on y aura dit.
0: On va écouter le titre et après ça, on va conclure avec elle. Et on va continuer avec DJ Denis qui va nous dire tout ce qui va se passer du côté de l'espace Caline. Où est-ce qu'il va mixer, où est-ce qu'il va chanter aussi, parce que lui, il a déjà trois titres à son actif. À tout de suite.
2: Après l'imbé, on fait la musique.
1: On va déjà chanter.

0: On vient tout juste d'écouter le tout dernier bébé de Pamela Pommier en Tékévlé sous la 88.9 de Mega FM. Il y a des gens sur le Facebook Live. Il te dit que c'est une très belle chanson.
1: Merci, merci beaucoup. Alors, je dirais que ça a été fait au studio, Créa Studio, de Robert Benjamin, qui se trouve à Trois-Rivières. Le mix a été fait par Brit Paul et Robert Benjamin. Ensuite, les chœurs, c'est Chimène Benjamin, Norval Malika. Et l'orchestration, c'est Brit Philippe à la guitare, Brit Patrick à la basse. Donc, c'est une histoire de famille. Voilà.
0: Il n'y a pas une histoire de famille chez toi, DJ Denis?
2: Non, mais je suis concentré sur ce qu'elle dit. C'est un vraiment beau bébé. Ouais. Un beau bébé.
1: Oh, merci. Ouais. Tu vas en avoir un beau vraiment... bébé. Oh, ouais. C'est génial.
2: C'est vraiment bien la musique. C'est
1: merci
2: vraiment,
1: beaucoup, DJ.
0: Tu as mémorisé son histoire?
2: Oui, oui.
0: Tu vas écrire.
1: C'est pas qu'il a mémorisé.
2: Je vais revenir dessus, vous l'écouter pour
1: bien. Voilà, bien s'imprégner. Parce qu'il se retrouve dedans, il se reconnaît. Donc je pense que la population se reconnaît aussi dans les histoires. C'est très important.
2: C'est ce qui est important.
1: Généralement, quand on écrit pour le peuple, on écrit pour les auditeurs, les auditrices. C'est pas spécialement pour nous. Certains ne peuvent pas le dire, donc nous on parle pour eux à travers de la musique et ils se reconnaissent et ça calme un peu les choses parce qu'assez souvent on a besoin de se venger, se dire ouais rien ne va et quand on entend ça on se dit tiens on part tout seul mais finalement finalement je peux accepter la pilule voilà.
0: Il y a l'association Gonvigio aussi qui nous salue.
1: Merci.
0: À partir du 26, si je ne me trompe pas, il y aura Sport Week Culture Hans Bertrand, organisé par l'association Gonvigio. Il y aura du football, il y aura du cyclisme, il y aura toutes sortes d'activités.
1: C'est bien. Les jeunes en ont grand besoin. C'est parfait.
0: C'est la sixième édition, je crois. Il y a l'affiche collée à côté dehors. Donc, Pamela, tu vas nous dire où est-ce qu'on peut te voir en prestation, où est-ce qu'on peut trouver tes titres, tout ça?
1: Alors, c'est le titre, il est sur toutes les plateformes. En prestation, aujourd'hui, je ne peux pas vous dire aujourd'hui, ce sera sur la Martinique. Et ensuite, j'ai le 1er août à la Cascade. Je n'ai pas pris de programme, je pense que le manager aurait dû me donner la liste, mais elle ne m'a pas donné la liste. Mais bon, ce n'est pas grave. Déjà, on va s'arrêter au 1er août et puis le reste va suivre puisque il y en a qui arrivent. Voilà. Mais je vais informer sur mes réseaux. Et pour voir le clip qui est déjà sorti, vous allez sur Pamela Officielle sur YouTube et vous verrez le clip. Je pense que ça pourrait vous plaire.
0: Miguel FM, bonjour.
3: Oui, bonjour. Je vous appelle du coup.
0: Saluer les artistes qui sont sur le plateau de Mega FM.
3: Alors, non, j'appelle parce que tout à l'heure, que j'ai découvert de M. Patrice Toto, très bon artiste, des paroles très vraies, d'ailleurs, que Pamela a relevé et souligné. Et puis, je me rends compte, cher Pamela, ce titre est un titre, le dernier titre que tu as sorti, produit récemment, est un titre tellement vrai, tellement ancré dans la réalité, dans ta réalité. Et dans la vie, Yoka dit comme ça, faut pas trop grand nombre. Donc je pense que Pamela identifie qui je suis.
1: Oui, on va faire ça, c'est vrai.
3: Faut pas trop grand nombre. Et puis, l'humilité précède la gloire. Et non pas l'orgueil.
1: Tout à fait.
3: Et je me rappelle avoir... Je sais d'où vient ce titre, Pamela sait de quoi je parle. Précisément, l'atterrissage.
1: L'atterrissage est difficile. Je peux bien comprendre.
3: Voilà. Donc, du coup, ce que je voulais dire, c'est que d'une part, vraiment, je m'attendais pas au Togo, le gars du Togo, la Patrice Toto. Ses paroles sont tellement vraies quand il parle d'amour, qu'il chante d'amour. Venir du Togo, qui plus est, de l'Afrique, c'est vraiment une très belle musique zouk, très inspirante. Très vrai, de la vie, de la réalité, de la façon que les gens ont, devraient avoir en tout cas, de tout faire pour rester en couple et non pas se perdre, ni dans des futilités, ni dans des chamailleries inutiles, mais savoir faire amende honorable et dire à l'autre, j'ai mal agi peut-être, ou j'ai pas compris, mais trouver le chemin du dialogue en tout cas. Et puis, je n'en dirai pas plus, parce que si j'en dis plus, je j'en dirai beaucoup trop, très certainement. Mais je pense que la principale personne intéressée m'a identifié, sait de quoi je parle, et elle sait exactement, je sais d'où vient ce titre, je lui disais il n'y a pas longtemps, Pamela, je sais que je suis la muse de ce titre. Et effectivement, c'est le message que j'avais envoyé à Pamela. Pamela, je prends mon vol, je décolle et je ne réatterrirai plus.
1: Ah bah, ça.
3: N'est-ce pas, Pamela?
1: N'est-ce pas?
3: Voilà, en tout cas, merci, puisque j'avais des soupçons que ce titre, d'où venait ce titre. J'avais quelques suspicions, mais je n'avais pas de certitude. Et tout à l'heure, j'ai entendu parler Pamela parler, faire son... Faire le petit disant que oui, effectivement, on reçoit un message qui dit je prends mon envol, je ne reviendrai pas, blablabla, blablabla. Bla, bla. et effectivement, je me rappelle, il y a quelques semaines, lui avoir envoyé ce message, et quelques semaines après, ce titre-là est sorti. Donc voilà, je pense qu'il n'y a plus de hasard, il n'y a plus de doute, tout est clair. Pamela nous n'y a pas allé.
1: Très bien. Ben, à mon retour, parce que pour l'instant, je suis très, très occupée. Je pense que tu le sais, mais bon. Voilà. On dirait comme ça, là, c'est quelque chose. Hein. Bon.
3: Pamela, oui. Pamela, nous parler, nous pas babier.
1: Bien sûr, bien sûr. À très bientôt.
3: À bientôt.
1: Bye bye.
0: À très bientôt. Donc.
1: Alors là, si je m'y attendais. Ah, mais bon. Alors, il va falloir dégager la piste pour l'atterrissage. Bon, et ben voilà, chers auditeurs, chères auditrices, désolée, mais bon, c'est comme ça, c'est la vie. Tout ça, c'est la vie. Direct. C'est du direct, et puis bon.
2: Bonjour.
1: Voilà, j'arrive même plus à m'exprimer, pourtant, je suis quelqu'un de. Je parle facilement.
0: Bon. Donc, où est-ce qu'on peut trouver tes titres, quoi?
1: Sur toutes les plateformes.
0: Il va prendre de l'eau pour Pamela.
1: Non, c'est très bien, merci. Oui, bon, ben, chers auditeurs, chères auditrices, ben, sur ce, je vous souhaite une excellente écoute avec DJ...
0: DJ Denis.
1: Denis. Hein, je perds les mots, mon Dieu, qu'est-ce que c'est que ça? Et avec Roro, bien sûr. Roro, c'est mon Roro d'amour hein, de Mega FM. Je vous promets, c'est quelqu'un de génial.
2: Ah ouais, c'est
1: il a, oui, parce qu'il voilà. Il fait vraiment un super travail pour les artistes. Voilà. Et c'est ça qui, c'est ça nos besoins. Comme disait Toto, c'est tout ça nos besoins. Ah ouais. On en a besoin parce que si on n'a pas des gens comme Robert et Ben, Mega FM. On est dans la rue. Ouais. Nous, les artistes, on est dans la rue. En tout cas, merci à Mega FM. Merci Roro. Merci Didier. Denis. Et on se dit à très bientôt parce que moi, je dois aller prendre l'avion. Voilà.
0: Vous pouvez faire des photos en attendant.
1: Oui, d'accord.
0: Un titre, quoi, de oui, Didier Denis.
1: Oui, super. Mais avant de partir, je vais écouter son titre. Hein. Oh, pas comme ça. Hein. Oh.
0: Didier Denis, son tout dernier titre, c'est
1: on écoute ça.
0: Il a composé aussi pour d'autres artistes. Il a composé pour Grivla.
1: Oui.
2: Ah non?
0: T'as composé pour Grivla, t'as composé pour qui encore?
2: Delphine Montlouis, Grivla, Thierry, mais ça. Enfin, j'ai fait mal le produit, hein. Et là, qu'après, c'est pas moi, c'est. Non, c'est pas moi, c'est Steve Pierre-Louis. Et Jim Rovin. Et là, j'ai fait pour moi.
0: D'accord, on va écouter le titre, vous faites des photos et après ça on revient sur l'espace Kaline et l'actualité de DJ Dolly. À tout de suite.

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0: L'émission Tempo Weekend continue. Nous étions avec Pamela Pommier, tout juste avant aussi. Nous étions avec Toto Patrick du côté du Togo, plus précisément du côté de Lomé. Maintenant, nous continuons l'émission Tempo Weekend avec DJ Denis, qui va nous parler de lui, de toutes les soirées à venir, où est-ce qu'on peut le voir aussi en prestation, pour où il va mixer, si vous voulez le joindre aussi pour animer une soirée, qu'est-ce qu'on doit faire? Donc, DJ Denis, l'antenne, le micro est à toi. Donc, DJ Denis, tu vas te présenter?
1: Eh ben, je me présente DJ Denis, natif du Gosier. Après une carrière assez longue sur Paris, je suis retourné ici, retourné à la maison, il y a 2 ans de ça, et puis DJ, producteur, organisateur, enfin j'ai plusieurs casquettes. En disant l'événement, je suis un couteau suisse. Et voilà, c'est... J'organise, je produis, je suis dans vraiment tout ce qui est, concerne l'artistique, quoi.
0: Donc, tu as déjà produit combien d'artistes?
1: Oh là là. En fait, Thierry Mouéza, Delphine, Campres, 5 artistes. 5.
0: Et l'histoire, ouais, ça a commencé du côté de l'Hexagone, pas en Guadeloupe?
1: Non, à Paris. C'est-à-dire que j'avais, mes débuts, c'est-à-dire que j'étais venu en vacances. Et Thierry Mouéza avait fait une chanson qui s'appelait Mimi. C'est un morceau qui avait super bien marché. Et je me rappelle, c'est vers Goudeliane, il avait chanté, là, il y avait une soirée, il avait chanté. Et après la prestation, j'ai vu le gars, Thierry, assis dans un coin, calmement posé et tout. Mais je sentais à lui quelqu'un qui était, je dis un artiste qui a un tube comme ça, ça marche, c'est à l'époque. Il était là tout froid, tout machin. Je vais le voir, je lui dis, pour tu malounion, quoi tu m'emmerdes et tout. Et il me dit, ouais, mais bon, c'est pas comme il veut, il est pas comme, il est un peu, je lui dis, je sentais qu'il était pas bien. Et il m'a fait comprendre comme quoi il faisait de la musique, et puis le producteur l'avait dit qu'il ne fera plus de musique. Le producteur lui mettait un peu le bâton dans les roues, comme on dit. Et quand j'ai vu ça, je suis quelqu'un de très, ça m'a touché. Je me dis, non, comment quelqu'un peut te dire, tu feras plus de musique, quoi. Si c'est sa passion, tu peux ne pas vouloir travailler avec quelqu'un, mais ne pas dire à quelqu'un qu'il fera plus de musique, c'est un peu. Alors, du coup, je lui ai dit, je prends le pari de le produire. Et à l'époque, je travaillais avec Joël Grédoire. J'étais tout le temps avec Joël. Alors, j'étais voir Joël, j'ai dit à Joël, voilà, j'ai un produit, je veux faire un produit et tout ça. Et c'est de là qu'est venue ma première production. C'est Thierry Mouéza. On avait Princess Lover en chœur. On avait Yannick Cabouille en featuring. Et on avait Jean-Claude Biarry au clavier. Tout ça, on avait tout ça au studio Marc Adé à Porte de la Chapelle. Et à l'époque, je me rappelle, on avait fait ça. À l'époque, il y avait la compagnie Criole, on avait enregistré en même temps. Et voilà. C'était le début de l'aventure, de la production, quoi.

0: série, en plus de ça, il est toujours sous la radio, puisqu'il m'a fait un jingle. Un jingle où il dit son nom et son prénom pour la radio. Hein.
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0: Et à ce moment-là, ce titre-là, il a beaucoup tourné. C'était dansé sur un carreau. Hein.
2: Ah ouais, Mimi, c'est un gros tube. C'est pas c'était, c'est un gros tube. Parce que bon, le zouk est là. Hein, on dit zouk et tout, mais pour moi, c'est un morceau. Ça fait partie des piliers du zouk. Hein, c'est vraiment un super morceau.
0: C'est le zouk à l'état pur.
2: À l'état pur.
0: À cette époque-là, tous les morceaux étaient faits avec des vrais instruments.
2: Voilà.
0: Il n'y avait pas d'ordi pour faire des sons, voilà, tout ça. Voilà. Tout, c'était des musiciens, c'était des vrais musiciens.
2: Du live, quoi. Direct, quoi.
0: C'était du direct. Et ce titre a beaucoup tourné, beaucoup fonctionné. En plus de ça, à cette époque-là, je faisais la sono, mais j'ai arrêté ça depuis un bon moment. Et si pas t'es passé, Thierry, t'es né d'autres artistes aussi, c'était Bayoti Mimi Ayo.
2: Hein. Ah oui, c'est un super morceau. C'est ça qui poussait moi à produire. C'est là où Thierry Trissant dit non, enfin, on peut pas laisser un bout comme ça dans la position là, ça. Et comme, on a toujours avec Joël, au niveau musique, on a toujours avec Joël, tout ça, il a fait avec Giants. Alors on dit bon, pourquoi ne pas tenter faire première production au moins, et puis nous fait ça va passer super bien, et puis voilà quoi.
0: Et en plus de ça, ce titre, j'ai vu que c'était sorti sur un album qui s'appelle Black MS,
2: oui, c'était Black MS.
0: Et après, il a repris ça sur un titre de lui personnel en solo, un album en solo.
2: Ah ouais,
0: je crois.
2: Je crois qu'il avait repris, je crois.
0: Parce que la plupart du temps, tu peux sortir un titre quoi, sur un album, une compilation, mais après ça, les droits d'auteur, tout ça, tu te retrouves que tu n'as pas les droits d'auteur.
2: Mm-hmm. Oui.
0: Quand tu ne te connais pas.
2: Quand tu ne connais pas, surtout.
0: Donc, ça fait combien de temps que tu mixes?
2: Oh là là, j'ai 40 ans de platine avec moi, hein. Ça fait un moment. Hein. ça fait longtemps, très très longtemps. Et puis, je suis arrivé à Paris en 78. 78, quand on fait le calcul, c'est à peu près ça. Dans les années 79-80, alors première platine. À l'époque, c'était des platines, tu jouais, c'était à l'époque de platine CD, c'était des vinyles. Non, c'était des cassettes. C'était même cassettes et vinyles. Alors, tu pouvais avoir la platine vinyle et une platine de cassette. Alors, tu jouais un morceau, c'était, ou quoi, prends sur les cassettes là, ou on mettait, voilà. Tu mixais du cassette et vinyle en même temps, ou sinon, de vinyle. Et, première chaîne à moi, c'était en chaîne, hein, c'était Ponsono, c'est en chaîne avec Habité Château Rouge, là où Mira, dans le 78, pour le monde qui connaît. Et en sortant du métro, t'es né en magasin Carvan Sono. Et là, il travaille. Premier salaire, on m'a acheté un Sono, et puis on mettait moi qu'à Tchoukiti anniversaire, Blanc-Ménil, toutes les régions parisiennes. Et puis c'est parti comme ça. Après, ça est devenu les grands cercueils avec les deux platines techniques. Et puis, ainsi de suite. Après, c'est le CD, et puis maintenant, on est en MP3, et voilà, quoi.
0: Mais à l'époque où on faisait la sono avec mixé avec les platines. C'était, il y avait des vrais DJ là, parce qu'il faut savoir bien caler pour bien mixer tout ça.
2: Ah oui, c'était pas là. Maintenant, tu as le contrôleur qui te fait pratiquement tout le travail. Mais avant, c'était faut savoir caler ton son, ajuster ton son et tout. Et voilà, c'est là où on voyait les vrais DJ. Hein. C'est là maintenant, c'est devenu plus facile parce que l'appareil, la technique fait tout le reste maintenant. Et pour parler, j'ai mixé aussi. J'ai débuté au Soleil d'Or. Les gens qui connaissent au Soleil d'Or, j'ai fait l'Astros, j'ai fait le Galion. À la fin du Galion, j'ai fait le château des Gibiscos du village, enfin le dépôt. Je fais pas mal de d'endroits. J'ai mixé aussi pour Honorius à la salle Fado à Paris, à la salle Fado. Et un message aussi à Richard Lenclume. C'est Richard Lenclume et Alain Florimont. C'est ces deux organisateurs-là qui m'ont vraiment donné la force au niveau organisation, au platine même. Et ils m'ont pris, je jouais toutes les soirées de Richard. C'était des soirées où il y avait 700, 800 personnes. C'était comme des grosses soirées. Alain Florimont, pareil, il organisait à Oissy. C'était une salle vraiment huppée. Et c'était son disque jockey officiel, mais c'est-à-dire que moi, à l'époque, je me rappelle, je mixais avec Victor, Pontamoy. Victor est très fort dans le mix, et moi, je faisais plus d'enchaînement. Et Alain, quand la soirée commençait à prendre, les gens commençaient à consommer, ou bien les gens traînaient pour consommer, il me disait, Denis, prends platine là, prends platine là. Je lui dis, mais non, Alain, je sais que Victor, au niveau des platines, est plus fort que moi. J'étais gêné. À la fin de compte, devant son insistance, Victor me disait, ben, Denis, vas-y. Et moi, à l'époque, j'étais des enchaînements, je sortais du Jetix en solo, par exemple, solo cuivre, je rentrais le son, et puis les gens prenaient leurs pieds, parce que dès que la musique est bien diffusée, les gens, bien machin, les gens s'amusent, quoi. Et voilà, quoi.
0: Donc, la première boîte de nuit que t'as travaillé dedans.
2: C'était Soleil d'Or. Soleil d'Or.
0: Et ça existe toujours ou ça n'existe plus?
2: Non, c'est fermé. Mais Guy Pierrot, c'était Guy Pierrot chez les Hans Bertrand. Pour lui, Hans Bertrand, Guy Pierrot.
0: J'ai entendu ce jour qu'on est
2: jamais. Oui, je crois que c'est pour lui, Hans Bertrand. C'est pas petit canard, c'est pour lui, Hans Bertrand. Je me rappelle bien. Il est décédé, ouais, mais sa femme Danielle, là encore, ils sont, ouais, mais il n'y a plus la boîte, il n'y a plus ces boîtes-là. Il y a aussi, j'ai mixé aussi à l'Ognium avec Didier, un ancien cycliste. Didier, j'oublie son nom, Didier Agnan. C'est un cycliste ici. Il est Nas Bertrand.
0: Hein. Agnan.
2: Un ancien cycliste. Ouais. Ouais. Celui qui avait la salle Ognium. Et il n'y a pas longtemps, c'est la seule boîte qui a duré, mais il y a peut-être, à peine même pas 3-4 ans. À peine 4 ans, maximum 4-5 ans que c'est fermé. Mais ça a duré vraiment, c'est l'un des boîtes entières qui a duré le plus longtemps. J'ai dit rester vraiment longtemps. Si quelqu'un écoute, il peut nous dire, Didier, je sais que c'est Hans Bertrand, je crois. Hans Bertrand, si je me trompe pas. Oui, c'est Hans Bertrand. Ouais. Joël Zénard est sur le direct. Joël, tu peux nous dire, Didier, d'où? Didier Lognium, c'est vous qui connaissez tout bite.
0: Si quelqu'un veut appeler, oui. Il compose le 0590-23-17-11.
2: Alors, je vais répéter comme j'ai joué. Alors, 0590, dis-moi, 23-17-11. Joël, tu peux appeler. 0590-23-17-11. Tu peux appeler sur la radio, comme ça tu passeras en direct, tu nous diras un petit coucou. Joël Zénard.
0: Et quel premier contrôleur que tu as utilisé pour mixer?
2: Moi, j'ai toujours des platines. Moi, j'ai jamais été au contrôleur, moi, jusqu'à maintenant.
0: Jusqu'à maintenant, tu as des platines?
2: J'ai des platines de Poubionnière. Mais là, je travaille avec mon disque dur. Voilà. Pas d'ordinateur. C'est toujours. Je suis un peu resté à l'ancienne. Et je suis très bien comme ça. Je suis à l'aise. Je travaille avec mon contrôleur, mon disque dur, j'ai toutes mes sons dedans, et puis voilà. Ça veut dire que si dans mon disque dur, j'ai pas le son que tu veux, tu pourras pas l'avoir. Mais si j'ai quand même du bon son, c'est parce que j'ai deux disques durs, un 500 et un 2000 gigas. Voilà.
0: Mégué FM, bonjour.
2: Voilà.
0: Oui, on t'écoute, tu as l'antenne là.
3: Donc, Denis Barbin, il faut le rassurer que Didier était bien dans ses bancs.
2: Ah ben voilà, ouais.
3: Et tout ce qu'il a cité, la Salvador, c'est toujours à Clichy-sous-Bois, ça n'a pas changé.
2: Ah.
3: Et Denis, il a oublié de citer aussi la terrasse de Pantin. Ouais,
2: et,
3: donc c'est quelqu'un que je connais depuis des millénaires. et voilà.
2: Et Denis Papin, j'ai oublié aussi.
3: Ouais, il y avait Denis Papin aussi, entre autres. Mm-hmm. Il y avait le château, le petit restaurant qui était à la porte de
2: Saint-Ouen.
3: La porte de Saint-Ouen qui faisait des after le dimanche.
2: Château d'Égypte.
3: non, non. Du village, et le château de Juste était à, au Bourget.
2: Au Bourget, justement. Justement.
3: Donc, dis-le lui de est-ce qu'il t'a ramené un petit Wassou, parce que...
2: Bon, voilà. Tu sais ce que je vais faire? Pour me rattraper, je vais voir avec Omi, on va se faire un petit repas, et on te fera des photos du repas.
3: Non, mais t'inquiète pas, jusque là au mois de décembre, donc ne t'affole pas, je passerai te voir.
2: Mais au mois de décembre, peut-être que je viendrai te voir avant.
3: Non, non, mais tu peux venir, quand tu viens à Paris, demande à Denis mes coordonnées, ce sera un plaisir de te les donner et tu seras le bienvenu dans le 13e.
2: Il n'y a pas de souci alors.
3: Ok, eh ben,
0: comment est la température là-bas en ce moment?
3: Ça a baissé? Non, ça va, on n'est plus en radicule, ça va, tout va bien.
0: D'accord.
2: Est-ce que Joël, là, c'est Didier Denis qui te parle, est-ce que tu as écouté le morceau Sika Coco?
3: Mais, tu sais, demande à Denis qui je suis, après, on va parler. Denis et moi, c'est frère, à la vie, à la mort.
2: Voilà, super, super.
3: Et c'est demande qui est Joël Dénard, il va te dire qui est Joël Dénard.
2: C'est un grand, grand par la taille, mais grand aussi hein, dans le fonctionnement.
3: Donc, et à mon avis, tu me connais. Si tu parles de moi grand par la taille, c'est que tu me connais.
2: Oui.
0: D'accord. Voilà. On te remercie pour ton appel.
3: Il n'y a pas de souci, ça marche. À plus, ciao, bye bye.
2: Ciao, Joël, bye. Bye bye.
0: Donc on a dit t'as éclairé aussi les EPS.
2: Oui, c'est Elias Bertrand, c'est ce que je Elias Bertrand dit, il est toujours là, il est bien, il est en forme. Il a fermé la boîte il y a pas longtemps. Je pense que il y a pas 5 ans. Il y a pas, je suis 6, ça fait 2 ans. Ouais, à peu près 3-4 ans, c'est fermé.
0: Mais en Guadeloupe, il y a moins de boîtes. Ouais.
2: Ouais, c'est vrai que je me rappelle à l'époque. Parce que je suis du Gosier, à l'époque, il y avait beaucoup de boîtes de nuit. Maintenant, ça s'est beaucoup calmé au Gosier. Il n'y en a pas plus pratiquement plus de boîtes. Enfin, il n'y en a pas beaucoup. Parce qu'on ne peut pas dire qu'il y a la Cascade.
0: Il y a la Cascade.
2: Il y a le Zénith. Mais il n'y a pas beaucoup. Je me rappelle quand j'étais gamin. Oh là là. Si,
0: il y avait beaucoup. Il y avait le Pharaon.
2: Ah, il y avait
0: sous la gauche à côté de... On s'appelle, on vendait des
2: grenades. Le Madingo, le Châtaignier, il y avait beaucoup de boîtes de nuit à Gosier. Hein.
0: Sur le monde derrière le centre commercial, bas du fort.
2: Le Châtaignier, c'était au sommet de la côte, la Châtaignier, ouais. Il y avait beaucoup, beaucoup de boîtes de nuit, hein. Mais maintenant, bon, ça s'est beaucoup calmé.
0: C'est un voie de disparition.
2: Parce que maintenant, il y a une nouvelle vague, c'est les soirées, banquets, dîners, dansants. Alors les gens, le public est vraiment partagé entre boîte de nuit, il y a des gens qui aiment aller en boîte, mais il y a des gens maintenant qui te disent non, ils vont plus en boîte, ils préfèrent aller dans des déjeuners champêtres, des repas midi, minuit, et qui ça se passe très bien.
0: Est-ce que c'est pas dû à la montée de la violence?
2: C'est ça aussi, il y a ça, parce que j'ai beaucoup de gens qui me disent, ouais, bon, nous qui venons côté à midi, qu'on s'allait 18 et nous qu'on rentrait parce que le soir, ils veulent pas sortir avec la violence, avec tout, et puis, mais bon, c'est vrai que, mes soirées, par exemple, mes soirées que je fais, il y a une clientèle, c'est aux alentours de plus de 35 ans. Alors, c'est une clientèle quand même assez posée, hein, j'ai pas de problème avec ça, ça se passe très, très bien. L'espace Caline, quand on vient à l'espace Caline, on vient avec un bon esprit. C'est-à-dire que si quelqu'un arrive à l'espace Caline, je le connais pas, je le reçois, il n'y a pas de problème, je le reçois, mais je fais attention parce que la clientèle est quand même moi, il faut bien que la clientèle soit en sécurité, et puis je fais tout pour ne pas avoir affaire que ça se passe bien. C'est important parce qu'on a besoin de moments comme ça. On a besoin, il y a des gens qui ont besoin d'être tranquilles, de sortir, de savoir qu'ils sont tranquilles. De toute manière, s'il y a des jeunes qui viennent, par exemple, moi je rejette personne, hein, mais en général, la musique, c'est pas leur musique, c'est pas, tu vois, c'est, quand tu fais typical, un jeune va venir là, mais il va pas rester parce que la musique, c'est pas son délire, il est pas... Il n'y a pas de bouillon, il n'y a pas de ceci dedans. Alors,
0: il faut avoir du bouillon, il faut avoir... Qu'est-ce qu'il y a? Du chata.
2: Chata. Ouais. Bon, après, on ne peut pas critiquer parce que, bon, on était jeunes aussi. Hein. Bon, tout ce que je demande aux jeunes... Je profite de l'antenne pour envoyer un message aux jeunes. Ziroga de se calmer un peu de avant de on, quand on regarde ce qui s'est passé à Capesterre, parce qu'on peut pas ne pas parler de ça. Deux femmes qui perdent la vie, ils ont rien à voir dans tout ce qui se passe et ils perdent la vie. Alors je pense que les gars, avant de faire des trucs comme ça, réfléchissez. Je comprends que c'est bouclanimité à régler, mais bon, tu as un problème avec quelqu'un, rassure-toi, c'est bien la personne, ne va pas. Les gens à côté, dommage collatéral, on n'est pas en guerre, quoi. Faut éviter ces genres de trucs. Et puis, avant, pour un zambouti en long frère, changer, la Guadeloupe est tout petit, on est tous pratiquement cousins, cousines. Quand tu tires sur quelqu'un, des fois, peut-être, tu cherches bien son cousin en monde à vous connaître, alors, tu vois, c'est, moi, je pense que, il faudrait que on fasse quelque chose parce que en gros ils veulent ça et nous on s'entretue, ça c'est triste de voir ça quoi. Faut que les gars aussi prennent conscience. Bon, il faut dire aussi qu'il y a beaucoup de jeunes qui font beaucoup de choses aussi hein, parce qu'on parle de ceux qui font pas, qui font, mais il y a beaucoup de jeunes qui font de belles choses hein, parce qu'on a eu c'est à au Japon ou en je sais pas un pays asiatique. Il y a eu 6 médailles d'or en canoë kayak. Ah ouais, il y a quand même de choses merveilleuses qui se font sur la Guadeloupe, quoi.
0: Moi, je trouve ça inadmissible que quelqu'un vienne dans une soirée et tu viens à Omé avec couteau, pistolet, si tu viens là sans guerre ou quoi tu viens.
2: Mais oui, c'est pas possible parce que bon, c'est...
0: Avant, on faisait les soirées, comment dire, aux boissons, pâtisseries, tout ça. Il n'y avait pas de vigile.
2: Il n'y avait pas de vigile, hein. Maintenant, il n'y avait pas de
0: tout
2: vigile.
0: Tout se passait bien. S'il y avait un petit problème dans la soirée, les gens
2: se calmaient.
0: Se s'engueulaient un petit moment, mais après 10 minutes après, les gens sont déjà.
2: Mais oui,
0: ils sont déjà bien.
2: Mais les mentalités ont changé, les choses ont changé maintenant. Il y a un phénomène, il y a un truc aussi, c'est-à-dire que je pense que cette violence est montée avec les jeux vidéo. Et puis la drogue, ça y a pas de mystère, hein. C'est les jeux vidéo. J'ai un fils de 23 ans, je parlais avec lui il y a pas longtemps. J'ai un fils de 23 ans, je parlais avec lui il y a pas longtemps.

0: non, non, à force de voir des films comme ça, pour lui, planter quelqu'un, c'est, il va pas le, il me dit que lui, il va pas le faire parce qu'il a la tête sous les épaules, il sait très bien que ça peut l'amener en prison ou tout comme ça, mais il me dit si c'est pour le faire, c'est pas un problème, il aura le courage de le faire. J'ai dit, waouh, c'est, quand tu vois ça, c'est que les jeux vidéo conditionnent les gens.
1: Tu mémorises les gestes dans ta tête.
0: La chance
1: ça,
0: que j'ai,
1: ça devient automatique après.
0: Et la chance que j'ai, il joue beaucoup, mais la chance que j'ai, il touche pas à la drogue. Alors, si imagine un gars comme ça qui a déjà cet état d'esprit et qui touche à la drogue, après tu as une bombe dans les mains. Alors je dis au gars de réfléchir, de poser, puis écouter du zouk, surtout écouter du zouk, écouter musique à Guadeloupe, zouk là, côté.
1: Écouter des musiques à message.
0: Mais oui, mais
1: et
0: oui.
1: Conscience.
0: Et ça me fait plaisir parce que j'ai remarqué aussi ce qu'il y a de bien. J'étais dans des soirées où je suis passé dans des soirées où il y avait des soirées de jeunes et quand tant de ces jeunes n'ont qu'à chanter les aiglons, ça fait plaisir. Ça, par contre, ça fait plaisir. Toi, des jeunes de 17, 18 ans, quoi, danser ces aiglons, twist, tout ça, et même il y a des artistes qui reprennent la musique, de couper, clouer, tout ça, c'est bien. Il y a de belles choses qui se font quand même.
1: Il faut pas mettre tout le monde dans le
0: même
1: sac.
0: Non, non, non.
1: Il y a ceux qui suivent le bon chemin, mais ceux qui font la porte d'à côté.
0: Oui.
1: Donc, tu fais des soirées.
0: Oui, j'ai l'espace. C'est-à-dire que je faisais les soirées câlines à Paris. Et arrivé ici, je me suis dit, bon, vraiment, tout va en vite à faire. Et je me suis dit, les soirées câlines en Guadeloupe, bon, c'est vrai que j'en ai fait. Ça s'est passé super bien. J'en ai fait, je faisais entre Paris et Guadeloupe. Ça se passe super bien. Et puis après, je me suis dit, bon, mais pourquoi ne pas avoir un espace. Parce que moi, c'est mon hobby d'organiser. Alors, j'ai créé l'espace Caline avec une capacité de 500 places. Je peux aller jusqu'à 500. Et ça se passe très, très bien. Très, très bien. Je suis vraiment content parce que les gens, ce qu'il y a aussi, c'est qu'avec les réseaux sociaux, c'est pratique parce que j'ai fait, par exemple, le 31 décembre l'année dernière. Et il y avait 2-3 personnes du quartier, mais que des gens des réseaux sociaux qui étaient là, et la salle était remplie. Alors, tu vois, c'est quand même, il y a de belles choses qui se font, et puis je suis très content d'avoir pu réussir ça, et puis pour inviter les gens à découvrir, j'invite les gens à venir découvrir, parce que on peut parler déjà, moi, de, le 2 août, je fais le groupe Kabiza en live. Kabiza et Eric Negrit en live le 2 août. Tout ça se passe à l'espace Kalina pour Blangosier. Et le 30 août, on fait typical pressé. Le 30 août, clôture des vacances. Parce que l'année dernière, j'ai fait typical. J'ai eu Daniel, le chef d'orchestre Daniel Tian. Je lui ai dit, bon, écoute, Daniel, viens pour me voir. Il est venu me voir, on a regardé. Il a dit, ah, mais on peut faire typical là facilement. Ça, belle, ça nous, on peut un bel espace. Alors, du coup, on a balancé typical. Ça s'est très bien passé. Et on dit, Boukaka, dis-moi comme ça, Denis, comme ça, bah, c'est bien, clôture de vacances, tous les ans, c'est côté, oh. Je dis, moi, je suis là pour gosser, pour m'amuser. C'est mon hobby. Alors, on dit, pas ni problème. Et là, on remet ça, le 30 août, clôture des vacances. Et puis, je dis aux gens, parce que les gens qui étaient là, ils, bon, je pense que, ils vont répondre, pas je pense, ils vont répondre présent, parce que, bon, les gens sont contents, ils aiment typical. Typical, c'est un monument de la musique, sièze.
1: Et pourquoi les gens puissent avoir les tickets, c'est sur les sites où il faut venir directement à l'espace Caline?
0: C'est-à-dire qu'ils peuvent aller sur Bizouk pour la soirée du, j'ai pas encore fait le Bizouk de 31, mais pour la soirée du 2 août, ils peuvent aller sur Bizouk, prendre leur place, ils tapent Bizouk, la soirée du 2 août, Kabiza, ils peuvent prendre leur place sur Bizouk. Et dans la semaine-là, je m'arrangerai à faire le Bizouk de typical pressé aussi, le 30 août. Mais sinon, les gens peuvent m'appeler. Il y a le numéro de téléphone, je vais le dire. C'est un numéro de France, hein, 06 12 92 30 31. Je répète, 06 12 92 30 31. Les gens peuvent m'appeler, et puis il n'y a pas de souci. Soit je peux me déplacer, ou on s'arrange pour se voir, quoi. Ils peuvent payer aussi par oui. Il y a plein de façons de payer maintenant, hein. Ah ouais, il y a plein de façons. Il peut faire un virement, il peut faire ce qu'on veut, ils veulent maintenant.
1: Et ils auront droit à quoi? Ils auront droit.

0: s'amuser avec le groupe, il y aura un menu.
1: Eh bien, le 2 août, c'est très belle question. Le 2 août, c'est une grillade. Ça veut dire que tous les ans, c'est un truc que j'ai monté il y a peut-être 8 ans. Je faisais tout, depuis Paris, je faisais des soirées pour les vacances, entre juillet et août. Fin, début juillet, début août, je faisais toujours une soirée. Et j'ai gardé ça, mais je le faisais à volonté. Mais comme il y a l'orchestre cette fois, je me suis dit non, je peux pas faire à volonté. J'ai fait un repas pareil, grillade de... Il y a du mouton, il y a du mouton, du porc, du poisson, il y a un peu tout. Il y a un peu tout. Et la personne a droit à tout ce qu'il veut. C'est-à-dire que, on te donne une assez grande assiette ovale. On te met, la viande que tu veux, si tu veux admettre. Un exemple, tu veux un morceau de mouton et un morceau de poulet ou un morceau de mouton, un morceau de porc et, des merguez, du poisson. Tu prends tout ce que tu veux. Et quand la personne prend l'assiette, je ne fais plus à volonté, je ne fais pas à volonté pour cette fois-ci. C'est-à-dire que quand tu prends l'assiette, en principe, tu es rempli, quoi. Parce que c'est une belle assiette, là, ça. Il se veut de toute manière, c'est m'a envoyé, quoi, prendre photo à sa assiette, il est tellement, quoi, content, quoi. Ça, il n'y a pas de souci pour ça.
0: Les gens. Et pendant la semaine, l'espace Caline s'est fermé, tu fais pas des...
1: Non, je fais rien pendant la semaine. C'est-à-dire que si quelqu'un, par exemple, tu as besoin de la salle, tu m'appelles, tu me dis, Denis, bon, nous avons un événement. Par exemple, le maire, j'étais à Paris, en février, le maire du Gosier l'actuel maire, qui était ancien maire aussi, ils m'ont demandé pour pouvoir faire, un truc le soir. Ils ont fait, moi, la salle est là. C'est-à-dire que si tu veux faire un truc demain, tu m'appelles, quoi, tu m'as donné à vous, cette salle-là, bah, n'y pense aussi. Si quelqu'un veut louer aussi, je fais des locations aussi. Je suis prêt à faire des locations, hein. Je suis pas pressé, mais bon, si quelqu'un veut louer, il n'y a pas de souci.
0: Et tu reçois combien de personnes dans la salle?
1: On peut aller jusqu'à 400. Et si je mets déjà à devant, je peux monter jusqu'à 500, mais c'est 400 personnes. Alors, si j'ai une location, je dis aux gens de ne pas dépasser 300 pour ne pas rester dans les normes, pour ne pas, voilà, quoi. Mais on peut aller tranquillement. 400 personnes peuvent s'asseoir pour manger, quoi.
0: Et t'as commencé la musique quand? Et quel a été le premier texte que t'as écrit? Et c'était basé, le sujet, c'était quoi?
1: La musique, j'ai commencé, j'étais gamin, j'étais petit bouc à l'époque, et à l'éveil adventiste, papa, moi, t'es pasteur, à l'éveil adventiste, t'es l'école Boissa, et, t'es le professeur de musique, t'es qu'a fait, Ribeur, son genre, t'es qu'a fait musique, moi, et puis, à l'époque, en TM, tout ce qui était Gouka, tout ce qui était musique, Gouka, bah, en général, on était attiré par la musique, même Gouka, compas, tout ça, il était ni. À l'époque, les clients, et, Francky Vincent, à l'époque tabou numéro 2, a quand dit, c'est moi, mes musiques là, mais tu sais, j'étais attiré parce que je faisais pas encore de musique, mais j'étais attiré, j'étais en admiration devant Francky Vincent qui était à l'école pas loin, et enfin, il a pas fait musique. Il partait nous pas fait l'école ensemble, Francky, puis âgé que moi. Et tabou numéro 2, c'est à l'époque, voilà. Et on t'a fait musique, mais les parents m'ont t'a. Alors, du coup, moi, tu as les parents derrière, on peut pas faire ça, on voulait. C'est quand on parti à Paris, c'est là, on a commencé, finalement, parti vers les platines. On a commencé à mixer, et puis, c'est venu après, vient la production, et on a décidé de chanter il y a pas longtemps, hein, c'est il y a 2023. C'est après un travail avec Après. Et c'est un produit qu'après, j'ai produit qu'après, et après, après j'ai arrêté de travailler avec Capres, j'ai décidé de dire, bon, écoute, pourquoi ne pas faire un truc pour moi? A crié Mozart, on dit Mozart, bon, on a une petite idée là, n'est-ce qu'on apprend, choisir quelques morceaux, nous va faire un petit compil, compas. Alors, j'ai choisi, Dieudonné la Rose, que j'aime bien. Et puis, justement, là, il fait accident, là, en Haïti, première fois qu'il est en Haïti, c'était à l'époque, il fait accident, là. Et, c'est 91, exactement. C'était, et puis, en spontabou combo, on prend, Dieu de la Rose, on prend, Dixie Ben, et puis Timano. Et là, enfin, tu compiles, les mots en fait production, là. Les mots en fait, instruit-là, écoutez, on dit, effectivement, ça, comme tu as l'oreille du Didier, on dit, c'est Mnagé Pompier, parce que c'est des morceaux que les gens ont aimés. c'est pas comme si j'apportais quelque chose de nouveau. Il fallait le temps d'adaptation. Il n'y a pas besoin de ça parce que les gens, ils connaissaient déjà les morceaux. Alors, du coup, ils ont commencé à jouer ça. Ouais, c'est mon rapport plié à eux. Et puis, c'est parti de là. Et puis, après, deuxième fois, deuxième morceau là, Kalineyo. En partie pareil, vrai Mozart, dit Mozart, bon, il fait un petit morceau, mais en fait, on bite, à l'époque, à style jouer d'autres filets. Avec un vrai grand. À style jouer d'autres filets. Mais au moment pour me poser, voilà, quand ça dit qu'il peut pas poser, comme moi, je vais poser. Alors, j'ai dit, bon, écoute, nous, quand on met Timano, musicien sans celle grande famille, quelle qu'en soit nationalité. Et alors, du coup, on prend un morceau là, ça, nous mettait ça, et puis nous fait un morceau là. Et par contre, après, ça, c'est mon arrêt. Mais pourquoi qu'on fait un reprise pour un fond, mais tiens, qui t'a? Et de là, vient le dernier morceau que j'ai fait. De là, on y a plus coucou devant mon temps, mais toute vacances qui viennent, nous, quoi, boire coucou toute la journée, c'est mon arrêt. Tout mon arrêt. Daniel Morty coucou, Daniel Morty coucou. Alors, du coup, on dit, pourquoi ça vient d'être à moi? On dit, ben, pourquoi ne pas écrire un morceau sur le coco? Pourquoi? Sans morceau, il va se, parce que, en son bout, qui est très attaché à ça, nous, quoi, fait Guadeloupe, mais des fruits, des bitins qui très, très, très machin, parce que, en regardant, on fait des recherches sur ça. À l'époque, il était perfusé ces mouna pour tourner ces rhum, machin, en tout cas, ben, ces mouna de l'eau de coco en perfusion. En passant aussi, il y a le monde qui va savoir ça, mais bon, on l'a regardé, on dit, bon, mais les bienfaits du coco, en fin de compte, c'était, l'eau de coco est stérile. On peut pas, pour moi, on peut pas dire, au bout de l'eau de coco, il fait mal. Si, au bout de l'eau, couper coco, là, on l'a vu, il peut pas faire mal. C'est de l'eau stérile, et puis voilà, c'est de là, ça vient, et puis, ça prend un sujet, le, et c'est de là, écrit morceau là, ça, qui, ni, ni 4 mois. 4 mois, mon sol a sorti. Et clip l'a sorti, il est le 7 juillet, là. Ça pointe super bien. Super, super bien.
0: Donc, clip là, est sur les sites, on est en site,
1: Oui, on est en, sur YouTube. On a une chaîne YouTube, DJ Denis. Et puis, ici, DJ Denis, il y a un clip là. Quand t'as Pessica Coco, il y a un clip là. Les morceaux là aussi, on peut écouter, il n'y a pas de souci. Mais c'est remonté super bien, moi, oulala, on a touché les 1000 vues en 4 jours, je crois. Moi, quand j'ai dit, c'est un bel score. En 4 jours, 1000 vues, plus de 1000 vues, c'est quand même très bien, parce que bon, ça prend vraiment bien.
0: Eh bien, comme encore en pause musicale, nous allons écouter un titre, oui, Compa Kaline.
1: Ben oui, super, c'est bien.
0: Qu'est-ce qu'a rappelé au petit son là, ça?
1: Eh bien, là, on sentait Compa Kaline, comme par hasard, moi, qu'après, nous sommes sortis quittés. Nous sommes sortis quittés. Alors, et bon, cela a dit, allô, l'imbé. Alors, tout ça, on a dit, mais où est l'imbé à la voix? Alors, du coup, non, ça n'avait rien à voir, ça n'a pas rien à voir. Hein. L'imbé sont en ville en Haïti. Et comme par hasard, ça tombait comme ça, ben, voilà. Eh ben, nous, quoi, écoutez,
0: Compa Kaline. Nous, quoi, écoutez, nous, quoi, retrouvez-nous tout juste après.
1: Il n'y a pas de souci.
0: À tout de suite. Ouais.

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0: Nous sommes toujours avec Didier Denis. Est-ce que tu envisages d'exporter tes soirées calines du côté de la Martinique, dans la Saint-Martin, par exemple?
1: Ben, c'est-à-dire que j'étais à Paris, on m'a proposé de le faire sur Bordeaux, sur Rennes, Lyon, mais j'ai jamais eu l'occasion de le faire. Bon, c'est vrai que je suis en Guadeloupe maintenant. Si, admettons, la Martinique, je travaille beaucoup avec Jean-Marc Templet, pardon. Si demain on m'appelle pour pouvoir faire une soirée caline à Martinique, à Saint-Martin ou Marie-Galante, moi j'ai des amis un peu partout, il n'y a aucun problème. Ça c'est faisable. C'est faisable, c'est une très bonne idée.
0: Et quand il y a les soirées calines, il y a des artistes qui viennent.
1: Oui, j'ai attendez, excuse-moi. Je crois que.
0: Il faut te désaltérer. On est toujours avec Didier Denis, on est sur Mega FM 88.9 dans l'émission Tempo Weekend de ce samedi.
1: Oui, quand je fais des soirées calines, il y a toujours des artistes, hein, il y a toujours des artistes invités. En général, je prends toujours, par exemple, une grosse pointure et une débutante. toujours des artistes, oui.
0: Donc, il y a des artistes, vous faites un repas, il n'y a pas de concours de danse, il n'y a pas de tambola.
1: C'est une soirée normale avec un disque jockey, un repas, il y a tout.
0: Et la soirée, c'est principalement du zouk ou bien toutes sortes de musique?
1: 80% de zouk. L'esprit des soirées calines, c'est le zouk. Il y a les travers.
0: D'accord. On va prendre une petite pause le temps que tu...

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0: L'émission Tempo Weekend continue. Nous sommes toujours avec DJ Denis qui est au studio de Mega FM. Il est allé se rafraîchir. Il est revient là. Il est frais.
1: Oui, oui, ça va, ça va, ça va.
0: Il était cycliste en plus de ça. Hein,
1: oui, je faisais du vélo. Je faisais du vélo quand j'étais plus jeune. Ouais.
0: Donc on parlait de l'exportation de des soirées Caline, parce que je sais qu'il fait ça en métropole, il est revenu en Guadeloupe, il fait ça maintenant à l'espace Caline. Il peut bien faire aussi les soirées Caline du côté de la Martinique, du côté de Saint-Martin, comme fait mon ami mon cousin là qui fait le rétrocitol.
1: Ouais, ça c'est une très bonne idée. Moi je reste ouvert hein, si quelqu'un veut par exemple de la Martinique. J'ai quand même des amis, on m'a déjà parlé de ça, mais c'est pas encore c'est en pour parler. Si admettons demain quelqu'un veut faire un rétrocitol sur Marie-Galante, et j'étais plus concentré sur l'espace Caline. Là maintenant je pense que je vois le bout du tunnel. Et là, je vais essayer de m'ouvrir un peu, voir ce qu'on peut faire. Moi, il y a pas de souci. Hein.
0: Parce qu'il faut ouvrir les horizons. Tu peux même faire une soirée Caline du côté de l'Afrique. Tu pars en tournée.
1: Ah oui, non, mais ça, c'est pas un problème. Justement, je cherche des contacts comme Toto.
0: Toto Patrick.
1: Toto Patrick, si de toute manière je verrai tout à l'heure pourquoi me donner ses coordonnées. Mm-hmm. Si demain, admettons, il veut faire un truc avec maintenant avec les réseaux sociaux, tout ça, c'est pas un problème. On peut faire pourquoi ne pas faire autour, faire une première et puis ça peut être sympa. Inviter quelques artistes antillais et puis venir avec des disques jockeys de que j'ai l'habitude de travailler avec et on amène ça là-bas. Ça peut se faire ça.
0: Parce que Toto Patrick, lui, il est chanteur, c'est un artiste, mais il est animateur radio aussi.
1: Ah ben c'est intéressant ça, c'est super intéressant.
0: C'est sur radio Afrique FM.
1: Ah ouais, c'est super intéressant. Si on peut faire un travail comme ça, moi c'est pas un problème. Hein. Ouais.
0: Donc vous pouvez ouvrir les horizons.
1: Oui. Je reste ouvert.
0: Parce que c'est ouvert à tout le monde.
1: Ben oui.
0: Et la plupart des artistes que je mets en contact avec Toto, ils sont tous satisfaits du travail qu'il fait. Ça reste pas seulement chez lui. Les titres que je lui envoie, c'est sur la radio où il travaille, mais ça part tout l'Afrique, dans toutes les autres radios.
1: Eh ben, je souhaite que.
0: Et t'arrives jusque dans les boîtes de nuit.
1: Eh ben, j'espère que Sika Koko voyagera. Oui, le but, c'est ça. Hein.
0: D'accord. Ouais. Donc, bientôt, tu vois, deux soirées.
1: Ouais, j'ai une soirée le 2 août, le 2 août avec Kabiza, le groupe Kabiza, les petits jeunes là qui jouent Kabiza, qui jouent très très bien. Et c'est un rêve qui va se réaliser parce que je les ai vus jouer et on dit non, Denis, faut faire groupe là ça. Et là, quand j'ai appelé le patron, il m'a dit OK, il m'a validé direct sans problème. Et je suis très très content parce que quand je donne les flyers, quand j'annonce ça, les gens me disent Kabiza, à qui là? Les retombées sont très très positifs et ce sera le 2 août. Je dis aux gens, ils peuvent aller sur bizouk.no place, ils tapent soirée Kabiza le 2 août à l'espace Caline pour Blanc-Gosier et puis il y a le numéro et tout, ils m'appellent ou ils prennent leur place directement sur bizouk, il n'y a aucun problème. Et sinon ils m'appellent 06 12 92 30 31 pour pouvoir prendre contact avec moi. Et ce sera une grillade, par contre. C'est une grillade de grand barbecue. Et puis, à partir de midi, les heures à partir de midi, midi et demi, et c'est jusqu'à 20 minutes. Mais bon, après, on reste jusqu'à fatiguer, quoi. On aura la chance d'avoir DJ Oliver, DJ Papi, qui officie de soirée Caline à Paris, et moi-même, DJ Denis, qui toujours font un petit coup de griffe. C'est vrai que je serais occupé à m'occuper de l'organisation, mais bon, ça arrive un petit moment, j'ai un trou, j'arrive à caler quelques morceaux, quoi.
0: Donc chaque mois, tu fais un événement à l'espace Caline?
1: Non, pas chaque mois. Parce que moi, je fais coup par coup. Par exemple, là, pour les fêtes de Pâques, j'avais fait un truc. Au mois de mai, j'ai fait un truc. Là, je fais un truc pour les vacances. Je me suis dit, en mai, j'ai fait un truc et laissé passer tranquillement. Je fais deux soirées au mois d'août, le 2 et le 30. Et après, je suis en train de tâter peut-être le 11 novembre, mais après, ce sera le 31 décembre sûr, si tout Dieu nous porte vie. Mais peut-être qu'en novembre, ça dépend.
0: Mais pour
1: comme j'ai vu l'artiste que j'ai vu tout à l'heure, là, Vanessa Pommier, moi j'aime bien ce qu'elle fait. Si, admettons, en novembre, on peut faire un travail sans faire une soirée, pourquoi pas? Ça, c'est pas un problème.
0: Pour réaliser ces soirées, tout ça te demande beaucoup.
1: Beaucoup, beaucoup, beaucoup, beaucoup, physiquement, beaucoup, beaucoup de travail. Et c'est rien n'est facile, hein. Mais c'est un truc que j'aime. C'est-à-dire que même si la tâche est difficile, quand tu es fait un travail et tu aimes, tu vois pas les difficultés, quoi. Ça demande beaucoup physiquement, ça demande beaucoup, beaucoup. Après une soirée, en général, le lendemain, deux jours après, tu marches comme un canard. T'as mal partout.
0: Donc tu prépares ça à peu près deux mois, trois mois à l'avance,
1: oui.
0: Ou bien depuis au début de l'année, tu fais un calendrier et tu te dis, par exemple, ce mois-ci, je vais faire quelque chose.
1: Ouais, je prépare depuis quand l'année commence, je dis, bon, telle date, je crois les dates que j'ai envie de faire. Et après, si j'ai la possibilité, ainsi de suite, je fais. Et par exemple, la soirée qui arrive là, le 2 août, tout est pratiquement bouclé, tout est pratiquement prêt. Pour faire la fête.
0: Donc tu travailles avec des professionnels qui te fournissent tes boissons.
1: Oui, j'ai des gens autour de moi comme Eddie Jana Saint-Félix qui me donne ma boisson. J'ai aussi Soudipa Jari, enfin des endroits où je prends mes trucs que ça va. J'ai des entreprises qui me font confiance et que je travaille avec sans problème.
0: Bien, nous allons marquer une nouvelle pause. On va écouter Kali Neyo. Et après ça, on va parler de ton clip qui vient de sortir. À tout de suite.
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0: Nous revoilà sur le plateau de l'émission Tempé Weekend de ce samedi. Nous sommes toujours avec DJ Denis. DJ Denis va nous parler du clip de son tout dernier titre qui vient de sortir. Ça va faire à peu près un mois, Sika Coco.
1: Le clip est sorti le 7 juillet.
0: D'accord.
1: Il y a deux semaines.
0: Donc, est-ce que tu peux nous parler comment ça s'est passé, comment vous avez conçu, fait le scénario?
1: Eh bien, le scénario a été pensé, tout a été fait par Mich Zéline. Mich Zéline qui est à la radio P2M TV, la télé P2M TV, tout a été pensé par lui et c'est lui qui, je laissais la direction de le faire. Normalement, c'est Jim Mourovin qui m'a fait mes deux premiers clips. Et là, il m'a dit, Denis, bon, écoute, comme on est très proche, on doit faire justement un programme au mois d'octobre à la salle Laura Fressel, le Dynamiche d'or. Alors du coup, on est très souvent au téléphone. Il m'a dit, Denis, pourquoi ne pas, laisse-moi le faire réaliser. Alors du coup, je lui fais confiance et c'est sorti, c'est vraiment beau. Tu l'as déjà vu?
0: Oui, j'ai vu.
1: Moi, j'ai dit c'est beau parce que ma caca pas trouvé petite taillolette.
0: Les images sont en HD.
1: Ouais. Alors, c'est vraiment sympa. Moi, le retour que j'ai, c'est que les gens me disent, ah, mais plus belle, là, c'est joli. Les gens, ils aiment. Alors, moi, ce qui est important, c'est que, et surtout, ce qu'il a fait, c'est qu'il a mis un peu tout ce qu'il y a de la Guadeloupe, un peu tous les produits de chez nous, quoi. Donc, on voit tout ça, on fait avec coco, quoi, ouais. Bœuf cachaillé coco, ouais. Moun cachaillé coco à mobilette, quoi, ouais. Coca, crabe, tout. Ah, il y a un peu tout. Il y avait même une mangousse, il l'a enlevé, je sais pas comment il a fait, il l'a enlevé. Je le vois plus, la mangousse. Je crois qu'il s'est sauvé. Non, mais c'est un super beau clip. Je suis vraiment content et je vous ai dit, en 2-3 jours, ça a monté à plus de 1000 vues. Et je suis content de la façon que ça se déroule.
0: Donc, tu envisages de sortir un autre titre pour la fête de l'année au niveau musical?
1: Non. Là, nous sommes en 2026. Si je fais un truc, ce sera peut-être en 2027. 27, si Dieu me prête la vie. J'ai un morceau, j'ai l'instru, tout, mais ce sera pas avant. Parce que je veux pas faire pour faire, parce que Sika Coco, c'est un morceau, pour moi, je pense qu'il faut laisser le temps au temps pour que les gens apprécient. Parce que moi, j'aime bien le travail, je suis très satisfait de la musique, de tout, et j'ai de très bons retours. Alors, les gens me disent, ouais, c'est une musique festive. Alors c'est à moi de faire une bonne communication et puis voir comment ça prend.
0: Donc Sika Coco, son tout dernier titre, c'est le troisième.
1: Ouais, c'est le troisième, Sika Coco.
0: Donc tu vas faire une vingtaine de titres et après ça tu vas faire une compilation.
1: Oh non, peut-être que... Non. Je pense que si je fais un truc, ce sera peut-être un titre encore, mais je vais me calmer, hein, parce que là, ça va. Moi, j'estime que si quelqu'un veut me faire une prestation avec trois titres, ce que je voulais, c'est avoir... si quelqu'un veut me faire passer en prestation, dire que je prends Didier Denis, avoir de quoi proposer aux gens, quoi. Avec trois titres, je pense qu'on peut faire une prestation. 3-4 titres, on peut inviter un artiste et lui dire, bon, il va chanter 3 titres. Ça va?
0: Donc, tu n'envisages pas de faire un duo, ou tu restes toujours en solo?
1: Ouais, en solo. C'est vrai que ça m'aurait plu de faire un duo avec un gars qui fait du go-kart, par exemple, Grivla, ou ben, bon, faire un go-kart, un morceau en duo, oui, ça m'aurait plu. Mais bon, j'ai pas demandé, j'ai pas cherché à non plus. Mais c'est vrai que ça m'aurait plu de chanter, parce que j'aime beaucoup chanter le go-ka. Dimanche ou des repos, c'était là des veines pour les boucaux. Mes amis.
0: Eh ben, faut descendre au Grivla.
1: Oui, Grivla. C'est vrai que Grivla ou Négrite, parce que Négrite, bon, c'est notre groupe, c'est son showman. Mais c'est vrai que ça a fait mon plaisir de faire un duo. Eh ben, peut-être est-ce que... Faut voir. Peut-être qu'il faut voir les artistes qui vont vouloir le faire. Parce que je pense que quand l'artiste est déjà à un niveau, il veut pas non plus se mouiller à un truc qui, tu vois, il veut être sûr. Ou que, par exemple, je sais pas moi, Coquerel, ils font, en featuring vers d'autres gros morceaux plus facilement. Mm-hmm. Mais toi qui débutes, j'ai voulu reprendre le morceau de Joe Mimi, Lili ou Patti ou Patti ou Tekamash. Et puis, mais Joe Mimi, il n'était pas trop chaud. C'est vrai que je ne chantais pas encore, mm-hmm. mais son morceau qu'a chanté très très bien, un gros cas, et il battait chaud. Mais peut-être si j'ai relancé, peut-être les cas, il voit ce que je fais aujourd'hui, peut-être qu'il va changer d'avis. Mm-hmm. Il n'était pas chaud, alors du coup, je sais pas, j'aurais pu le reprendre et puis ne rien lui dire et faire mon truc et laisser ses droits d'auteur, ses droits. Mais j'ai préféré lui demander. Mais c'est vrai que c'est un morceau qui a pleinement été bien mes points. Lili, c'est un bon morceau que j'aime beaucoup. Gilles Pochot, attends, j'ai un message à quelqu'un. Gilles Pochot, tu peux appeler sur la radio pour dire ce que tu en penses. Hein. On a Francine, Michel, Alex sur le direct. Le téléphone, c'est 06
0: 90.
1: 05 90. Ah, pardon. 05 90. 23 17 11. 05 90 23 17 11. J'aurais bien aimé que Michel ou Alex ou bien Pochot, Jules Pochot appelle sur la radio pour dire ça et quoi penser. Ou même Francine Guada, parce que j'ai des gens sur mon direct qui peuvent appeler, il n'y a pas de souci, hein, ça fera plaisir. Joël Zénard Jacquier. Ok.
0: Donc, au Team Fan Club, au cas sur vous.
1: Oui, ça va, les gens suivent, ça va. Je me plais pas pour un début. Moi, en tout cas, au départ, on a fait ça pour amuser moi. Mm-hmm. Au début, quand on a fait ça pour amuser moi. Mais quand j'ai écrit le morceau Sika Coco, je me suis dit, non, Denis, c'est plus l'amusement, parce que là, tu sors un produit que tu as pensé de toi-même qui est sorti de mes tripes. On peut aimer, on peut ne pas aimer, mais c'est un truc que j'ai voulu faire. Et je l'ai fait à la façon que j'ai voulu faire. J'aurais pu faire différemment. J'ai fait vraiment comme j'ai voulu faire et ça me plaît. Franchement, ça me plaît. On peut toujours mieux faire. Mm-hmm. Mais ça me plaît et je pense que du moment que tu crées un truc et ça plaît aux gens, je pense que là, tu ne blagues plus, quoi. C'est plus un jeu. Faut rester debout. Quand Yannick Cabouillon et Joël Guédois m'ont dit, il faut debout de ça, on va faire là. Tu es là maintenant, il faut mettre debout de ça, on va faire et puis avancer.
0: Il faut assumer. Hein.
1: Il faut assumer, voilà, il faut assumer.
0: Là. Il faut pas prendre les choses à la rigolade, rentrer là, faire en couchanter et après disparaître.
1: Non, c'est pas mon but. Moi, c'est un rêve. Moi, j'aime la musique et j'ai pas l'intention de peut-être faire. On parle d'un pifant, machin, mais quand j'ai envie de sortir un truc, j'ai envie de pouvoir le faire. Ouais, c'est.
0: Est-ce que tu vas toujours rester dans le style compas ou changer, venir dans le zouk ou.
1: Je pense que s'il y a un changement, ce sera plus vers le goka. J'aime beaucoup le goka. Ou le zouk, bon, je sais qu'il y a des gars qui chantent le zouk très bien. C'est vrai que j'ai pas vraiment, parce que il y a des morceaux qu'on a chanté, par exemple, un morceau à l'escatrine silence, un morceau qui répond bien, mais c'est vrai que ce serait bien aussi de, on sait pas, moi, comment ensemble qui aime tester capacité, moi, ça se peut quand je chante un jour, peut-être que ça peut plaire, je sais pas, mais je sais que j'ai, moi, bien chanté un morceau de Goka, parce que un morceau que Grive là, numéro 5 à démarrer moi, Patricia, c'est moi qui ai écrit ce morceau-là. Et puis, c'est un morceau qui est sorti, mais Grive l'a dit, moi, le morceau l'a rappelé, nous font un deal, et puis voilà. Mais bon, c'est vrai que, voilà, c'est, ça déplaît moi, hein, on sait jamais. Si ni en gros, on chante un gros cas, et qui te voulu formiter avec moi, ben si on propose moi, qui garde si, selon les capacités, hein, faut pas dire que, ok, fait, faut péfait bien. C'est peut-être un peu capable, capable de faire, mais faut y sortir bien, quoi. Voilà. Faut faire un bon travail.
0: D'accord. Eh ben, nous allons écouter, Sika Coco.
1: Oui.
0: Et après ça, nous allons venir pour nous conclure, pour nous parler de toutes ces soirées là, numéro, téléphone, tout ça, si on veut nous joindre vous, pour nous initiatiquer là, et là, tout le monde petit ni. C'est une composition musicale, là. À tout de suite.
1: Okay.

0: Voilà, on arrive pratiquement à la fin de l'émission Tempo Weekend de ce samedi. Nous avons reçu Pamela Pommier. Nous avons avec nous aussi Toto Patrick et toujours DJ Denis qui est toujours avec nous au studio de Mega FM. DJ Denis, c'est un DJ, il anime les soirées. C'est aussi un, il fait des soirées événementielles là, et création l'espace Caline du côté de Port-Blanc. C'est bien
1: Port-Blanc-Gosier.
0: Si vous voulez aussi faire une location de salle pour faire une petite soirée de son côté, vous pouvez aussi le contacter. Ces jours-ci, il a des manifestations à la salle Espace Caline. Et aussi, il va nous dire où est-ce qu'on peut le trouver en prestation. Et il va nous dire où, comment faire pour se procurer les tickets des différentes activités à venir. C'est à toi, DJ Denis.
1: Tout d'abord, Rony, me vient l'idée de proposer entrée gratuite pour 5 coupes. Mm-hmm. Je te donne le feu vert dans tes émissions jusqu'à la soirée. Tu proposeras pour 5 personnes des entrées gratuites à la soirée de Kabiza de la part de Mega FM. Tu pourras faire un jeu, t'arranger comme tu veux.
0: Tu m'envoies les trucs.
1: Ouais,
0: je t'en comme c'est sur Bizou que tu m'envoies les tickets.
1: Ouais, je vais voir comment je vais faire parce que c'est pas programmé pour ça, mais je peux. Ou tu m'enverras les noms des gens. Tu prendras les noms des gens et tu m'enverras et puis à l'entrée il y a pas de problème.
0: D'accord.
1: Comme ça tu pourras offrir pendant tes émissions de la part de Mega FM, ça donne les gens envie d'écouter Mega et voir que tu peux tendre la main aux gens. J'aime bien quand off des choses. Alors, pour parler de ma soirée, le 2 août, ouais, une grande grillade, un grand barbecue avec le groupe Kabiza en live, avec artiste invité Eric Negrit. Ça se passe à l'espace Caline, à Port-Blanc-Gosier. Pour les gens qui connaissent, en sortant de Pointe-à-Pitre, au niveau de la cascade, vous tournez à gauche, vous rentrez dans les terres, Port-Blanc, c'est là. Et sinon, il y a mon numéro de téléphone, les gens m'appellent. Et j'envoie la géologue 06 12 92 30 31. Le numéro c'est 06 12 92 30 31. Il y a un Facebook si les gens veulent aussi avoir plus d'infos. Il y a Facebook Denis Barbin. Ils peuvent aller sur le Facebook Denis Barbin. Comme ça, ils pourront voir un peu tout. Il y a TikTok aussi Denis Guada. Enfin, c'est pas compliqué. Et tout circule sur les réseaux. Alors, je dis le 2 août, à partir de midi, les gens viennent, ils peuvent manger, boire, et puis danser jusqu'à fatiguer, avec le groupe Kabiza et les DJ, c'est DJ Oliver. On a DJ Oliver, DJ Papi, qui officie, DJ officiel des soirées Caline de Paris, qui arrive très bientôt pour cette occasion. Et on a moi-même DJ Denis qui va intervenir aussi au niveau des platines à un moment dans l'après-midi. Après aussi, en clôture des vacances, on a Typical Pressé le 30 août. Le 30 août, Typical Pressé en live avec la formation Typical Pressé avec le chef d'orchestre Daniel Tian. Ce sera pas un barbecue. Le 30 août, ce sera un déjeuner champêtre. Et le déjeuner champêtre, il y aura du bébé lait au crudité en entrée, le plat cabri local, coco lambi, cochon roussi, poisson. En accompagnement, il y aura riz du chef, riz jojon, gratin de légumes, riz haricots rouges. Et tout ça pour la maudite somme de 30 euros. Les deux soirées sont à 30 euros, hein, parce qu'en général, riz haricots rouges. Et tout ça pour la maudite somme de 30 euros. Les deux soirées sont à 30 euros, hein, parce que en général,

0: et l'autre fois. Kabisa, c'est pratiquement, je pense que Kabisa, il reste encore des places, mais ça, je pense que pour moi, ça va être complet, parce que Kabisa, les gens raffolent de Kabisa. Typical, n'en parlons pas, Typical a sa clientèle. Et je dis aux gens d'appeler au 06 12 92 30 31. Sinon, ils peuvent appeler à la radio Mega FM. Ronnie, tu feras la transmission de messages, il n'y a pas de souci. Et Ronnie aussi, je t'invite ce jour-là. Sur Kabisa, je t'invite, tu es mon invité, un VIP. Quoi, viens boire un petit pied avec nous. Il n'y a pas de souci. Enfin, aux deux soirées, hein, que le soit le typical ou machin, c'est toi qui vois. La balle est de ton côté.
1: Il n'y a pas de souci.
0: Il n'y a aucun problème. Quoi, viens ou à l'aise, avance. À l'espace Caline, t'es chez toi. Parce que moi, quand je viens à la radio Mega FM, tu me mets tellement à l'aise que je me sens chez moi. Et voilà, il n'y a aucun problème. Et aussi, je dis aux gens, pour revenir sur... ça me vient l'idée, pour revenir sur le clip Tika Coco, il y a la possibilité d'avoir les titres, ce que j'ai fait sur clé USB. Si les gens veulent, ils m'appellent au numéro de téléphone que j'ai donné, 06 12 92 30 31. Et puis, ils peuvent se procurer la clé USB avec les morceaux de Sika Coco, Compa Kaline et Kalineo. Voilà. Et puis, autre chose, voilà.
1: D'accord. Donc, je te remercie d'être venu à Mega FM. Tu reviens quand tu veux.
0: C'est moi qui te remercie.
1: Et j'espère que la prochaine fois, tu vas venir avec, comment ils s'appellent? Daniel, tiens du typical.
0: Oui, voilà. Tiens. Je vais essayer de voir, Ronny. Je te tiendrai au courant.
1: Et si vous pouvez tiendre Grive là aussi, mais voilà. Parce qu'il est déjà venu une fois. Il a été venu, nous était l'autre côté là. Eh bien. Comment pas appeler le numéro à préparer.
0: À qui mettez-vous un numéro en contact avec vous? Un numéro est bon.
1: Ouais.
0: Et prochainement, à qui essayez-vous? Tiens. Comme.
1: Gardez ce genre pas venir à toi. Voilà. Et même temps, gardez ce genre et venir puis l'homme Zouki.
0: Oui. À qui essayez ce jour-là? A qui c'est écrit Zouki, nous pouvons essayer aussi, nous pouvons faire une équipe de 4 points de passer en radio là. A qui écrit Grive là, comme sur la soirée de typical, il n'y a pas d'artiste invité, il n'y a pas d'artiste prévu. A qui c'est proposer Grive là de faire nos titres. Et puis voilà, a qui je vais mettre ça sur point et je te tiendrai au courant.
1: D'accord. Il faut dire que ça va bonnet.
0: Oui.
1: Moi, puis réserver.
0: Je te dis ça là.
1: Dans l'espace Caline Bas.
0: Ouais. Je te dis ça là, dans le week-end même. J'appelle, dès que je parle là, j'ai un gars qui a appelé Daniel Tian. Un qui a appelé Blanc et qui t'a nous peut programmer en 8 heures.
1: D'accord.
0: Ok, il n'y a pas de souci.
1: Donc, on va se quitter sur ces mots. On était avec Pamela Pommier, Toto Patek du côté du Togo. Je vais vous quitter avant d'écouter le titre Antekevli du moment de Pamela. Et après, on va écouter le titre de Toto Patek. Comment te dire? Et tout juste après, on va écouter le titre Sika Coco de DJ Denis. Je vous dis ciao, bye bye. La semaine prochaine, on sera avec. Il y a un artiste, je ne me souviens pas du nom de l'artiste. Et ouais, aussi, mon ami, comment il s'appelle encore? DJ Mike qui sera là pour le rétrocitol du 1er août. Je vous dis ciao, bye bye. Bon week-end à vous.

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0: la méthode de drague, ça marche à 100%. Bonjour madame, je viens réparer la photocopieuse.
1: Quoi? Mais qu'est-ce qu'il veut?
0: Non, je veux dire, vous êtes belle. Si votre amas se rapporte à votre maillot de bain, je vous ferai bien l'amour sur la plage. C'est de moi. Quoi?
1: Ouais.
0: Bah te casse pas. Ouais, c'est pas grave, de toute façon je m'en fous, j'en trouverai bien une autre. 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
0: 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Viens danser.
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0: 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Il suffit de lever les bras et de danser.
2: Ah non.
0: Mais si tu peux, sinon, pas de bras. Pas de Koé.
2: Oh d'accord.

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1: Bienvenue, bienvenue, chers auditeurs, dans votre émission Pain de vie. Nous sommes ensemble pour 2 heures de temps. Donc, je vous invite vraiment à partager cette belle émission. Nous sommes sur la 88.9, la radio qui vous emmène là où d'autres... Nous allons vous emmener dans les profondeurs de la parole. Donc, attachez vos ceintures, partagez autour de vous, partagez à ceux qui ne peuvent pas nous suivre sur le net. Ceux qui sont en Guadeloupe, nous sommes sur la 88.9. Donc, nous allons passer 2 heures en votre compagnie et nous allons vous le rappeler tout au long de l'émission. Notre conducteur, notre animatrice va aussi vous le rappeler. Vous pouvez appeler au 05 90 23 17 11 pour donner votre avis. Donc, sans plus tarder, je vais vous laisser avec celles qui sont sur le plateau pour se présenter et pour vous donner le thème du jour. Donc, dépêche-toi de partager cette émission afin que plusieurs profitent de ce thème très important. Et je vous dis quant à moi, à tout à l'heure.
2: Bonsoir, chers fidèles auditeurs et auditrices de la radio Méga FM. Oui, comme l'a dit, notre technicien à la fréquence 88.9. Je dis bonsoir aux internautes, bonsoir à la Guadeloupe, bonsoir aux îles avoisinantes, bonsoir à tous ceux de l'Hexagone et d'ailleurs. Je salue avec déférence la présence du père de la maison EUCDC, notre apôtre. Oui, notre cher papa apôtre, notre mentor, j'ai nommé l'apôtre Jean Poulier, qui est aussi notre technicien. Je salue également la présence de notre chaperonne, notre enseignante, le docteur Yolande. Je dis également bonsoir, oui, à tous ceux qui vont arriver et qui prendront l'émission en cours. Merci Seigneur. Alors avant tout, comme d'habitude, nous allons remettre ce temps, cette émission entre les mains du Seigneur afin qu'il nous accompagne. Tendre Père, nous voici Seigneur sur le plateau de la radio Méga FM. Nous te demandons Père de nous accompagner durant ces 2 heures d'échange et de partage, Papa. Que ta gloire se répande, Seigneur mon Dieu, tout au long de l'émission. Nous remettons entre tes mains, Seigneur, les auditeurs, les auditrices, ainsi que les intervenants. Que la transmission soit fluide, ô Dieu. Nous réclamons ton sang sur la technique, sur chaque appareil, Papa. Et que tu prennes, mon Dieu, mon roi, le plein contrôle de toute situation et qu'à travers cette émission, que seul ton nom soit glorifié. C'est dans le nom de Jésus que nous t'avons ainsi prié. Amen.
3: Amen.
2: Alors, nous avons une invitée sur le plateau et je glorifie le nom du Seigneur parce que c'est quand même une invitée de grande envergure, il faut le dire quand même. Et donc, je vais la laisser se présenter. Alors, vas-y.
3: Bonsoir, bonsoir aux auditeurs, aux internautes, bonsoir à tous ceux et celles qui sont déjà présents et également ceux qui vont prendre ce moment en cours. Alors, je suis la diaconesse Jeannine, EUCDC Sainte-Anne.
2: Alors, bienvenue sur le plateau cet après-midi, diaconesse.
3: Merci,
2: c'est
3: ancien.
2: Tout un honneur pour nous de t'avoir, en tout cas. Et je suis très, très heureuse de pouvoir partager ces 2 heures d'émission. Mais vraiment, en ta compagnie. Eh ben, je sais, je me permets de le dire, que c'est vrai que la diaconesse est une personne, où dans l'intérieur, parce qu'il suffit pas d'être belle extérieure uniquement, mais à l'intérieur, c'est une belle personne. Donc, nous revoilà avec cette nouvelle émission qui s'intitule « L'attitude du chrétien face à l'adversité ». N'est-ce pas un beau titre ?
3: Amen, amen.
2: Moi, je dis qu'il est même parlant.
3: Oui.
2: L'attitude du chrétien. Alors, n'oubliez pas, chers fidèles, de participer au 05 90 23 17 11 et ce, durant toute l'émission. Vous pouvez aussi vous connecter et partager l'émission avec vos contacts. Cela peut inciter quelqu'un à témoigner de son expérience. Alors, je disais, diaconesse, parler de l'attitude du chrétien face à l'adversité. C'est, cette phrase me parle, je vais dire qu'elle est, elle est parlante, elle insinue, en même temps, elle nous pousse à la conscience aussi. Donc, quand nous parlons effectivement du mot attitude, l'attitude, est-ce que nous avons une définition de ce mot attitude? Qu'est-ce que tu en penses? Moi, j'ai cherché, je sais pas, est-ce que toi, tu as pu trouver, hein, en ton sens, la définition de ce mot attitude?
3: Eh bien, moi, je dirais que l'attitude, c'est l'état d'esprit de quelqu'un. Mmh. Ça peut être sa position aussi, sa posture.
2: Tout à fait.
3: Son état psychologique. Mmh. Tout cela parle aussi de l'attitude. Voilà, sa façon de penser, sa façon d'être, sa façon de se tenir.
2: Oui, tout à fait.
3: Voilà,
2: c'est oui. On, quand on dit la façon de se tenir, on parle aussi de la posture.
3: La posture, exactement.
2: Parce que c'est important.
3: Voilà.
2: Hein? Surtout pour nous, nous, enfants de Dieu, c'est voilà. Très, très important. Donc, effectivement, moi, j'ai trouvé que attitude désigne la manière de tenir son corps. Mais tu vois, c'est exactement ce que tu dis. On peut parler aussi de posture. Alors, ou plus souvent, un état d'esprit ou un comportement face à une personne, une chose ou une situation. C'est-à-dire que nous devons à tout moment savoir comment nous comporter face à telle ou telle situation. Parce que c'est vrai que nous ne savons pas toujours, hein, nous ne savons pas toujours à quel moment que peut surgir une situation qui peut nous figer ou enfin on va dire en temps normal, hein, qui peut nous figer, qui peut nous étonner, qui peut nous frustrer, mais c'est vrai que l'attitude, c'est quelque chose qu'il faut maîtriser, n'est-ce pas?
3: Tout à fait.
2: Voilà. Donc on voit que les étapes clés de la posture, c'est déjà accueillir les émotions, parce que je dirais que l'émotion, on est face à une situation, on doit pouvoir se maîtriser, d'accord, ne pas lutter contre la réalité brute ou la douleur initiale, parce que on s'arrête souvent sur ce qui se passe dans l'instant T. C'est vrai, parce que en fait, nous sommes des humains. Hein. Hein, nous sommes des humains, nous ne sommes pas encore là-haut. Mais nous devons laisser passer la tempête émotionnelle pour voir un peu plus clair. Voilà. Parce que si d'emblée on agit, après on peut avoir des remords. On peut se dire... parce que quand on réagit, c'est souvent à son chaud. On va dire chez nous, surtout nous Guadeloupéens, hein, on aime dire ça, sans chaud. Et du coup, non, on doit laisser passer en fait cette tempête et pour se remettre en question et se dire. Et bien souvent, on se dit heureusement que je n'ai pas agi, heureusement que je n'ai pas dit, heureusement que je n'ai pas fait. Parce qu'en fait, on a tendance à penser et réagir, mais il y a aussi cette action.
3: Voilà. D'accord. Et l'image qu'on renvoie, ce que l'autre perçoit sur le visage.
2: Tout à fait.
3: Voilà.
2: Tout à fait. Alors, non, c'est vraiment important parce que la maîtrise de soi, la maîtrise de soi, c'est quelque chose de vraiment très, très important de pouvoir se maîtriser lorsque la situation arrive. Alors, on peut dire aussi qu'on peut analyser, bon, avec le recul, hein, bien entendu, on peut séparer les tracas mineurs des véritables urgences afin de cibler la source exacte du problème. Alors, j'entends bien, hein, séparer les tracas. Le tracas mineur, ça veut dire ne pas sauter sur la situation, mais laisser passer la tempête, laisser passer l'ouragan, le vent, et se remettre souvent en question. On doit agir concrètement, c'est-à-dire que s'occuper de la solution plutôt que de perdre dans l'angoisse des ruminations, parce que on a ça aussi, on, ouais. Voilà. On aime bien j'aurais fait comme ça, on rumine souvent. On rumine
3: ça
2: souvent.
3: Ça bloque l'attitude qu'on devrait normalement avoir.
2: C'est clair. Alors, on nous dit cultiver la persévérance. Alors, voici aussi ce terme, ce mot persévérance. On nous dit, c'est avancer de manière progressive et refuser l'abandon face à la difficulté. Qu'est-ce que tu en penses, toi?
3: Ben oui, c'est...
2: Refuser l'abandon, on n'abandonne pas comme ça.
3: Voilà, voilà.
2: En langage créole, on nous dit comme on lâche. On pas dit rien, on pas fait rien. Non, mais non, ça veut pas dire que quand on a pris de l'écart, qu'on a abandonné. Au contraire, le plus souvent, c'est, on dit chez nous, reculer pour mieux sauter. D'accord? Et lorsqu'on revient, on revient de manière réfléchie. Donc, on ne peut pas se permettre de faire n'importe quoi. Ça c'est, on dira, c'est dans le temps avant, hein, quand même, et tout. Mais c'est vrai que la maîtrise de soi, c'est un grand sujet, parce que souvent, dans la société, pour un oui, pour un non, d'accord, nous voyons, hein, il y a la violence, hein, la violence, un regard.
3: Voilà, voilà.
2: Hein, parfois on a un regard on dira bon peut-être mal placé. Ah ben ça peut déclencher une guerre, ça peut aller jusqu'aux mains. C'est ce qu'on voit dans la société.
3: Voilà.
2: Mais ces personnes qui vivent tous les jours, parce que dans le monde, il faut le dire, souvent c'est toujours après qu'on se dit, mais après il est trop tard. Il est trop tard, parce que bon, moi on voit, hein, dans les faits divers qu'il se passe des choses, et moi je dis, mais où est vraiment la cause?
3: C'est l'impatience, c'est démarrer au quart de tour.
2: Ouais, c'est voilà, tu vois, c'est ça.
3: Voilà, c'est
2: agir. Paris, c'est comme si en fait les gens sortent de chez eux, mais ils sont déjà préparés à toute éventualité. Ouais. J'ai parlé, bah ici on m'était arrivé. Tu vois un peu le truc, je sais pas. Moi, je le vois un peu comme ça. Tu vois. Et oui, tu voulais ajouter quelque chose.
3: C'est ce que je disais, c'est que c'est l'impatience, hein. C'est le manque de patience, c'est agir tout de suite, et voilà, et vouloir sans réfléchir, sans peser le pour et le contre, c'est d'aller dans sa première idée, sans peser vraiment, voilà, le pour et le contre.
2: C'est vrai, c'est vrai. Et dans ce genre de situation, nous ne devons pas, comment je vais dire ça, nous ne devons pas rester avec notre propre raisonnement.
3: Ouais.
2: Il faut souvent s'entourer, hein, s'entourer, même s'adapter à la situation qu'on a en face.
3: Voilà, voilà.
2: Pour ne pas aggraver, comme on dit. Mettre de l'huile sur le feu. Oui. Alors, on nous dit, appuyez-vous sur un réseau de soutien solide et ajustez votre vision des événements. Donc, c'est ce qu'on disait, hein. Alors, en psychologie, c'est une tendance mentale à juger et à agir d'une certaine façon. Oui, parce que là, on n'utilise pas à ce moment-là, hein,
3: voilà,
2: le mental. On voit rouge et il faut agir.
3: Exactement.
2: On passe à l'action.
3: Voilà. Hein, voilà.
2: Alors qu'on n'est pas dans un film. Il faut laisser ça pour les acteurs. Alors, dans le sens psychologique et social, on nous parle d'état d'esprit. Ben voilà, c'est une façon de penser ou de ressentir. Et social, on nous parle d'état d'esprit. Ben voilà, c'est une façon

0: disposition à agir, une intention cachée qui pousse à réagir de manière positive ou négative. Alors, c'est vrai. On peut très bien se dire, oh, moi, je laisse passer, tant pis, moi. Ça ne m'intéresse pas, je vais pas m'accrocher pour si peu, on laisse passer. Voilà. Mais il y a d'autres, il faut faire face. Faut régler le compte.
1: Voilà.
0: Ouais, faut régler le compte. Et ça, c'est à ce moment-là qu'on a la négativité. Parce que de toute façon, tout ce qui est négatif, hein, nous savons de qui il vient. D'accord? Donc, nous, enfants de Dieu, on va s'axer sur la positivité.
1: Oui.
0: D'accord? Alors, il y a le comportement visible, c'est la manière de se comporter en public. Des fois, il nous arrive quelque chose et nous regardons autour de nous, il y a le public, il y a du monde, hein. Et nous ne voulons pas, en fait, ça c'était avant, hein. Nous ne voulons pas nous faire passer pour pour lâche, pour incapable. Donc, on va réagir. Mais lorsque nous nous retrouvons face au problème en profondeur, il n'y a personne autour.
1: Voilà.
0: Nous sommes seuls face au problème. Et c'est là qu'on commence à se dire, mais zut, qu'est-ce qui s'est passé? Pourquoi j'ai fait? Pourquoi je suis allé jusque-là?
1: Ouais.
0: Mais il est trop tard. Il est trop tard. Donc, on nous dit maintenant, qu'est-ce qu'un chrétien? Parce que là, on a parlé de choses qu'on voit tous les jours. On vit la situation. Nous ne faisons plus partie du monde, mais nous voyons que dans la société, nous entendons chaque jour ce qui se passe. Hein. Et quelquefois, nous sommes même témoins de certaines situations. Et aujourd'hui, en tant que chrétien, on doit pouvoir définir le chrétien. Donc, un chrétien, c'est qui?
1: Ben, un chrétien, déjà, le mot chrétien vient du mot Christ.
0: Amen.
1: Donc, un chrétien, il doit refléter Jésus, en fait.
0: Alléluia.
1: Il doit avoir les sentiments, il doit avoir en lui l'amour, le pardon. Et aussi un chrétien, on reconnaît le chrétien parce qu'il a pris la décision de dire oui et donc de passer par les eaux du baptême.
0: Amen.
1: Voilà, pour moi, c'est ça un chrétien.
0: Tout à fait,
1: voilà.
0: Tout à fait. Eh bien, écoute, c'est vrai. On nous dit aussi qu'un chrétien est un disciple, et un témoin de Jésus-Christ. C'est ce que tu viens de dire. Donc, le terme désigne une personne qui met sa foi en Jésus. Ouais. C'est ce que tu viens de dire. Alors, comme le Messie accepte son enseignement et cherche à vivre selon l'Évangile. Donc, nous reconnaissons que lorsque nous sommes chrétiens, nous ne faisons plus partie du monde, donc nous avons une autre attitude à adopter.
1: Voilà.
0: Parce que, comme tu as parlé, le chrétien, la personne qui passe par les eaux du baptême, naît de nouveau.
1: Voilà.
0: Donc, quand cette personne, après le baptême, commence à cheminer avec Dieu, avec Jésus. Bon, il faut savoir que on ne lui impose pas des commandements, c'est pas ça. Mais chemin faisant, le fait que ce chrétien soit devenu enfant de Dieu, le Saint-Esprit lui prend le relais pour lui donner le conduire et lui donner les bonnes attitudes. Donc c'est ce que tu disais effectivement, que nous sommes plus lorsque nous sommes nés de nouveau, nous sommes plus pareils. Si un chrétien me dit au jour d'aujourd'hui que je suis chrétien, mais que je fonctionne de la même manière qu'avant, alors on va juste lui dire, tu n'es pas encore affermi. Laisse Dieu, le Saint-Esprit prendre le contrôle. C'est qu'il y a encore du travail à faire.
1: Exactement.
0: Est-ce que je peux prendre mon exemple, hein? Je suis l'exemple justement du chrétien d'antan.
1: Mm-hmm.
0: Je dis bien d'antan. Et quand je parle de chrétien, je dis pour moi j'étais chrétienne, j'étais catholique. catholique, quand j'ai commencé à comprendre vraiment les choses et que Dieu t'appelle aussi, Dieu t'appelle. Et quand j'ai compris, j'ai pas résisté. Mais autrefois, je me rappelle que c'était au quart de tour. Oh non, allez. Ah, mais c'est maintenant qu'il faut régler ça.
1: Parce qu'on dit chrétien,

0: Il y a certains qui pensent que chrétien, c'est aller à l'église. Chrétien, c'est pas aller à l'église. Chrétien, c'est prendre la parole et la mettre en pratique.
1: Amen.
0: C'est là. C'est et ça. Les choses anciennes doivent être passées et les choses, toutes choses doivent devenir nouvelles.
1: Absolument. Ah ben oui. Et c'est ce qu'on nous dit. Parce que lorsque, bon, je prends mon cas. Lorsque moi, j'aimais bien les boxing, hein, quand ça arrivait, ben, je n'allais pas le chercher. Hein. Mais si ça venait à moi, il y avait du répondant. Il fallait solutionner là le truc tout de suite là, hein, que ça soit clair. Et je me dis que non, lorsque tu deviens chrétien, que tu as entendu la parole et que tu as compris surtout, parce qu'ici on peut entendre la parole, mais la pratiquer c'est autre chose.
0: Voilà.
1: Si on ne la met pas en pratique, on ne peut pas dire qu'on est sur le bon chemin, sur la bonne voie. Parce que Dieu, lui, il est le chemin, la vérité et la vie. Donc, pour pouvoir dire que nous voulons ressembler à Christ, puisqu'il a envoyé son seul fils pour nous, pour ressembler à Christ, il faut vraiment
0: avoir sa nature.
1: Avoir sa nature. C'est très, très important. Sinon, on aura beau cheminer, on aura tout fait, mais on sera voué à l'échec. Et puis aussi, il faut savoir laisser Dieu prendre le contrôle, laisser le Saint-Esprit faire, parce que quand nous faisons de nous-mêmes, ben c'est tout et n'importe quoi. D'ailleurs, nous le voyons dans la société, comment les choses se passent. C'est qu'il n'y a aucun contrôle de quoi que ce soit. C'est l'Esprit qui arrive, qui anime. Et quel esprit ? Et quel esprit ? Nous allons venir à ça dans un moment. Alors, nous allons prendre 2 minutes pour quand même saluer tous ceux qui sont présents sur le plateau cet après-midi. Alors, je vois qu'il y a la sœur Marie-Evelyne Petit. Bonsoir, bonsoir ma sœur. Bonsoir au frère Marcel qui nous regarde. Bonsoir, bonsoir ma sœur Myriam Ranguin. Alors, vous tous qui êtes là, hein, n'hésitez pas à partager. Bonsoir à mon frère Thierry Pétris. Soyez nombreux à vous connecter et à surtout à intervenir, car votre témoignage peut être quelque chose de bien pour quelqu'un. Et ça peut être aussi une motivation ou ça peut booster à vouloir appeler. Alors, je rappelle que le numéro de téléphone est le 05 90 23 17 11. Maintenant, nous allons voir comment les chrétiens doivent-ils se comporter. Alors là, comment les chrétiens doivent se comporter ? Alors, l'attitude, en fait, elle est en chacun de nous. Hein. Ça, c'est clair. Car nous sommes tous porteurs de Christ. Et nous devons la montrer au monde. Hein, n'est-ce pas?
0: Exactement.
1: Ainsi, notre comportement ne doit être critique ni condamnateur, mais il doit manifester la bonté et l'amour de Dieu. Cela doit être un bon exemple. Donc, nous, chrétiens, nous devons être des exemples.
0: Un bon témoignage.
1: Un bon témoignage. Ne serait-ce que pour l'intérieur, mais aussi lorsque nous sommes à l'extérieur. C'est très important parce que lorsque nous disons être chrétiens, nous sommes observés, nous sommes regardés, nous sommes même parfois jugés. Et il y a des gens qui disent... Ah, mais depuis, mais il changeait. C'est important.
0: Voilà.
1: Ah ouais, mais c'est plus la même personne. Mais on l'a pas. Oui, c'est vrai que souvent, on a ça. Et, nous devons, en fait, c'est encourageant. C'est encourageant d'entendre ça parce que autrefois, on se souciait pas, hein. Ah, un tel pas joué, hein. Un tel ami, mais, on entendait ça. Mais quand on est chrétien, qu'on entend cela, ça prouve bien qu'il y a un travail qui a été fait. Mais pour que ce travail soit fait, il faut déjà que nous puissions ouvrir notre cœur et laisser le Saint-Esprit agir en nous.
0: Amen.
1: Oui.
0: Amen.
1: Et pour en arriver là, parce que de nous-mêmes, nous ne pouvons pas faire ça.
0: Se laisser façonner.
1: Faut le
0: être
1: laisser
0: malléable.
1: Façonner. Yes.
0: Voilà.
1: Donc nous devenons l'argile entre les mains
0: du potier.
1: Par contre, c'est une phrase que j'affectionne énormément. Être l'argile entre les mains du potier. Et c'est vrai que nous rencontrons, comme partout, nous rencontrons toujours des rebelles. Ce qu'il y a toujours ceux qui refusent de se soumettre ou de dire bon ben je laisse passer telle ou telle situation et tout. On trouvera toujours ça. Mais notre but chrétien, c'est de prier pour ces gens, pour que Dieu les touche, pour qu'ils soient touchés et qu'ils acceptent de se soumettre. Voilà. Parce que c'est très important.
0: Amen.
1: Aux yeux de Dieu, en tout cas, c'est très important.
0: Voilà.
1: Alors, c'est vrai que dans un petit instant, on va passer à une louange. On prendra même 2 minutes de pause pour une louange, parce que aussi il faut édifier le peuple. Il nous faut de la louange, parce que sans la louange, sans l'adoration, là aussi, c'est à travers tout cela qu'il se passe une atmosphère. Et le chrétien a besoin de ça. Les fidèles ont besoin de ça. Même les gens qui ne sont pas encore arrivés à Christ, ne serait-ce qu'entendre la louange, ça peut vraiment apaiser.
0: Voilà.
1: Apaiser et nous conduire à la sagesse aussi.
0: Voilà, tout à fait.
1: Voilà. Donc, nous allons laisser un petit temps d'adoration, de louange.

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1: Nous revoilà sur le plateau de la radio Mega FM. Nous saluons tous ceux qui arrivent, qui prennent l'émission en cours. Bonsoir à ma sœur Esther, bonsoir à ma sœur Chantal, bonsoir à mon frère Jacques. Participez, n'hésitez pas. D'accord, il y a un numéro de téléphone à votre disposition. Alors nous attendons vos appels. Alors oui, diaconesse, nous revenons avec ce beau thème qui est l'attitude du chrétien face à l'adversité. Alors oui, justement le mot adversité. Alors nous allons en parler, hein, puisque on a vu qu'il y avait chrétien, on a vu qu'il y avait attitude. Maintenant, on va parler de l'adversité. Est-ce que tu as une petite définition, quelque chose qui pourrait nous aider à comprendre ce qu'est l'adversité?
2: Alors, l'adversité, c'est les épreuves qui arrivent, les épreuves qui peuvent être provoquées par quelqu'un ou bien par les circonstances de la vie, je dirais.
1: Oui.
2: Ça tombe sur le chrétien. Et puis, voilà, il faut faire face à cette adversité. Il faut avoir la bonne attitude, justement, pour faire face à cette adversité.
1: Voilà. Très bien. Effectivement, l'adversité, on nous dit hein, dans la Bible, le mot adversité désigne un opposant. Mm-hmm. D'accord ? Un opposant, on va voir. On a un adversaire redoutable.
2: Aussi.
1: On va voir. Donc, on nous dit que l'adversité désigne un opposant, un ennemi ou quelqu'un qui lutte contre un autre. Alors, nous pouvons entendre force spirituelle. Adversité, hein, opposant. Bon, on a déjà une petite idée. Le sens général humain ou juridique, il peut s'agir d'un opposant dans la vie courante, quelqu'un qu'on va croiser, ça peut être un voisin aussi, hein, j'en sais rien, d'un ennemi politique ou militaire ou encore d'un plaignant ou d'un adversaire dans un procès devant un tribunal, d'accord, comme mentionné par Jésus dans Matthieu 5, 25 ou Luc 12, 58. Donc l'adversité, on voit bien que c'est pas quelqu'un qui est pour nous, mais qui est contre nous. Alors, il faut bien qu'on le précise. Si on a l'adversaire, ça veut dire que c'est une, c'est l'opposition.
2: Voilà.
1: Et ça peut être quel que soit. On le voit, par exemple dans le milieu politique. On voit que des fois il y a plusieurs candidats qui vont à l'élection. Donc on peut les appeler adversaires par rapport à la campagne.
2: Voilà.
1: Peut-être que dans le monde, dans la société, ça va, ils se saluent, ils se disent bonjour, ils se côtoient. Mais quand ils sont au combat, eh ben il y a pas, c'est que le meilleur gagne.
2: Chacun pour soi.
1: Chacun pour soi. Oui, chacun pour soi. Mais on va voir le rôle du diable. Parce que lui, celui-là, c'est un adversaire redoutable. Moi, je préfère dire que je le connais pas, mais je suis préparé pour lui. Parce qu'il faut être prêt à toute éventualité. Et c'est pour ça que la parole de Dieu nous dit, soyons prêts. Il nous dit de veiller
2: sans cesse.
1: Sans cesse. Il nous dit de prier, de veiller sans cesse. Et c'est-à-dire qu'il nous dit d'être véatif, d'être toujours vigilant, parce qu'on ne sait pas. Parce que celui-là, c'est un traître. Il n'attaque pas de plein fouet. Et surtout, qu'il attaque là où il y a la faiblesse. S'il y a déjà une faiblesse, on peut prendre par exemple le cas de berger avec ses troupeaux. Il suffit qu'il y ait une faiblesse sur une brebis.
2: Une distraction.
1: Une distraction. Il est là. Hein? il rôde, et puis c'est à ce moment-là qu'il va agir. Tandis que quand le troupeau est vraiment regroupé, il y a une force. Voilà. Donc, il n'arrive pas à entrer, à s'infiltrer. Voilà, c'est vrai. Donc, dans le sens spirituel, effectivement, nous savons que Satan, le diable, c'est la figure de l'adversaire. Moi, quand j'entends adversaire, je ne vais pas forcément chercher chez un humain mon adversaire. Lorsque nous, chrétiens, nous sommes déjà arrivés à ce stade, notre adversaire, c'est le diable. Qu'on n'ait pas peur de le dire. Ouais, ouais. Et d'ailleurs, c'est notre seul adversaire. Et même quand nous voyons un frère, une sœur peut-être être désagréable, quelquefois, il passe par là. Il vient animer, en fait, pour que nous puissions tomber dans le piège. Mais nous, enfants de Dieu, nous avons compris. Lorsque nous ne connaissons pas, nous ne savons pas, ben, nous tombons, hein, des fois dans le piège. Mais lorsque nous sommes armés, équipés comme nous le sommes, nous voyons, par exemple, quelqu'un arriver, nous n'avons rien cherché comme problème, sans cause, nous voyons que la personne agit ou réagit mal, c'est pas la peine de juger la personne.
2: On dit souvent, c'est pas la chair et l'esprit, on se bat pas contre la chair et l'esprit.
1: Voilà.
2: C'est l'ennemi qui est caché derrière cette personne.
1: C'est ça.
2: Qu'on doit combattre.
1: Voilà. Voilà. Et c'est ce que Jésus avait dit à Pierre. Hein. C'était pas à Pierre qui parlait.
2: Voilà, arrière de moi.
1: Arrière de moi, Satan. Tu peux pousser un peu ton. Pousse ça, le bras. Regarde. Voilà. Pousse comme ça ou comme ça. Voilà. OK. Donc, du coup, parce que ce que tu dis est très intéressant, mais on aimerait entendre ce que moi j'entends, mais et ils attendent. Voilà. Donc, effectivement, hein, c'est la figure de l'adversaire. Il est celui qui résiste à Dieu, s'oppose au plan divin et accuse les croyants. Il a tendance, hein, toujours à accuser, hein, à montrer du doigt l'autre, hein. Comme décrit l'apôtre Pierre dans 1 Pierre 5:8, qui nous dit « Votre adversaire, le diable. » On entend bien. « Votre adversaire, le diable. Hein? Rôde comme un lion rugissant. » Donc, nous, chrétiens, on n'a pas à avoir peur des humains comme nous. Et même ne pas avoir peur de l'ennemi. Parce qu'on est préparé. On est préparé pour l'adversaire.
2: Équipé aussi.
1: Équipé pour l'adversaire. Ah oui. Et donc, c'est vrai que, on nous dit, hein, l'apôtre Pierre nous dit, hein, votre adversaire, le diable rôde comme un lion rugissant. Alors, les oppositions de la foi, le Nouveau Testament emploie aussi le terme pour désigner les obstacles ou les personnes qui s'opposent à la propagation de l'évangile et de la doctrine chrétienne. Et ça, on le dit dans 1 Corinthiens 16:9. La parole nous dit « Car une grande porte m'y est ouverte et d'un accès efficace avec espérance du succès et les adversaires sont nombreux. » Là, c'est l'apôtre Paul qui parle. Ce verset montre le paradoxe de la vie chrétienne. Une opportunité formidable pour que l'évangile cohabite toujours avec une vive opposition. Donc, nous voyons que lorsque nous sommes à Christ, hein, lorsque nous sommes équipés, les petites choses là, les microbes, on va dire, hein, ne nous font pas peur. Il faut qu'on se le dise parce que il y a des gens qui se disent ouais, mais et s'il m'arrive ci ou s'il m'arrive ça. On ne vit pas dans la crainte parce que Dieu lui-même ne nous a pas donné un esprit de peur. Parce qu'il nous a équipés. Oui, tu voulais ajouter quelque chose.
2: Savoir qui on est en Christ, c'est ça.
1: Voilà.
2: Savoir qui tu es en Christ et avoir la bonne attitude pour qu'il n'ait rien à trouver en toi qui puisse utiliser contre toi.
1: Voilà, c'est ça. C'est exactement ça. Donc, là où on dit on doit être clean. Voilà. On doit être clean aux yeux de Dieu et face à l'adversaire. Parce qu'il est un accusateur. Il va attendre une petite faiblesse. de rien du tout pour aller dire ah oui mais un tel a fait ci hein. Tu vas la chaponner ou la couronner mais elle a fait ça, elle a fait ci. Donc c'est ce doigt accusateur,
2: menteur,
1: qui fait
2: accusateur.
1: Menteur, on dira voleur aussi et tout ce qui suit.
2: Tentateur.
1: Oui, tentateur, tout ce qui suit. Oui, c'est le cas de le dire. Donc nous voyons que les thèmes clés, la grande porte ouverte, Paul parle d'Éphèse où Dieu lui offre une occasion unique d'agir, de toucher les cœurs et de voir son ministère porter du fruit. Donc on nous dit que Paul parle à Éphèse, où Dieu lui donne une occasion unique, d'accord, de toucher les cœurs et de voir son ministère porter du fruit. D'accord? L'espérance du succès. Le travail sur la place est efficace et donne des résultats visibles. Avec de nombreuses personnes qui écoutent et se tournent vers la foi. On nous dit le travail sur place. Ça veut dire que lorsque nous sommes dans la présence de Dieu et qu'il nous arrive quelque chose, nous devons tout de suite nous positionner. Savoir, je dirais pas aller chercher comment je vais faire. Comment, c'est trop tard là. Ton comment, tu réfléchis. Non, tu dois être prêt. Prêt pour pouvoir contrecarrer le plan de l'ennemi. D'accord? C'est ce que Dieu nous demande, de garder surtout la bonne attitude. Oui. Et nous devons avoir la foi, parce que lorsque nous sommes face à certains obstacles, nous devons dire « Seigneur, prends ». Nous devons être convaincus que notre Dieu là, il est au contrôle. Nous ne devons pas prendre les commandes. Au contraire, nous devons lui donner, Seigneur, prends la situation.
2: Prends tout.
1: Papa, je n'y peux rien. C'est toi qui conduis, c'est toi qui fais tout. Quand on lui remet la situation, quelquefois on a quelqu'un qui arrive avec une démence, je ne sais pas, avec un déchaînement. Mais quand la personne arrive, on voit que la personne devient toute calme. Toute calme pour dire. Et même quelquefois, il y a ceux, des gens qui s'excusent.
2: Ils sont paralysés.
1: Paralysés. Tétanisés. Ils sont là. Hein, figés. Parce que Dieu est au contrôle.
2: Exactement.
1: Et c'est par la foi qu'on agit quand c'est comme ça. Parce que de nous-mêmes, hein, je sais pas, hein, diaconès, si tu es d'accord avec moi, mais de nous-mêmes, hein, on est zéro. On est des.
2: Voilà.
1: S'il n'y a pas Dieu, il n'y a pas le Saint-Esprit, il n'y a pas la foi, on va faire d'après nous-mêmes.
2: L'assurance, la détermination.
1: La détermination, oui. C'est vrai. Et il y a beaucoup d'adversaires, on peut parler comme ça, beaucoup d'adversaires de manière générale. Hein.
2: Oui.
1: On se retrouve face à l'adversité dans n'importe quelle situation qu'on n'a pas choisi, qu'on n'a pas créé, une situation qui nous tombe dessus, et quelquefois on se dit mais qu'est-ce qui se passe, puisqu'on est en fait il y a l'émotion,
2: oui.
1: Et il y a l'émotion qui est là, et on doit se dire eh ben non Seigneur, je garde ma paix parce que j'ai confiance en toi, donc prends le combat, il t'appartient.
2: Tu sais pourquoi ça arrive à cet instant T.
1: Voilà.
2: Alors agis.
1: Notre Dieu, il n'est pas un menteur et il est toujours présent. Lorsque nous croyons qu'il n'est pas là, c'est vrai que dans certaines situations, il se lève le dernier. Mais il faut savoir qu'il nous laisse aussi passer des épreuves, parce qu'il nous éprouve aussi.
2: Oui, oui.
1: Face à une situation, notre Dieu nous prépare des fois à un changement, à une évaluation, et pour cela, eh bien, il va lui-même nous mettre face aux épreuves. Et lui, il regarde, en fait. Et ça, on va le voir tout à l'heure. Alors, on nous dit, le succès attire la résistance, l'opposition, les obstacles ou les critiques ne signifient pas que Dieu s'est trompé, mais confirment l'importance de l'action menée. C'est ce qu'on disait.
2: Oui.
1: Dieu, des fois, il va créer une situation pour voir s'il peut nous pousser, d'accord, à la résistance ou encore succomber à la tentation et nous laisser emporter par le vent ou le courant.
2: Ou la faiblesse.
1: Et là, il faut savoir si nous perdons la couronne, si nous avons la victoire. Et donc, c'est vrai que notre Dieu, son raisonnement n'est pas le nôtre. Dieu nous éprouve et il attend des résultats. Donc, on a un test à passer.
2: Oui.
1: On va voir ça. Alors, pour Paul, l'opposition n'est pas un signal pour fuir, mais un motif de persévérance. Une porte ouverte par Dieu avance malgré les attaques de l'ennemi. C'est ce qu'on disait.
2: Oui.
1: L'ennemi arrive bien chaud pour pouvoir nous faire tomber. Mais Dieu, il laisse faire. Et il nous observe, il nous regarde. Parce que tu es enfant de Dieu. Tu portes le sceau, tu as été reconnu. Maintenant, face à l'adversité, face aux obstacles, Dieu nous regarde. Tu voulais ajouter quelque chose, ça va?
2: Oui, c'est à dire qu'il nous fait passer par là pour un test de patience, pour une croissance aussi, parce que ça nous permet de grandir, de passer par ces moments-là.
1: Amen.
2: Voilà, c'est pour aussi pour relever les défis, parce que ce sont des défis aussi. Voilà.
1: C'est vrai. Donc, nous voyons que l'ennemi, lui, il peut attaquer, même contre-attaquer. Mais Dieu, lui, connaît ses enfants. Donc, Dieu ne veut perdre aucun de ses enfants. Donc, il ne nous laissera jamais périr face à une situation. Il intervient, mais il attend toujours de voir ce qui va se passer. Parce qu'il sait qu'il nous a donné des armes. Il sait qu'il nous a équipés.
2: Voilà.
1: Donc, maintenant, il nous dit, tu es guerrier, tu es une guerrière, alors fais face à la situation. Donc, il faut que le chrétien comprenne qu'il ne peut plus agir de lui-même face à l'adversité, face aux problèmes, face aux difficultés, mais toujours s'équiper et s'accompagner de la parole et mettre Dieu au centre des situations. Donc, je dirais que quelle était notre attitude avant d'être, on a commencé à parler de ça, notre attitude avant d'être chrétien. Tu connais pas Dieu, tu vis parce que tu as eu un papa et une maman qui t'ont mis au monde et tu vis et tu reflètes en fait ce que tu vois. Si tes parents sont djok, tu seras djok.
2: L'héritage.
1: L'héritage. Mais si tu grandis dans un quartier où les voisins, voisines se disputent entre eux, il y a toujours une altercation, il y a des injures, il y a tout ça, ben tu vas rentrer dedans et tu vas grandir dedans. N'est-ce pas?
2: Oui,
1: donc, quand, dans ces situations-là, nous, parents, et quels que soient les, dans la société, nous devons faire très attention, surtout à la présence de nos enfants lorsque nous sommes face à une situation.
2: Oui, parce que ce sont des imitateurs.
1: Ah,
2: ben oui.
1: Voilà. Tout à fait. Donc, mais aujourd'hui, nous avons le casque du salut, l'épée de l'esprit, n'est-ce pas, la ceinture de vérité, les souliers de l'évangélisation, parce que, on y arrive, il faut aller dehors.
2: Bien sûr.
1: On est enfant de Dieu, et Dieu nous dit, allez et faites de toutes les nations des disciples. Alors toi, tu pars, tu vas dehors, parce que tu dis que voilà, Dieu te dit, mon peuple périt par manque de connaissances. Dieu te dit, il faut que tu ailles dehors pour récupérer ces âmes perdues. Alors, quand on est âme perdue, attention, on parle de perdues. On ne parle pas d'âmes qui sont dans les bois perdues, hein. C'est voilà. Pas ça, hein. Tu es parti dans la forêt, tu t'es perdu, hein. Non. On parle vraiment des âmes qui ignorent la puissance et l'amour de Christ. On parle vraiment de gens qui sont comment je vais dire ça, qui sont dans l'ignorance, mais aussi qui n'ont jamais rencontré, qui n'ont jamais eu l'opportunité de connaître le Seigneur.
2: Voilà.
1: Et ces gens-là, nous devons, nous, enfants de Dieu, puisque nous sommes des disciples de Christ, nous devons aller chercher ces personnes. C'est là qu'on parle de personnes perdues, personnes égarées. Parce qu'on peut entendre des gens dire « Ah, moi, Jésus, je ne connais pas, ça m'intéresse pas. »
2: J'ai un verset
1: Vas-y.
2: Qui parle justement de la façon que nous étions. Vous étiez morts, alors ça se trouve dans Éphésiens 2, au verset 1. « Vous étiez morts par vos offenses et par vos péchés, dans lesquels vous marchiez autrefois selon le train de ce monde, selon le prince de la puissance de l'air, de l'esprit qui agit maintenant dans les fils de la rébellion. Et nous tous aussi, nous étions de leur nombre, et nous vivions autrefois selon les convoitises de notre chair, accomplissant les volontés de la chair et de nos pensées. Et nous étions par nature des enfants de colère comme les autres. »
1: Ah.
2: Voilà ce que nous étions.
1: C'est la vraie vérité.
2: Voilà.
1: C'est vrai. Nous étions, nous avions cette nature.
2: Voilà.
1: Et c'est très très bien. Tu peux nous rappeler le verset, le
2: Éphésiens 2, à partir du verset 1 jusqu'au verset 3.
1: Voilà. Donc c'est à retenir vraiment. C'est exactement ce qu'on disait tout à l'heure. Hein.
2: Voilà.
1: On nous dit aujourd'hui, en tant que chrétien, comment devons-nous nous comporter? Alors, je fais un rappel à tous ceux qui nous écoutent. N'hésitez pas à appeler. Je dis bonsoir à la sœur, la diaconesse Marilyn. Bonsoir au frère Jean-Philippe. Merci d'être présent. Nous comptons sur vous pour participer, ne serait-ce que pour encourager quelqu'un. Nous vous disons merci en tout cas pour votre participation sur ce plateau et tout au long de l'émission. Alors, on nous dit, aujourd'hui, en tant que chrétiens, comment devons-nous nous comporter? Alors, face à l'adversité, un chrétien doit se tourner vers Dieu avec foi et prière. Amen. Garder l'espérance sans céder à la peur. C'est ce qu'on disait aussi.
2: Voilà.
1: Faire preuve de persévérance et s'appuyer sur la communauté, voyant l'épreuve comme un moyen d'affermir son caractère spirituel. Ben, c'est bien ce qu'on a dit. Hein? Le chrétien, comment il doit se comporter? Et là, c'est Dieu nous observe parce que nous sommes ses enfants. Il nous observe. Alors, face à l'adversité, la meilleure attitude, combinée l'acceptation lucide de la situation, le calme émotionnel pour ne pas aggraver le stress, et une action ciblée, un pas après l'autre, transformant les obstacles en opportunités d'apprentissage. Waouh.
2: Ouais.
1: Alors nous voyons que lorsque nous avons comme ça des obstacles, nous sommes face à une situation difficile, on peut dire ça, nous devons vraiment faire entrer, et c'est là où il y a la philosophie qui vient s'ajouter, hein, si je peux parler ainsi, on doit se dire que c'est vraiment de l'apprentissage. Ça veut dire que on va pas réagir n'importe comment, on va chercher à maîtriser, à détourner même la situation, et c'est une façon pour nous d'apprendre. C'est où on nous parle d'apprentissage, d'apprendre, de grandir, d'évoluer face à une quelconque situation.
2: Et refuser la peur aussi. Il faut refuser la peur parce que si on a cette peur là, c'est perdu d'avance. Voilà.
1: D'ailleurs, notre papa nous le dit.
2: Le découragement. Mmh. Voilà, il faut être déterminé.
1: Mmh. Voilà. C'est vrai. C'est vrai.
2: Garder la foi, garder l'espérance, et surtout prier.
1: Ah, voilà. Ah, c'est ça. La foi, la prière.
2: Ouais.
1: Dieu, il a tout bien fait quand même. Hein? Parce que Dieu, il savait déjà qu'il y aurait eu des situations difficiles. Il savait que l'adversité serait là, serait vraiment présente. Et il a tout fait. et il nous a équipés et il nous a donné ses recommandations pour que nous ne puissions pas tomber dans le piège, surtout lorsque nous sommes déjà des servantes, des serviteurs. Nous sommes en service, nous avons encore doublement le regard posé sur nous, sur notre attitude, notre comportement. Comment est-ce qu'on va se comporter à l'extérieur, dehors? Alors moi, je me disais souvent, Seigneur, quand je sortais, je partais dehors. Je sais, là où il y a peut-être une affluence de personnes, je peux parler même de centre commercial, admettons. Je disais, Seigneur, donne-moi la bonne attitude. Parce que je peux prendre un exemple de qui j'étais avant. J'arrive en caisse une fois dans un centre commercial et je vois une dame qui est vraiment en retrait, hein, mais vraiment au bout très très distancée, avec un enfant, un petit garçon sur le côté, et cette dame est au téléphone, la tête baissée. Donc je me tourne vers elle et je lui dis, madame, vous faites la queue? Bien qu'elle est très très loin de la caisse, je lui dis, et j'étais pas encore chrétienne, hein, je lui dis, madame, vous faites la queue? Ben, elle répond pas. Elle est dans son téléphone, omnibulée, et ne me regarde pas et tout. Je me répète, il y a personne, hein, en caisse. Je me répète, madame, vous faites la queue? Ah ben non, elle me répond pas. Alors qu'est-ce que je fais? Je m'avance, je vais en caisse. Et en caisse, cette dame, elle surgit et veut passer devant moi. Et elle me dit, j'étais debout là, j'étais en train de faire la queue. Je lui ai dit, mais à deux reprises, madame, je vous ai demandé. Mais elle s'est tellement imposée d'une manière mais vulgaire, et que je me suis aussi imposée. Je lui ai dit, ben non, vous ne passerez pas. Et là, elle a commencé à faire son numéro et tout, et je lui ai dit, non, vous ne passerez pas. Mais avec, j'étais catégorique. Alors, elle prend ses courses, elle met sur mes courses, je prends ses courses, je mets derrière. On était dans ça. Mais au jour d'aujourd'hui, si quelqu'un vient faire ça, je dirais voilà.
2: Plus la même réaction.
1: Cette personne a été envoyée. C'est le diable.
2: Ouais, oui.
1: Mais c'est le diable qui l'anime. Quelqu'un qui est derrière, assez éloigné, qui arrive à passer devant pour dire que j'étais là avant et qui vous regarde. Mais les yeux, le visage, mais vraiment défait, ça peut pas être l'œuvre de Dieu. Donc, Dieu me dit, garde-toi, d'accord, de tes réactions, de ton comportement. Et laisse passer. Donc je dis, madame, allez-y, passez, madame. Vous n'avez que ça? Vous n'avez pas autre chose? Il faut même aller à humilier le diable. Il faut arriver à ça. Et quand on arrive à ça, on est fier de soi quand on sort. Quand on arrive à la voiture, on dit, waouh, Seigneur, tu as fait ça de moi. Waouh, merci Seigneur. Parce que autrefois, et ce ne serait pas le cas. Donc on voit bien que la parole nous transforme. Dieu agit.
2: Surtout quand on sait qu'on doit toujours garder ce témoignage. C'est peut-être toujours ce jour-là qu'il y aura toujours quelqu'un qui va passer. Ah, mais c'est l'ancien.
1: Aïe, comme par hasard. Ce jour-là, il y a quelqu'un qui est là. Et le diable, il fait exprès, parce que c'est comme par hasard, c'est à ce moment-là. Hein? En tout cas, on va laisser 2 minutes s'écrouler avec un peu de louange ou d'adoration. Donc, et nous revenons dans 2 petites minutes pour la suite de notre émission Pain de vie.

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0: Bonjour chers auditeurs de la radio Méga FM. Vous êtes sur les fréquences ou la fréquence du Nord. Nous sommes contents de vous retrouver car dans l'émission Si bon dit y bon, nous sommes présents chaque premier jeudi et troisième jeudi du mois. De 9h à 11h, nous sommes donc connectés avec vous pour échanger et voir quelles sont les recettes, les plats, les traditions du terroir en Guadeloupe. À ce moment, et en ce moment même, nous sommes ravis de vous avoir. Nous aurons donc des intervenants qui vont pouvoir vous donner des informations concernant la thématique du jour que nous allons vous révéler dans un instant. Et nous avons une invitée surprise, nous gardons ça bien dans la petite boîte, surprise pour que vous puissiez découvrir des plats et aussi une manière de voir une approche et des connaissances sur la thématique. Sans plus tarder, la thématique du jour va faire certains sourciller et se poser la question du comment préparer l'aubergine. Et oui, vous l'avez deviné, c'est l'aubergine qui sera à l'ordre du jour au menu aujourd'hui. Et nous avons des recettes en partage avec vous. Nous avons donc Patricia qui est avec nous, Madame Recette, et qui échangera avec nous sur tout ce qu'il y a à faire. Elle secoue la tête déjà, mais elle a des recettes quand même sous la manche. Bonjour Patricia.
1: Bonjour Gilles, bonjour, bonjour notre invité surprise, bonjour tout le monde. Madame Recette, je suis à sa place, je suis à la place de Madame Recette, mais Madame Recette a un impondérable familial, donc elle ne sera pas là, même. Vous ne serez pas privé des recettes que nous avons l'habitude de vous donner, n'est-ce pas?
0: C'est Madame Propriété, Madame Recette aujourd'hui, hein, c'est ça.
1: Propriété, bien fait. Ouais. D'accord? Alors, l'aubergine est un fruit.
0: Oui.
1: L'aubergine est un fruit qui peut être de différentes couleurs. On peut retrouver la couleur blanche, noire, violacée. Apparemment, il y en a une verte aussi que je n'ai pas encore vue. D'accord? Donc, c'est un fruit qui peut être de différentes couleurs et peut être aussi rouge.
0: Donc, rappelle les couleurs. Quels sont les différents types?
1: Les différentes couleurs, ça peut être du blanc, du rouge, du vert et du mauve et du noir. D'accord? Oui. Chez nous, habituellement, c'est un peu le blanc à bande violette et blanche qu'on a eu dans notre enfance. Maintenant, nous avons, avec les ouvertures des frontières, nous avons les autres couleurs. Je n'ai pas encore vu la blanche. La verte, on va en discuter probablement tout à l'heure.
0: Donc, ça viendra dans un instant, c'est cela?
1: On en discutera probablement tout à l'heure. Voilà. Alors, là... Oh, décidément.
0: Eh bien, il y a une bataille avec...
1: Décidément, hein. Le micro et moi, on ne fait pas bon ménage. J'aurais aimé qu'on soit à Miami, mais bon, je n'en ai pas peur, mais pas évident. La consommation de l'aubergine, on a parlé. Comment l'utiliser, comment la faire cuire. Ben la consommation, l'aubergine nous rapporte beaucoup, beaucoup, beaucoup de bienfaits. On a un bienfait pour le système cardiovasculaire, pour la tension, contre l'hypertension. C'est un puissant antioxydant. On trouve l'antioxydant surtout dans la peau. Et c'est très bon pour le cœur.
0: Alors, rappelle, c'est quoi un antioxydant?
1: L'antioxydant permet de ralentir le vieillissement de nos cellules. Donc, depuis qu'on a commencé, en effet, on vous a parlé que des produits qui ont un impact antioxydant. Oui. Ça nous montre que on n'a pas besoin de consommer beaucoup. Il suffit de consommer régulièrement et de varier. Tout ce que nous avons ici peut nous apporter les besoins dont notre corps, que notre corps nécessite pour pouvoir être en bonne santé. Donc, la consommer de l'aubergine diminue le risque Les risques de maladies chroniques. C'est quoi une maladie chronique? C'est une maladie qu'on a commencée et qui se prolonge, qui ne s'arrête pas, qui n'est pas guérissable, comme le diabète, l'hypertension, la maladie cardiovasculaire, le cholestérol et le cancer entrent aussi dans ce groupe de maladies dites de civilisation. Parce que c'est par rapport à notre consommation alimentaire que nous nous retrouvons avec ces maladies chroniques. D'accord? Donc, c'est très bon pour le cœur et les artères. Il contrôle la glycémie pour les personnes qui seraient diabétiques. L'aubergine contrôle la glycémie, diminue la tension artérielle en régulant la pression artérielle. D'accord? Prévient la formation de caillots sanguins en fluidifiant le sang. L'aubergine seule peut nous mettre en santé. C'est une excellente source d'antioxydants, on a dit, principalement dans la peau. C'est un anti-inflammatoire qui renforce les défenses naturelles.
0: Il faudra vraiment expliquer pour la peau, parce que il y a certains qui ne la supportent pas et disent que ça gratte.
1: Je vous donnerai une recette tout à l'heure de comment
0: une bonne formule sur comment utiliser
1: la peau.
0: Parce que ça rebute pas mal de personnes, effectivement.
1: C'est vrai. L'aubergine peut facilement remplacer la viande. On a le caviar d'aubergine.
0: Vous me surprenez.
1: Ça peut facilement remplacer la viande. Il y a plusieurs façons de consommer et de cuire l'aubergine. On a l'aubergine gratin d'aubergine. On a aubergine, comment on appelle ça? Aubergine farcie, caviar d'aubergine, aubergine rôtie. D'accord? On a aussi la ratatouille, la chair ratatouille. C'est une grande partie l'usage de l'aubergine qu'on fait. D'accord? Il est riche en fer, le fer qui transporte l'oxygène dans le sang et dans le cerveau, n'est-ce pas? Soutient l'immunité et c'est une source d'énergie. D'accord? Alors, on peut aussi trouver des fibres, les fibres.
0: Oui.
1: Qui favorisent le transit. En évitant la constipation. Et donc, transporte les résidus alimentaires en douceur et nous aide à évacuer les résidus d'aliments. Qu'est-ce que je peux encore vous dire? Le potassium,
0: contient aussi le potassium.
1: Assez de potassium qui stimule le drainage des reins. Et favorisant ainsi la fonction du foie et de la vésicule biliaire.
0: Mais c'est une pharmacie complète, l'aubergine.
1: J'ai encore découvert parce que plus on cherche, plus on trouve. Plus on cherche, plus on trouve. Alors, est-ce que on peut découvrir notre surprise de ce matin?
0: Oui, je crois que les auditeurs ont hâte de pouvoir découvrir notre invité surprise. Alors, de son prénom Lynn et puis Lynn Frédéric, elle est intéressée par tout ce qui est agro-transformation aussi. Hein. Elle a développé un certain nombre de produits et une manière d'exprimer, puisque je l'ai entendu, une passion, une manière d'exprimer ce qu'elle fait, qui peut vous donner envie de véritablement découvrir ce qu'elle a en réserve. Bonjour Lynn.
2: Bonjour chers auditeurs. Donc, comme M. Angerville disait, je me présente, Lynn Frédéric. Donc, je suis la fondatrice de Kinasense. Donc, Kinasense est une entreprise guadeloupéenne qui imagine, mais surtout qui valorise et qui transforme les richesses de notre territoire local. Alors, dans la structure Kinasense, nous avons en fait une conviction qui est simple en soi, c'est de mettre en avant les plus belles ressources qui sont déjà autour de nous. Donc, bien évidemment, nos fruits et nos légumes. Donc, il suffit des fois tout simplement de les regarder autrement pour pouvoir les valoriser. Donc, nous avons une mission qui nous tient fortement à cœur, qui ne tient pas en soi uniquement à fabriquer des produits alimentaires. Nous voulons avant tout faire découvrir une autre manière de cuisiner, puisqu'on a, nous avons souvent tendance à cuisiner de la même façon nos produits, de les consommer, surtout de porter un nouveau regard sur les fruits et les légumes que nous côtoyons en fait chaque jour au quotidien dans notre cuisine. Alors, pour moi, le monde végétal nous permet d'avoir une ressource qui est incroyable, puisque nous pouvons, en termes de créativité, pouvoir les transformer de multiples façons. Et derrière chaque fruit et légume, il se cache en vérité des saveurs différentes, des textures, une histoire et un véritable savoir-faire qui mérite d'être mis en avant. Donc c'est ce que j'ai décidé de faire à travers la gamme de mes produits, donc notamment par rapport au caviar d'aubergine. Donc je précise, ce n'est pas du tout du caviar, c'est une manière de travailler l'aubergine pour pouvoir lui donner donc une texture particulière, puisqu'en fait c'est délicatement rôti, mis en avant en fait par rapport à notre culture créole, donc des épices que nous avons autour de chez nous, que je propose, qui peut être dégusté de diverses manières. Mais évidemment, je ne propose pas uniquement ce type de produit. J'ai décidé aussi de surprendre les consommateurs, comme je disais tout à l'heure, à travers d'autres produits transformés différemment, donc comme les tagliatelles de papaye verte ou de Christophine, donc qui ne sont pas du tout des pâtes. Nous sommes toujours sur du végétal. C'est une façon de transformer que j'ai décidé d'utiliser pour garder le croquant, les nutriments, donc les bienfaits de ce que nous consommons. Donc nous sommes un peu sur des versions alicaments des produits que j'ai décidé de mettre en avant. Et pour terminer la gamme, donc des crème de vinaigre à base de fruits, donc l'ananas, le maracuja. Et pour rester donc sur le côté saisonnalité, j'ai décidé aussi de mettre en avant d'autres produits, toujours à travers les crèmes de vinaigre. Vous avez la groseille pour la fin d'année, la mangue en ce moment. Il y a la possibilité d'avoir aussi la pomme malaka et tous les légumes, tous les fruits et légumes finalement qui sont disponibles sur le territoire.
0: Quinassence, où se trouve Quinassence?
2: Alors, Quinassence est basé à Gourbert, donc dans la fraîcheur, madame ouvre ses yeux, oui. Donc, il se passe de très belles choses dans le sud Bastère, donc c'est où j'ai décidé de déplanter Quinassence.
0: Très bien, c'est un bel endroit. J'ai grandi un peu sur la Bastère quand j'étais petit, et j'aime beaucoup cette zone de la Guadeloupe, puisque elle est complètement différente.
2: En effet.
0: Complètement différente. Est-ce que vous cultivez vous-même?
2: Alors, je voudrais bien. Je dirais malheureusement, mais non, c'est pas malheureusement, ça permet de découvrir de belles choses. Je travaille avec des agriculteurs, donc des agriculteurs qui sont basés un peu partout en Guadeloupe. Évidemment, donc ces agriculteurs sont choisis sur grâce à une liste bien précise, puisqu'en fait j'ai déterminé les caractéristiques que devaient regrouper les agriculteurs pour pouvoir travailler avec eux. Donc la priorité, c'est qu'ils soient soit en agriculture biologique ou en tout cas qu'ils pratiquent une agriculture dite raisonnée. Alors, de mon point de vue, maintenant que j'ai beaucoup discuté et que ça fait quelque temps que j'ai démarré mon activité, je dirais sensiblement les agriculteurs qu'il fallait les féliciter, puisqu'ils sont très nombreux à avoir cette sensibilité de pouvoir cultiver nos fruits et légumes du terroir de manière consciente, c'est le bon mot, pour pouvoir nous proposer les meilleures vertus que possible par rapport à ce qu'ils produisent.
0: Mmh. Donc il y a une sélection qui est réalisée pour pouvoir donner des meilleurs produits sur cette vision. Et j'aime bien retracer un peu le parcours. Qu'est-ce qui vous a poussé à créer Quinassence? Quelle est votre analyse du territoire? Qu'est-ce qui vous a donné peut-être cette envie depuis ce que vous avez observé?
2: Alors, l'histoire de Quinassence, je dirais, date depuis déjà quelques moments, même avant d'avoir officiellement créé l'activité. L'idée réellement, c'est de pouvoir transmettre. Après avoir vraiment retravaillé à l'intérieur de moi, mes motivations, c'est vraiment ça. Cette volonté d'observer, d'apprendre, d'utiliser en fait ce qu'il y a autour de chez nous, qu'on pourrait banaliser souvent, et de leur donner finalement une, on va dire, une, de nouvelles lettres de noblesse pour permettre en fait à ces fruits et légumes de pouvoir être vus sous un nouveau jour, de pouvoir être dégustés avec de nouvelles saveurs, de nouvelles textures. L'objectif, c'est vraiment de montrer, non pas d'imposer, mais d'accompagner en fait la population à se réapproprier ce qui existe déjà, ce qu'ils ont l'habitude de consommer, mais de façon différente, surtout de manière innovante, et de leur donner envie en fait d'introduire beaucoup plus, je ne dis pas que ça n'est pas fait, mais beaucoup plus au quotidien, mais ces fruits et légumes qui sont parfois écartés parce qu'on a un manque d'idées pour savoir comment les utiliser, comment les travailler en cuisine. Donc l'objectif, c'est de vraiment, avec une simple ristophine, on peut la travailler en salé, donc acidulée et croquante, on peut la travailler vapeur, donc avec un goût finalement assez neutre, on peut l'utiliser aussi en sucré, on oublie qu'on peut utiliser la ristophine en sucré dans des desserts. Oui, on peut l'utiliser en sucré. Bon, donc, des petites idées peuvent être données en sens. Donc, en fait, finalement, nos fruits et nos légumes, comme je le dis en cuisine, il n'y a de limite que de notre imagination.
1: C'est ça.
2: Donc, si on se limite pas à se dire « Ah non, ça ne va pas le faire », on aura cette possibilité, en fait, de vraiment surprendre les convives qu'on aura à la maison. Donc, Innocence, c'est vraiment là pour sublimer. Et surtout, partager, c'est vraiment ça l'essentiel, partager et transmettre.
0: Donc partager et transmettre, c'est cela. Partager et transmettre ce que le terroir a en réserve. Nous sommes donc sur cette belle lancée. Je dis aux auditeurs qui nous rejoignent en cours d'émission que nous sommes sur l'émission Si bon dit bon sur Mega FM 88.9. Vous pouvez nous appeler aussi au 05 90 23 17 11. Au 05 90 23 17 11. Nous traitons de la belle thématique de l'aubergine. L'aubergine que nous avons en réserve là-dessus. Patricia, as-tu d'autres choses en réserve pour nous? Puisque je suis impatient de savoir où le caviar d'aubergine, et ça me trotte depuis quelques temps dans la tête, et je voudrais en savoir plus.
1: Alors, je vous ai promis de vous donner l'utilisation de la peau. Comment faire pour consommer la peau? Est-ce que vous êtes prêts? Vous avez pris de quoi écrire?
0: Eh bien, chers auditeurs, prenez de quoi écrire et prenez aussi des questions.
1: Pour cela.
0: Préparez vos questions.
1: Alors, c'est une purée de peau d'aubergine. Mixez la peau des aubergines cuites avec de l'ail, de l'huile d'olive, du jus de citron et des épices selon votre goût pour obtenir une purée savoureuse. C'est tout. Cette purée donc pourrait être utilisée comme tartinade ou garniture pour vos wraps ou vos tartes, vos fonds de tarte. Voilà. Très simple. Et ça devient digeste.
0: Donc ça devient digeste. Simple et efficace.
1: Efficace.
0: Efficace là-dessus.
1: Puisque n'oubliez pas que la peau contient, qu'est-ce qu'on a dit que la peau contient? De l'antioxydant. Mm-hmm. D'accord? Donc, ne pas trop travailler, juste mixer la peau et ajouter de l'ail et des épices à votre goût.
0: C'est intéressant tout cela. Notez cela.
1: Alors, rien ne se perd.
0: Tout se transforme, c'est ça?
1: Tout se transforme.
0: C'est un peu la théorie de Lavoisier, comme on dit. Donc, notez ces éléments. Le caviar d'aubergine, voici une thématique qui précise autour de l'aubergine ce que nous pourrions aborder. Alors, je me tourne vers Lynn qui a cette recette en réserve. Comment est-ce que tu prépares et c'est quoi le caviar d'aubergine?
2: Alors, toutes les recettes commencent par un ingrédient de base qui est beaucoup d'amour. C'est peut-être simple, mais c'est vraiment la base de toutes nos recettes ici, je dirais. Mais l'idée, en fait, pour le caviar d'aubergine, c'est de d'abord rôtir mes aubergines.
0: Oui.
2: Donc, avec une température douce. C'est assez long pour pouvoir attendrir la chair. Et ensuite, une fois que c'est fait, je ne conserve pas, moi, la peau. Je peux l'utiliser autrement. Donc, je vais expliquer tout à l'heure. Mais je récupère la chair et ensuite, je l'agrémente d'épices. Donc, Pour en citer quelques-uns, déjà, l'emblématique, c'est le piment végétarien. Et ensuite, je fais un mélange d'autres épices pour avoir un petit peu ce côté chaud, peu chaleur, tropique, sans pour autant que ce soit piquant. Et c'est, tout cela est conservé, donc toujours avec des matières premières de qualité, donc de l'huile d'olive. Et c'est tout. Vous n'avez aucun autre conservateur.
1: Du sel ?
2: Avec du sel, évidemment. Alors là aussi, le sel, ce n'est pas du sel fin, mais un sel...

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0: Jojo, mais un petit Jojo. 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Tellement aimé ça, il y a mes belles bitters. Tout c'est là. Bonjour, il y a du monde. Qui est? On te sauve ça. 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
1: Je suis rentré dans la boutique, j'ai trouvé un truc. Comment tu trouves?
0: Magnifique, sublime. Ah ouais, on s'affaire.
1: C'est vrai?
0: Ah ouais.
1: Bon, et bien, ok, prends rien.
0: C'est classe, c'est stylé.
1: Ça, la boutique porte bien son nom, hein. Au boutique.
0: Au boutique.
1: Ah ouais,
0: au top.
1: J'ai l'impression d'être une œuvre d'art, pas toi?
0: Ah ouais, c'est très artistique. 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

0: fait ensemble un nouveau rendez-vous et c'est avec plaisir donc on vous retrouve hein, nous quand autres merci pour garder azote Canada hein, nous j'en connais en Bretagne hein, et puis sur Paris et encore
1: en Belgique notamment et partout dans le monde. Bonjour à toutes et à tous, j'espère que vous allez bien. Installez-vous, c'est un voyage que nous allons faire aujourd'hui, un très beau voyage au plus près de Victor Delver. Bonjour Victor.
2: Bonjour, merci de m'avoir invité.
1: Avec plaisir.
0: Alors tu verras, tu vas passer un moment excellent.
2: Le but c'est ça.
0: Est-ce que tu es bien installé?
2: Ah oui, parfait.
0: Est-ce que vous parlez?
2: À moi de maille. Hein.
1: Et en plus, il y a un élément aussi qui est très cher à ton cœur, l'océan, la mer. Nous savons que tu aimes la
2: mer. Si, c'est là où on voyage, où on ressent vraiment qu'on est en vie.
0: Eh bien, c'est merveilleux. Alors, je vais vous rappeler l'intro pour aujourd'hui. Hein.
2: Oui.
0: Toujours avec notre rubrique On aille. Mm-hmm. On aura aussi des petits camos. On ne va pas donner tous les détails. Il faut rester sur le petit brin. On aura confidence pour confidence. On adore.
2: Oui.
0: Le jeu de la transparence aussi. La rubrique
1: Kigouaille.
0: Que je préfère. N'est-ce pas, Lolo?
1: Ah oui.
0: Kigouaille. Et puis, on terminera par les remerciements.
2: D'accord.
0: Alors, j'ai envie de te dire, Victor, que musique Kagame. Est-ce que ça te parle, musique Kagame? Parce que c'est le thème aujourd'hui
2: oui.
0: de cette émission.
2: Musique Kagame.
0: Est-ce que vous êtes d'accord avec moi?
2: Toujours.
0: D'accord.
1: C'est ce que tu nous inspires.
2: Oui.
1: Donc, c'est ensemble, musique Kagame.
2: Merci.
1: Victor Delver.
2: Merci beaucoup.

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0: Victor Delver, un artiste antillais, fait pour chanter de belles mélodies, du zouk, une voix mélodieuse qui donne envie de danser. Surtout un chanteur qui a un niveau, un artiste comme il n'en existe pratiquement plus et qui, grâce à ses belles compositions musicales, donne du plaisir à tous ses fans, toutes ces personnes qui sont là et qui le suivent. Alors je ne dirais pas dommage comme une de tes chansons, je dirais plutôt hommage. Oui, un bel hommage et une bonne continuation à toi, Victor. Alors ceci est un message d'un de tes plus grands fans, ce que je viens de lire.
1: Ah oui.
0: Il s'appelle Patrick Vincent. Il est très, très, très, très, très heureux à chaque fois qu'il entend une de tes chansons.
1: Oui, ça me parle. Ça me parle, je lui envoie pareil, car lui, il soutient énormément. Il me soutient énormément. Il y croit, il y croit. Mais je veux dire que ça se voit qu'il aime la Guadeloupe, qu'il aime son pays, qu'il aime les Antilles, qu'il aime le créole, qu'il aime le zouk. Enfin, bon, c'est un vrai Antillais. C'est un vrai Guadeloupéen. Ça me fait plaisir. Je lui dis merci à Patrick Vincent.
0: Merci Patrick Vincent.
2: Merci Patrick. Et nous tenions justement à commencer avec son témoignage parce que nous savons à quel point le public, tu as toujours tout fait pour le public.
1: Oui.
2: Et le public, c'est ton autre sujet. En aïe, la rubrique en aïe. Oui, en nous aller comme le dernier titre
1: oui,
2: que tu as sorti.
1: En nous aller.
2: C'est justement le nom de cette rubrique en aïe.
1: Ah,
2: explorons ensemble la beauté, la profondeur de ton parcours, Victor. Ton parcours, justement, tu es Guadeloupéen, auteur, compositeur, interprète, parolier, musicien. Tu joues au cas. Le cas pour toi, c'est central
1: ouais,
2: dans
1: c'est
2: ta carrière.
1: C'est par là, ça commence.
2: Voilà, plus. Exactement.
1: Ouais, c'est par là.
2: Voilà, tu es donc musicien, tu joues au cas, à la guitare, au piano, à la batterie.
1: Basse.
2: À la basse également, voilà.
1: Elle va faire mes compos et puis à imaginer dans ma tête qu'est-ce que je veux là, qu'est-ce que je veux pas par là.
2: Ça, c'est Victor Delver. Ouais. Et nous saluons aussi le fait que tu aies suivi des cours au centre d'études musicales.
1: Robert
2: Bavonzi à Pointe-à-Pitre. Et là, tu parlais de l'autre centre à Paris.
1: Oh, donc,
2: voilà, également. Pilier du Zouk.
1: J'ai oublié ça.
2: Voilà. Pilier du Zouk, chanteur de Zouk.
1: Ouais.
2: Tu te voulais à la base chanteur de Bobby ou de Cadence Compa.

0: Et Jocelyn, nous cas aussi, on se parle en 15. Et donc, au centre de ta vie,
1: Hamzala.
0: Hamzala, Yvonne Zala, que nous saluons, met un gros cas là. Et donc, voilà, le gros cas au cœur de tes compositions.
1: Vous savez pourquoi?
0: Oui, dis-nous.
1: Peut-être que on vous a pas. Bon, je le dis, c'est parce que le cousin germain de mon papa.
0: Oui.
1: C'est Marcel Lelia.
0: C'est
1: Marcel
0: Vénus. Voilà, mais tout ce
1: voilà. C'est la maman de mon papa. Ça fait pas longtemps qu'on a su ça parce qu'il y avait un rassemblement des Lolias. Mm-hmm. Et mon père, ma grand-mère, c'est Lolia.
0: D'accord.
1: Et on s'est rassemblés et puis, et celui qui expliquait, il expliquait. Après, il entend, oui, Ghislaine Lolia, enfin, on fait les machins.
0: C'est magnifique.
1: À élever le vélo. Alors, je regarde ma soeur, je dis, mais qu'est-ce que c'est que ça? Alors, on savait même pas que notre grand-mère a élevé.
0: Mais voilà, c'est dans le sang. Donc, le tambour est dans le sang. Et justement, par exemple, on prend le titre d'hommage.
1: Oui.
0: Tu t'es basé sur le tambour, justement, pour composer.
1: Oui, parce que la guitare n'était pas là ce jour-là. Oui. Et il fallait vraiment que je compose ce titre qui était vraiment dans ma tête depuis le matin. Je voulais parler pour personne. Je parlais à personne parce que si je parle trop avant de composer, j'oublie. Mais en fin de compte, quand c'est là, c'est là. Bon, maintenant oui. Ça va. Et c'est tambour-là, trouvé.
0: Et tambour-là, justement, donc gros cala en zoukla, zoukla en gros cala, et gros cala, c'est racine à musicale.
1: Oui, le tambour, c'est magnifique.
0: Là, t'as dit, donc tambour-là en racine à musicale, et justement, en parlant de racines, nous savons que tes racines sont profondément implantées à Méré, mais également au quartier de Grand Camp à Bergevin, où tu as grandi avec un père et un frère très attachés à la musique, une maman chère à ton cœur qui t'a beaucoup encouragé.
1: Oui.
0: Et c'est ainsi qu'en Guadeloupe, tu as pu créer des collaborations avec notamment Francky Vincent, Daniel Tian, et nous qu'a songé aussi Exode Plus.
1: Exode Plus, c'était le test de ma vie. Oui, c'était le test, à savoir est-ce que c'est musique qui aimait moi ou bien est-ce que c'est moi qui aimais musique.
0: Oui, c'est ça.
1: Parce que c'est un ami qui venait tous les jours sonner à ma porte. Ah, je ne voulais pas. Pourquoi je ne voulais pas? Parce que avec mes frères, on avait un groupe où je faisais la batterie.
0: Ok.
1: C'est pas si. Et moi, c'est. Batterie, on devait jouer. Je voulais être batteur professionnel. Et ce gars-là voulait que je chante. Voilà. Il voulait absolument que je sois chanteur, ainsi que mes frères et sœurs, ma sœur, ma mère, mon père. Mais moi, je ne voulais pas. Je ne me trouvais pas. En pâté paré, pour moi, de bout de la vente, Miko qui a chanté devant mon âme. Je me disais, putain, mais attends. Et quand je suis arrivé dans ce groupe-là, en partant, il s'appelle Brochet, le gars, qui est venu me chercher en l'anti-bobinette. Hein.
0: Ah oui.
1: Le gars, pas qu'à la guerre à casa, moi, tous les jours aussi. Et puis il m'a dit, hey, c'est la dernière fois qu'on va venir chercher.
0: Mm-hmm.
1: On dit, ok, mais vous aimez, oui. On dit, comme c'est la dernière fois, c'est bon. Il dit, moi, à 16h. Alors on dit, ok, vous arrivez, il était 15h30. 15h, je crois. Donc on ne peut pas m'envoyer encore.
0: Oui, oui, oui.
1: Donc on dit, on nous voit, finalement. Ça a été quoi, parce qu'après, ils m'ont donné à interpréter un titre de Jean-Philippe Martelly, Mondien Ramondeau. Chercher lumière.
0: Ah oui, oui.
1: Après, il y a eu la Biguine que, de toute façon, j'ai des compos de Biguine, mais bon, j'adore la Biguine. Et ça a été comme ça. Et c'est quand j'ai vu que bon, on me sollicitait tellement pour la chanson, à force de me faire chanter sous des trucs qui ne sont pas sortis, finalement, on m'a dit, tu sais, hein, faut pas battre, hein, déposer batterie en côté, hein, parce que, ou ni Zoukla, ou ni ça qu'il faut pour l'avenir.
0: Justement, Victor, tu vois, ta carrière, ce sont des hits qui ça t'a chauffé qu'un nom, mais il y a une histoire derrière. Et continuons dans cette lignée, c'est à la fin des années 80, ta maman qui t'entend chanter à la maison, t'incite à t'inscrire au concours du rêve entier en
1: 1987,
0: organisé par Castave. Et tu avais le choix entre Belle Créative Business. Et ta maman t'a incité à chanter business.
1: Moi, je me suis dit, j'ai pas trop envie d'y aller. On me dit, il faut y aller comme ça, même ça va te faire l'expérience de ta vie.
0: Mais oui, donc voilà. Justement, après, il y a une très très belle note, parce que qui dit Victor Denver, dit Frédéric Caracas, dit Champagne, Zoukostar, Hotline. Et donc, toi, ce sont des hits, des hits justement, qui parlent vraiment de nos vies. On se reconnaît dans ces chansons-là. Vraiment, c'est poétique et véridique. Et voilà, sur les rapports conjugaux, contrôler.
1: Tout le temps.
0: Si vous voulez contrôler. C'est contrôle ou vous voulez contrôler, mais contrôler.
1: Maintenant, on parle de ça. C'est, en fait, ce que je remarque, j'ai remarqué, ce que j'ai écrit il y a 20-30 ans, c'est dans la bouche de tout le monde aujourd'hui.
0: Oui, totalement.
1: En fin de compte, il y a eu un moment, je pense, qu'on n'arrivait pas à comprendre l'ANTVAI, quand TV fait. Et je pense que j'allais...
2: J'avais un peu trop d'argent.
1: Oui, parce qu'il y a un titre que j'ai fait sortir 20 ans après sa sortie, ça fait tube. Enfin, j'ai rien compris, quoi.
0: Oui, voilà.
1: Donc après,
0: parce que ça touche.
1: Ça s'est sorti, bon, on va occuper d'albums, là, voilà. Ça. Quand on a personne. Et puis on a pris un titre, boum, tube. Je dis, non, j'ai un problème, moi. On a pris un deuxième titre, boum, 200 000 dans leur truc là, les jeunes streaming, c'est ça?
0: Oui, c'est ça.
1: On a... J'ai rien compris, quoi.
0: Voilà.
1: Mais
0: voilà, des tubes qui abordent des sujets
1: tels que la simplicité.
0: Oui, en toute humilité, nous te connaissons. Et donc, en fait, des tubes, des hits qui touchent des sujets vraiment tels que l'amitié, tels que nos destins, comme Nanou, ces bâtons-là. Et donc, cher public, vous qui nous écoutez sur Mega FM 88.9, qui nous regardez en image sur YouTube, retenez cette date, l'année 1989. Nous a marqué d'après ça sur le livre d'or de la grande histoire. L'histoire du Zouk, parce que c'est à partir de 1989 que tu nous as offert hit après hit, des chansons vraiment où tu parles vraiment des douleurs de nos vies, des douleurs du cœur en fin de compte, et donc des souffrances et de tout ce que nous pouvons endurer. Et tu es quelqu'un, tu as toujours mis un point d'honneur à faire briller le créole, parce qu'il est vrai que dans tes chansons, c'est du créole 100% avec des expressions qui nous viennent de nos aïeux, de nos grands-parents.
1: Tiens, moi, cette connexion paternelle, maternelle, ancestrale, le créole qui est vraiment... je me sens à l'aise. Il faut vendre le créole, il faut chanter créole.
0: Mais j'en profite.
1: Il faut vivre créole.
0: Mais oui, il faut vivre créole. Et j'en profite pour faire une confidence. Depuis que j'ai commencé la radio, vous m'entendez souvent dire, faut nous partager ça, j'ai son point à la tête. Et bien, c'est une expression que tu dis dans une de tes chansons.
1: Ah
0: et que oui. Ou quand dire, on vous est allé, on vous est touché point à la tête et retourné. Voilà. Donc, il faut rendre à César ce qui est à César. Il faut rendre à Victor ce qui est à Victor.
1: Alors, ce petit mot-là, c'est... C'est sorti, c'était pas écrit sur le cahier quand j'interprétais ce titre-là au studio, hein. Il m'est arrivé, ce que j'écris, c'est pas ce que je chante.
0: Oui, finalement.
1: Je chante autre chose ou... Quand je parle, c'est de l'émotion, c'est émotionnel, c'est quelque chose de fort.
0: Et justement, tes inspirations t'ont permis d'avoir plusieurs récompenses, et donc des récompenses telles que le Micro d'Or, Meilleure Voix de l'année, Prix Sassène, Maracas d'Or, Prix Meilleure Vente. Donc vous qui étiez vous, je veux vous entendre applaudir. Et donc toi, toutes ces récompenses, tu le dis, c'est pas que pour toi, mais c'est pour le public, les partenaires, les photographes en fin de compte.
1: Je me rappelle, le Micro d'Or, j'étais gêné en fin de compte. J'étais très gêné, mais j'étais très content. Gêné et content. Parce que je me dis, c'est vrai que j'ai pas triché, j'ai chanté, j'ai avec mon cœur, j'ai fait des choses avec mon cœur. Mais à qui ça doit revenir? Pas à moi, c'est à mon public. Et à l'époque, il n'y avait pas de réseaux sociaux, il n'y avait pas des radios sociaux, bien sûr, des radios. Mais on voit la masse, comment les gens me suivaient à l'époque, c'est jusqu'à aujourd'hui.
0: Victor Delver, c'est plus de 300 scènes à la Martinique notamment, à Saint-Martin, à La Réunion, en France, à Paris, tu as fait plusieurs Bataclan. Et il y a l'homme, il y a l'artiste.
1: Il y a le New Morning.
0: Il y a le New Morning également, il y a l'Atrium à la Martinique, il y a énormément de salles en Guadeloupe. Et donc, tu es quelqu'un de très spirituel. Tu es quelqu'un qui a beaucoup de sagesse en toi. Mmh. Et tu es très attaché à la mer, à la pêche, parce que pour toi, ça fait écho dans ta vie, ça te nourrit. La pêche te nourrit. te nourrit dans tous les sens du terme.
1: Et à l'intérieur de soi, je ressens énormément de bonnes choses quand je suis avec la mer. On discute, on parle.
0: Et en parlant de connexion, justement, il y a une phrase qui nous permet de te comprendre tellement. Un jour, tu as dit à un membre de ta famille que tu aimes énormément, on vit très peu et on part pour longtemps. Alors, calme-toi. Si vous sont embottés par un témoignage, le témoignage de quelqu'un qui était très cher.
2: Alors, Victor grandissait, c'est toujours en chantant, à 11 ans, il s'enfermait dans les toilettes.
1: Waouh, qui a dit ça?
2: Pendant une heure, chantant Claude François et Jacques Brel et bien d'autres encore.
1: Bob Marley.
2: Sa deuxième passion,
1: Bob Marley,
2: c'était de démonter et de remonter les transistors de l'époque, ouais, en soudant les fils avec de la cire à bougie.
1: Oui, ça c'est vrai. Et là, il n'y a pas menti.
2: Voilà. Ensuite, il aimait bien faire les démonstrations. Et ces démonstrations, c'était de démonter sur les bâtiments,
1: ouais,
2: pour dévier les antennes en feu, en sa faveur.
1: Oui.
2: Et aussi en la faveur des voisins.
1: En fin de compte.
2: Pour avoir beaucoup plus, oh ouais, de chaînes.
1: De chaînes comme.
2: Quand elle a découvert ton amour pour la musique.
1: Oui.
2: C'était de chaînes.
1: De chaînes comme.
2: Quand elle a découvert ton amour pour la musique.
1: Oui.

0: tout le monde là, qui a regardé tout le monde qui a écrit, qui a fini, tu vois, c'est... Mais bon, à partir de faute à quoi,
1: alors, je suis en route là, et puis juste gardé.
0: Ouais.
1: Mais hésitez, hein. Dis-nous ce que tu vois.
0: Ben, je vois quand j'étais gamin. Oui. Oui, bien sûr, bien sûr. Ça va un progressif, c'est ça, hein, avec mon enfance, mon afro, mais franchisé, machin.
1: On te rappelle de
0: le partage à Bercy avec Eric Boutard, Frédéric Caracal. Oh, la photo avec Patrick Saint-Éloi.
1: Ah.
0: Et Diane Faustin. Avec ma sœur, avec Mika, une dame de la Martinique, avec mes frères. Ça, c'est à Marie Galante. Avec mon cousin. Oh, c'est magnifique tout ça. Ah, ça, ma maman, de dos là. Avec Canel qui a fait les chœurs sur mon nouveau single. Oui, encore ma sœur qui me manage. Ça, c'est le premier vrai clip que j'avais fait à l'époque.
1: Hein. Ah, on s'en rappelle. Hein.
0: Les choristes, ah, oui, les choristes, oui, oui, du groupe Champagne.
2: D'accord.
0: Et bien, Guadeloupe, la première. Mon guitariste qui est toujours sous scène avec moi. Il me lâche pas. Ça, c'est un gros live. À Caracas, il y avait 7000 personnes. On a eu le cercle aussi, pas mal d'endroits. On a... On a partagé énormément de choses.
1: Une petite grillade.
0: Ouais, c'est Atiri et Téna. C'est remarquable. Ah, mon partenaire officiel. C'est bien ça qu'on dit.
2: Oui, oui,
0: c'est la opticien créole en noir au moule. Oh là, oui, je me rappelle de cette photo avec Patrick, Pierre Léon, Richard Wierman. Oui. La dame de fer. Mon premier album solo. Tout timide encore. Deuxième album solo encore. Tout timide. Ça, c'est troisième album solo. Donc, ils ont écrit, enfin, bref, Champagne dessus. Après, bon, c'est bon. Oui. Il y en a eu.
1: Alors, j'imagine de vives émotions, et puisqu'on est dans l'émission, l'émotion.
2: Continuons en image, justement. Ouais. En nous, allez, en image.
1: Alors, toujours dans l'émission, c'est ensemble avec Victor Delver, ouais, l'artiste, et nous t'écartons de musique Kageri, n'est-ce pas, Louis? Musique Kageri, parole aussi Kageri.
0: Oui, et c'est ça.
1: La preuve en image.
3: Bien, bonjour, je ne sais pas quoi dire, Victor, je l'ai connu. Je le connais depuis très longtemps. En fait, je dirais même que c'est un petit frère, c'est la famille. Donc, tout ce que je peux dire, c'est que nous avons fait de la musique ensemble, nous avons commencé ensemble. C'est-à-dire que lui, il n'a pas choisi la même voie que moi. Moi, j'ai choisi la voie conventionnelle, je dirais, puisque pour moi, la musique, c'était plus de l'amusement et pas forcément quelque chose qui me permette de vivre, en fait. Donc, de ce fait, j'ai toujours encouragé Victor à avancer, à continuer dans cette voie-là. Je dirais qu'il pousse, il continue de pousser, il est à oser par ses fans, par ceux qui le soutiennent. Et il pousse, il continuera encore de pousser, et il n'a pas fini de pousser, il poussera encore. Voilà, tout ce que j'avais à dire de Victor. Je suis fier de ce qu'il a fait, de son parcours jusqu'à maintenant, et je l'encourage encore à continuer.
1: Ça mérite un bel applaudissement.
2: Ouais.
1: Hein.
2: On continue dans le témoignage.
1: Restez là,
2: okay. Pas courir. Okay. Garde ton cœur grand ouvert comme d'habitude.
0: Pas de problème.
2: Reçois tout cet amour.
1: Ça va toujours?
0: Toujours.
1: En dessous des lunettes aussi, tout se passe bien?
0: Tout se passe bien, merveilleusement bien. Il n'y a pas de problème.

0: vraiment qui va te rappeler le bon souvenir. Le souvenir d'enfance.
1: Ah oui.
0: Avec tes frères, Patrick, Hugues et ta sœur Rosie. Oui, on a passé de bons moments ici à Néré, comme tu dis. Nous n'allons pas canailler, et très sincèrement.
1: Il n'a pas oublié ça.
0: Franchement, tu as fait un beau parcours. Je suis fier de toi, fier de ce que tu as pu réaliser musicalement parlant. Et très sincèrement, c'est que du bonheur. Et je t'encourage à continuer dans ce sens-là. Ici, ton grand frère Patrick, comme tu le dis assez souvent, et toi, tu es mon petit frère Victor. Alors, je te souhaite une bonne continuation. C'est vrai qu'on a passé de bons moments à Lévis, en faisant du vélo avec tes frères et ton cousin aussi, Joubert Gorizia. Bon, ben, c'était vraiment
1: des moments
0: inoubliables. C'est gravé au fond de nous, et bien sûr, on a que le beau souvenir dans ce quartier où on a été élevé. Après, tu es parti, tu as fait ton parcours musical, tu es parti à Grand Camp avec tes parents. Et ne voilà-t-il pas maintenant, tu es venu l'homme que tu es. Tu diffuses les bonnes vibrations. Et très sincèrement, je te remercie pour tout ce que tu fais et je te encourage à continuer encore. Parce que tu es une voix de la Guadeloupe et tu es une voix qui va au-delà de la Guadeloupe. Petit frère, je te dis encore bon vent, bon courage et bon travail. Continue à faire ce que tu fais. Moi, je t'aime. Je t'ai toujours aimé parce que tu es vraiment un homme pur et sincère.
1: Ah oui, c'est pas tout ça l'on dit.
2: Je sens un peu d'émotion, hein.
1: Oui,
2: ça va toujours?
1: Oui, ça va. Enfin, il m'a vraiment surpris, mais je sais très bien qu'est-ce qu'il de taille. C'est un musicien, c'est un grand. On n'a pas encore eu l'occasion de travailler ensemble, mais ça va pas, ça va peut-être pas tarder. Mais il a parlé avec le cœur. Et le truc qui est fort, c'est que il a été jusqu'à Néré là, devant chez la maison des parents à l'époque, et c'est ça qui m'a basculé.
2: Ah, j'ai senti que tu partais.
1: Ça m'a basculé, mais c'est normal parce que c'est là l'amour en poussée, quoi. Là aussi, mais bien, c'est la bonne poussée.
2: C'est l'aquarelle.
1: Oui, c'est la bonne poussée. Hein. J'ai été élevé là, j'ai assimé en l'eau bien là. De bébé, de maman enceinte de moi jusqu'à l'âge de 10 ans.
3: Donc, et bien voilà. C'est ensemble, musique t'a guéri.

0: Victor Delver dans C'est Ensemble Ensemble. Victor, souvent tu dis musique c'est l'amour.
1: Ah oui.
0: Mais l'amour belle, mais l'amour raide aussi.
1: Ouais,
0: donc musique zoukla ni souffrance aussi.
1: Ah,
0: donc quand nous perdons de tout ça, parce que même au niveau des enfin, en cas c'est au pas. En tout cas, mais c'est vrai.
1: Oui, enfin, musique c'est son passion. Hein. On peut pas vivre sans ça. Comme on toujours a dit, encore dit, à essayer, avec pas pour moi, ça pas marché. À essayer de faire, un bon cousin, essayer de faire l'électricité.
2: Ça pas marché non plus.
1: Regarde, mon cousin, moi, fait carrelage, j'ai dit, faut, t'es bien, vite, carrelage. En fait, quand on sait, il y a un sentiment bien et qui, voilà, qui fonctionnait, c'est musique. Donc, c'est vrai, comme on a dit, musique, c'est l'amour. Qu'est-ce qu'il y a l'amour? Dans l'amour, son thérapie et son façon pour moi de chanter réalité.
2: En quel coupure, parce que justement, si musique, cadeau, que musique, son thérapie, qui musique a guérir? Ah non, toute musique, alors, parce qu'on fait musique.
1: Wow, c'est...
2: On fait son. Voilà. Est-ce qu'il y a une
0: quelle question
2: qui t'ont thérapie, bah, qu'elle a écrit, ça aide au pas son cap. Est-ce qu'il y en a dans le qui t'a mis pouvoir là, ça?
1: Ça arrive, parce que il y a chaque nion histoire différente, et il y a chaque nion en thème, en émotion, tu vois, différent.
2: Est-ce qu'il y a une plus qui les autres?
1: Enfin, il y a un morceau quand même qui en pas en seule idée, hein. L'idée qu'on est là, c'est tirer le bâton là.
0: Oui, ah oui.
1: Qui aide moi à exprimer moi plus ou moins, hein, qui, sauf planter 10 ans à penser. Passons. Et deuxième titre, c'est Aquarelle. Aquarelle m'a permis de confirmer tout ce qui se passait autour de moi au niveau du groupe Champagne ou du groupe du Costard. En fin de compte, c'est que j'étais content, bien sûr, mais quand tu entendais à chaque fois, il a chanté comme Patrick, il a imité Patrick. Il y a eu même un moment où j'ai voulu arrêter. Parce que je me suis dit, waouh, on a qu'à empêcher Kassav d'avancer, on a qu'à empêcher Patrick d'avancer. Et à un moment, j'ai dit, bon, je vais arrêter ça. Et puis, je suis parlé avec Frédéric. Il dit, moi, maintenant, qu'on va dire là. Maintenant, mais écoutez-vous, que bien voir.
2: Que je sache
1: que nous voilà, je sache que limité à Zot et. C'est vrai, ou peut dire c'est non, oui, c'est vrai, pas tant de ressemblance, mais il m'a dit non, pourquoi dit là. Mais je lui ai pas dit je vais arrêter. Il a senti que voilà, j'avais oui, parce que je me suis dit waouh, peut-être qu'empêcher un homme là boire et manger.
2: Mais non.
1: Et le truc qui est fort, c'est que quelques années après, on a parlé de ça. Lui et moi, pas loin d'ici, hein. Je crois, ben c'est là.
2: Ah ouais. Est-ce que tu as vu comment le hasard
0: choses? Comme quoi, il n'y a pas de hasard, en fin de compte.
1: On était là, au bout, là. Au bout de la passerelle.
2: Et là, il est Gabriel.
1: Ah oui. Et on a reparlé de ça. Il a rigolé. Dis-moi, en Sambien, on te gâte tiens, dis-moi, en Sambien, on te gâte en vous. Ou tu quand on voit moi là, tu quand on voit là, on va chanter, et moi ça, en tout cas, on voit moi là, on va chanter. Mais c'est fatal.
2: Voilà,
0: c'est ça.
2: Voilà. En tout cas, musique qui a guéri, et nous toujours au nouveau coucher du soleil.
0: Voilà, à bouillant.
1: Ah, c'est bon, bon petit moment, je vous félicite.
2: Eh bien, c'est génial.
1: Je demande aux artistes aussi de Mio, hein. De les contacter. Super travail. À la Guéo.
0: Merci Victor.
2: Merci à toi.
0: À tout de suite.
3: Ensemble,
0: ensemble, ensemble, au cœur de nos émotions. Victor, est-ce qu'on va aimer jouer?
1: Gandé.
0: Ouais, c'est presque ça. Alors, tu choisis un dé, s'il te plaît, ouais, la couleur que tu en fais.
1: Jaune comme jaune. Le soleil.
0: Voilà. Donc, Victor, tu vas lancer le dé.
1: Ouais.
0: Et il y aura un chiffre, et ce chiffre-là correspond à une chanson. Et à cœur ouvert, tu vas nous dire des choses sur cette chanson. On veut. Comment en famille, vous pouvez
2: voilà, dire tout
0: quel croustille. Ah, non, mais ça.
1: Non.
0: Un.
1: Non,
0: à...
1: attends, je vais.
0: Ah, tu refais, d'accord.
1: Je refais parce que je crois que il y a un problème. Ah,
0: quatre.
1: Là, c'est bien.
0: Alors, quelle est cette chanson, regarde. 4.
1: Ah, c'est pas possible. Mais c'est pas possible. Bon, alors.
2: C'est chaque chanson, alors?
1: C'est Bâton-là.
0: Bâton-là.
1: Tu es Bâton-là, c'est ma première composition, paroles et musique. Ça a été inspiré. J'ai eu une inspiration à la suite de certaines choses que j'entendais. Quand j'ai commencé avec le groupe Champagne, et je me disais dans la tête, non, mais c'est pas possible, on ne peut pas aller comme ça. En tout cas, il y a trois chemins là, tu vois. Alors j'ai dit, bon, je vais les répondre, mais pas pour moi, mais en général, pour dire comme ça qu'il faut arrêter ça. Il faut arrêter ça parce que l'hypocrisie avec la vie, ça ne va pas ensemble. Parce qu'on n'est pas là, on est tous pareils, mais on ne pense pas de la même façon. Il faut comprendre ça. Pourquoi cette hypocrisie? Pourquoi cette méchanceté? Pourquoi ces paroles? Pourquoi... Alors, en prenant le stylo, j'ai écrit, j'avais déjà la mélodie. Ce titre-là m'a... Oui, m'a propulsé aussi quelque part, parce qu'on me connaissait. On me connaissait sur le titre Causé. On me connaissait sur le titre Mouchamp. Mais on me connaissait pas sur dans ce comment dire ça dans ce concept-là que je vais parler de l'hypocrisie, de la jalousie, de... mais ça a servi parce que ça fait plus de 30 ans que ce titre est, voilà, on l'entend partout.
2: Voilà.
1: Jusqu'à aujourd'hui, grâce à Dieu.
2: Confidence.
0: Pour confidence.
1: Ah, ouais. J'aime bien le système de dé là. Hein. Ça c'est ça qui fait aimer jouer Gondé. J'ai joué là. Et quand on met plus le poil.
2: Confidence pour confidence.
1: Ah, c'est beau.
0: Merci.
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0: Au restaurant, le nouveau coucher du soleil à Malendu, toujours avec ce charmant monsieur, hein, Victor Delver. Et là, nous allons jouer. Jean-Jacques connaît le jeu là, hein. Voilà, le jeu de la transparence. Donc, tu m'as tiré à chaque fois, parce que on fait avec le mozouk, hein, oui. le mozouk là. Mm-hmm. Donc, comme le mozouk a 4 lettres, tu m'as tiré 4.
1: D'accord. Bon.
0: Et puis tu vas nous dire ce que tu restes.
1: Ok, est-ce que...
0: Oui, mais avant.
1: Ok.
2: Voilà, c'est ça.
0: Voilà. Qui numéro?
1: Ah ben, après, il y en a.
2: Tu
1: prends
2: déjà
0: un point.
1: Wow, talent.
0: Talent.
1: Bon, je dis talent. En fin de compte, il y a une réalité dans le fond. C'est le silence qui fait de soi ce qu'on doit être. Et il faut savoir se taire, mm-hmm, et être très sérieux derrière ce qu'on va faire ou derrière ce qu'on a envie de faire.
0: D'accord.
1: Et à partir de là, je dis que le talent, ça se développe. Ça se développe. Mais si on est blablabla, on aura le tam, on n'aura pas le lent.
0: Ah.
1: Et ça, il faut savoir se taire et être soi-même.
0: Il faut avoir les deux. Le talent. Alors, je te laisse.
1: Encore un petit papier.
0: Secouer un petit peu et prendre un des autres.
1: Le public.
0: Wow. Ah.
1: En fin de compte, sans le public, sans le public, je suis pas moi. Il faut que j'ai du monde et il faut que j'aille en contact avec mon public. Et il faut que mon public me donne des réponses, même si on parle pas les. Mais les réponses, c'est quand je suis en live ou en prestation, selon la chaleur, selon. L'essentiel pour moi, c'est le public. Et ça tombe pile poil. C'est pour ça que je prends. Avant que je fasse un truc, je fais écouter à tout le monde, les proches. Est-ce qu'il est bon? Parce que je pense à mon public. Qu'est-ce qu'ils vont dire? Comment ils vont? C'est grâce à eux, je suis là, en fin de compte.
2: Le jeu de la transparence.
0: On secoue.
2: Troisième lettre. Troisième mot, plutôt.
1: En noir. Un noir. Violence. La violence. Bon, après, je n'aime pas la violence. Ça va pas avec moi. Au lieu qu'il y a un souci, quand je sens qu'il y a un souci, quelque chose, je dis rien, je préfère m'éloigner. Et s'il faut revenir après en parler, ça c'est parce que après tu dis des mots méchants, tu dis des mots violents, tu rentres dans un truc. Par contre, il y a un véritable souci, c'est que on perd nos jeunes. Comme je disais souvent, c'est que moi quand j'avais l'âge des jeunes qui meurent aujourd'hui, actuellement, je savais même pas que la mort existait. Non? Il y avait la vie qui vivait. À nous, on t'a envie de savoir la mort existait, parce qu'à cet âge-là, pour moi, c'était les personnes de 90 ans, 95 ans, et les gens mouraient très tard à cette époque, qui devaient partir. Aujourd'hui, il n'y a pas d'âge à ça, parce que, mais lorsque tu regardes quel est le niveau, pourquoi, c'est par la violence. Mais c'est parce qu'il manque quelque chose.
0: Non, tu peux continuer de chanter, peut-être ça peut.
1: Mais
0: ça
1: oui.
0: Peut soumettre l'amour, puisque tu es un homme amour.
1: Oui, c'est vrai, mais ma. Comment on peut dire ça? Ma génération et leur génération, c'est pas pareil. C'est vrai, j'aurais chanté. Si je fais un truc contre la violence, c'est un duo avec un des chanteurs qui en vogue en ce moment. Il y a un que j'aime bien. Casio, il ouvre au LED. Je sais pas.
0: Ah,
1: wow, voilà.
0: Oh là là,
1: c'est clair.
0: C'est clair, d'ailleurs.
1: Wow. Très bien, tu gères ça.
0: Okay. Pour ça, en cas. Pour ça. Ouais, sans ni, sans, ouais.
1: Il a
0: ouais,
1: fait, en fait.
0: Il a de très, très beaux textes.
1: Voilà, quand j'ai écouté son texte, il m'a fait penser à moi, à mes débuts. Et chaque fois que j'écoute ce titre, mes enfants, ils ont regardé moi-même, papa, ils ont dit oui, mais. Je ne peux pas comprendre comment, en l'écoutant, il me fait penser à moi. J'aime bien la façon qu'il explique les choses. Pour moi, c'est une prévention. De vous calmer, les gars, calmons-nous, quoi. Calmons-nous voilà. Un peu, parce que faut travailler pour avoir ce que tu veux.
0: Voilà. Et bien, sur ce mot, on va tirer le dernier,
1: ouais.
0: Le dernier mot.
2: Hein. Oui, voilà, tiens.
1: Voilà. Ah, le dernier mot.
2: C'est le dernier. Et non de moins,
1: je pense. Le dernier. Mais il y en a deux. Hein. Animaux. Oui, oui. Alors là, par contre.
0: Tu en as ?
1: Oui, j'ai. Les filles, elles ont deux chats.
2: Ah oui.
1: Et il y a un chien.
0: Ok. Elles sont, voilà.
1: Et s'en occupe bien. Et puis, bon, j'ai pas de problème avec ça. Par contre, quand j'étais gamin. J'aimais bien les cabris, parce que j'allais détacher les cabris pour mon grand-père, et je l'accompagnais aussi pour les bœufs, et je l'accompagnais aussi pour son cochon, j'étais tout le temps avec très bœuf, il apprend moi très bœuf aussi. J'étais passionné à la pêche avec mon père, tout ça qui a fait partie. Et la seule chose que j'aimais pas, c'est que quand il allait à la chasse, je lui disais, papa, non, pas tuer ces oiseaux-là, quoi.
2: C'est ça. Eh bien, merci, Victor, pour toutes ces confidences, toute cette transparence. On se retrouve.
1: J'adore aussi les poissons. Dans les aquariums.
2: Eh bien, nous nous retrouvons dans quelques instants pour notre rubrique
0: Kiwai. Alors, j'ai un petit vêtement à faire. Patron Wensil m'a envoyé mon patron. Et là, aujourd'hui, je vais aller voir Cosset Service pour trouver un tissu. Bonjour.
3: Bonjour, Johanna.
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3: Ok, d'accord.
0: À bientôt.
3: On dira le jour de l'émission.
0: Ça marche. Bisous.
3: Bisous.

0: Alors, bien bonjour tout le monde.
1: Bonjour, Chris.
0: Bonjour. Alors, bien content de recevoir Zoto Coucher de Soleil. Moi, c'est Bus Le Sien, fils du gérant. Et le nouveau coucher de soleil, qui est présent, c'est un restaurant qui est situé à Malandio, à Bouillotte, plus précisément sur la plage de Malandio. 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Tout ça pour bien manger, pour vous plaire sur la plage, en face de l'île des pigeons. Voilà quoi.
1: C'est bien. Merci beaucoup. Merci infiniment.
0: Eh bien, merci.
1: Merci de ton accueil.
0: Je suis là si vous voulez de quoi que ce soit.
1: Merci beaucoup. Mention très bien. Eh bien, voilà. Mangeons.
2: Mais maintenant, on va te dire si c'est bon.
1: Merci infiniment.
2: Et si vous aviez un mot pour définir ce que vous mangez, ce serait quoi?
1: Créole.
3: Manger créole. Et en comptant qu'elle m'a payé en main.
2: Vous voilà. Dites toutes là, parce que franchement, moi je dirais localement votre même, j'en ai deux. Voilà. En tout cas, je vous souhaite les garçons un très très bon appétit. Je remercie une fois de plus le restaurant Le Nouveau Coucher du Soleil à Malandio. Donc n'hésitez pas, si vous avez envie de boire un petit café à cette heure-ci, c'est possible aussi.
3: Mais à Kralanigua. À quoi grand, à pas.
1: Ah ouais.
2: On est d'accord.
1: Magnifique.
3: Tu es d'accord, hein?
2: On est d'accord.
3: Voilà. Oui. Ça, c'est
2: bon,
3: bien.
2: Mais à tout à l'heure, c'est bon. Mais
4: qu'est-ce que tu fais là? Salut, Victor.
1: Qu'est-ce que tu fais là, c'est Denis? Denis.
3: Ah, salut, Denis.
4: Comment vas-tu?
3: Ça va bien?
4: Tu vois pas encore c'est qui?
3: Non, pas encore.
4: On aura l'occasion de voir.
2: Tu sais, un petit place pour Denis.
1: Mais Denis, tu nous fais
3: toi,
1: une surprise là.
4: Je vous regardais avec Victor. C'est génial. Victor, on se connaît depuis Télévision Éclair.
3: C'est vieux ça, l'époque de Mario.
4: Mario, ouais. Les Moradel.
3: Ouais. Mario. Ouais, c'est... Ouh là là, c'est loin. Hein.
2: Ça t'en va bien?
3: Ah oui.
1: Alors, je te fais ta guitare, qu'est-ce qui se passe?
4: Bah écoute, quand même, un artiste en adoupéant, il y est quand même, on peut pas ne pas jouer un coup de guitare avec lui.
2: Ah, en ouais.
1: Alors, bon, nous,
3: on va pas.
4: Bon,
3: Fais
4: ça, on voulait. Mais, pas dans mon coup de main.
3: Fais ça, on voulait.

0: pour nous dire. Vas-y. Ah,
1: c'est
0: pas
1: juste ça que tu veux. C'est juste ça que tu veux, c'est trop beau.
0: Ah ouais?
2: Ah, bon, c'est ça.
0: C'est
2: une grosse guitare.
0: Ça fait pas comme ça.

Cheio de sol, né?

0: Tellement chaud sur l'enfant, merci. On fait lever légèrement. Regardez.
1: Elle est handicapée en plus. Elle est handicapée.
2: Oui, oui, lever. Hein. Déjà descendre.
0: Oui.
2: Ben, je dis merci. Il y a un bon public.
3: La famille de Fury,
2: ça c'est joli, joli, joli. Je dis merci à ma famille, ma maman, ma soeur, les éleveurs qui m'ont accompagné. Il y a qu'à manger. Bon et je vous dis merci à Johanna et à Louis.
3: Merci, c'est nous qui te remercions.
2: Et bon, pas comme les clients et puis les musiciens qui accompagnent à côté.
0: Oui, Lilon est là avec nous. Voilà.
2: Les bons vivants. Et puis le guitariste surprise
3: Denis Cazazo.
2: Il est arrivé avec sa guitare et puis voilà, musique excellente.
0: Ouais, excellent.
2: Ça fait un autre petit moment où on va faire l'eau. Et bon, ça le petit froid, on va faire l'eau.
0: Exactement.
2: Ah, quel bien.
3: Nous remercions beaucoup de personnes. Nous remercions, donc nous te remercions, Victor.
2: Oui.
3: Victor Delveur, Rosie Delveur, grand merci. Madame Sophie Albéry Delveur, merci de ta présence. Nous remercions ta compagne également. Merci à Patrick Salonzi, à Sylvain Buffon, Patrick Vincent, le restaurant au coucher de soleil. Toute la famille, le sieur Denis Cajazou, merci. Cosette Service. Livy, Jacqueline, Solana, Romy Éclat, Nadia et Franck, des plaines pour qui nous avons une belle pensée, et parrain Henri David.
0: Ah. Nous remercions également Alvérouna pour la coiffure, également Fanny de la boutique Art Bouchy. Qu'est-ce qu'elle est là-bas pour même pas dire mal.
2: Yvon, alors.
0: Voilà, nous remercions toutes les personnes qui nous regardent. Alors, la Bretagne nous regarde. Paris nous regarde. Le Congo nous regarde.
3: Le Togo.
0: Le Bénin. Nous remercions aussi, comment elle s'appelle au Canada?
2: Le Bénin.
3: Angeline McCarthy
0: qui nous regarde au Canada. Bah, écoutez, toute la diaspora dans le monde. Hein,
2: les États-Unis aussi.
3: Les États-Unis.
0: Dans le monde entier. On remercie Gigi qui est là avec nous tout le temps. Voilà. Ouais. On remercie nos amis juste là, ils sont là. Voilà. Tout le public de C'est ensemble, au coucher de soleil. Une grosse pensée pour, comment j'ai envie de dire ça, pour quelqu'un que j'aurais voulu recevoir, qui n'est plus depuis quelques semaines, quelques mois. Alors, la personne de Claire Le Sieur, à qui je tenais énormément et que je tiens toujours. Merci en pile pour ça et je peux applaudir.
2: J'avais tout ce que tu as rajouté, mais je voulais dire merci à Rosie. Au Delver Prod, le manager de Victor Delver, et aussi à mon partenaire, c'est comment ça s'appelle?
4: Vision Créole.
2: Voilà, qui nous accompagne partout.
3: Et j'ai pas montré ma création parce que c'est que cette service à bouillon.
2: Ah, bravo!
3: Cette service
2: à bouillon. Yes.
3: À bouillon,
2: hein?
3: Oui, à bouillon.
2: Okay.
0: Voilà. Nous avons dit un bel merci. On vous remercie et on vous dit à la au mois prochain pour la nouvelle émission.
3: Oui, à bientôt en d'autres soleils.
2: Merci beaucoup pour l'invitation. Bye.

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Et nous avons démarré show live avec Mr. Johnny Ringo. 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

fort de ses expériences de médecin, anesthésiste, réanimateur, le docteur Jean-Jacques Charbonnier propose un nouveau concept, celui de la conscience intuitive extraneuronale. 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D'après les experts, ce n'est que dans 100 ans que l'on prouvera que la conscience est délocalisée, autonome et complètement indépendante du cerveau et qu'il y a bien une vie après la mort de la matière. 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

0: Peut-on établir des preuves évidentes d'une vie après la mort? Les preuves sont déjà là et elles sont légion. Elles sont sous notre nez depuis longtemps. Mais nous avons le plus grand mal à les accepter. Je suis persuadé que d'ici quelques décennies, nous nous demanderons comment nous avons pu être aussi sourds et aveugles devant l'évidence. On voit bien que cette tendance survivaliste se dessine de façon de plus en plus précise dans les milieux scientifiques, en médecine, mais aussi chez les physiciens, avec la physique quantique.
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0: Alors, ça m'évoque bien sûr autre chose, c'est plutôt le côté expérience personnelle, quelque chose de personnel qui tient à la personne, mais du premier jet comme ça m'évoque ça, et deuxièmement, ça m'évoque effectivement tout ce qui peut être du domaine de l'expérience personnelle. Et je pense que c'est ça qui fait avancer plus que la connaissance scolastique, c'est l'expérience personnelle qui compte dans la vie. C'est beaucoup plus fort que ce que l'on peut apprendre, parce que c'est toujours indirect, tandis que là, c'est direct. L'expérience personnelle, c'est ce qu'il y a de plus fort dans une vie humaine, je pense.
2: Docteur Jean-Jacques Charbonnier.
0: Je suis taureau ascendant Lion, je ne sais pas si c'est pour quelque chose, si on croit à l'astrologie, mais c'est un petit peu, ça pourrait être oui, ma définition, parce que quelquefois, quand je suis dans une logique, quand je suis vers un cheminement, eh ben, je fonce, quoi. Les dégâts collatéraux, il y en a quelquefois et je réfléchis pas, quoi. Je réfléchis après. C'est tellement évident que j'y vais, quoi. Ça m'a desservi, ça m'a servi. Mais ça m'a plus servi que desservi, en fait. Hein. Parce que j'ai eu relativement beaucoup de chance, parce que j'aurais pu me casser la gueule à de nombreuses reprises. Et chaque fois, il y a eu des espèces de protections qui sont mises en place. Mais elles sont pas terrestres, je pense.
3: Tu es en relation avec...
0: J'en parlais quand on m'a posé la question, pourquoi j'avais fait ceci, pourquoi j'avais fait cela, pourquoi je prends autant de risques, pourquoi... voilà. Bon, c'est vrai que mon métier, je risque de le perdre, bon, ça c'est sûr. Je suis tellement... en dehors des clous, que tout ce qui est en dehors des clous, on doit l'abattre, hein, c'est clair. Et là, je me sens poussé par une énergie et j'ai pas le choix, quoi. On me dit vous êtes courageux. Non, je suis pas courageux, parce que pour être courageux, il faut affronter une peur. Oui, il se trouve que j'ai pas peur. Je suis peut-être inconscient, j'en sais rien, mais je suis plus dans cette logique de fonceur en avant, plus que dans une logique calculée. Est-ce que si je fais ça, il va m'arriver ceci, voilà. Et quelquefois, c'est même illogique ce que je fais. Si on se met à analyser un certain nombre de prises de position ou d'initiatives, eh ben, on se dit, ce type est fou. Pourquoi il fait ça? Il va se casser la gueule. Eh ben, c'est tellement fort au niveau intuitif que j'ai pas d'autre choix. Je me dis non, c'est sur ce chemin-là qu'il faut aller. Même s'il va déranger, même s'il va bousculer les lignes, même si je risque de perdre mon boulot, même si, voilà. C'est

0: Docteur Jean-Jacques Charbonnier.
1: Je pense que on ne se réjouit pas assez dans la vie par rapport à nos situations. Et même des situations que l'on pourrait penser terribles, eh ben, il paraît que il faudrait s'en réjouir. Ce sont les messages qui sont donnés par des gens qui ont connu des arrêts cardiaques. Et ce sont aussi des messages qui sont donnés par les gens qui font mes ateliers d'hypnose. Quand ils sont connectés à cette expansion de conscience, aussi bien lors des arrêts cardiaques que lors de l'hypnose, eh bien, il y a un message récurrent de la conscience universelle qui, en dehors du message classique, c'est-à-dire notre mission terrestre, c'est l'amour inconditionnel, ce message-là, c'est rien n'est grave et tout est juste. Réjouissons-nous, nous sommes ici pour faire des expériences. On se prend trop au sérieux. Et plus ces expériences seraient difficiles et compliquées, et douloureuses, et plus nous aurions l'opportunité de grandir sur le plan spirituel, sur le plan de notre âme. C'est un message qui est complètement inaudible. On ne peut pas le comprendre. Parce que il est tellement difficile d'admettre des drames dans notre basse vibration terrestre que l'on pense que c'est juste l'inverse, que c'est très injuste et que c'est très grave. Et ça prend une toute autre dimension de l'autre côté. Il faut vraiment être de l'autre côté pour comprendre que ce que nous avons à vivre sur cette planète, sur ce plan vibratoire terrestre, eh bien, c'est de la réjouissance, en fait. C'est des opportunités qui sont faites pour que l'on puisse évoluer. Mais ça, on ne comprend pas. Et même moi, il m'arrive une grosse tuile, je ne vais pas me réjouir. Parce que je n'ai pas suffisamment de sagesse pour cela. Je vais dire, mais c'est injuste, c'est grave, c'est terrible, c'est tout ce qu'on veut, mais je n'ai pas cette force spirituelle pour me réjouir des différentes épreuves de la vie, alors qu'il faudrait le faire.
2: Pourtant, tu as vu des gens partir dans ton métier. Tu en vois les gens mourir.
1: Oui. Je vois les gens mourir, mais je sais où ils vont. Parce que depuis 30 ans que j'écoute ces récits, j'en ai collecté plusieurs centaines. Depuis ces expériences que je fais sous hypnose, donc on a dépassé 13 000 participants maintenant, quand on est sur l'autre plan, on s'aperçoit que tout change. Et je me dis, ben voilà, ils partent dans la lumière, c'est merveilleux. Je dirais pas quelle chance, mais presque. Et ceux qui sont les plus malheureux, ce sont nous qui restons sur ce plan vibratoire terrestre, parce que on est malheureux parce qu'il y a le manque, mais on pleure sur soi, on pleure pas pour eux, ce sont des chagrins égoïstes, on pleure sur nos propres chagrins, sur nos propres malheurs, sur le manque que nous allons avoir lorsque l'autre va partir. Mais l'autre, quand on sait où il va, quand on sait qu'il va rejoindre la lumière d'amour inconditionnel, et qu'il n'y a pas d'amour suffisamment puissant sur Terre pour pouvoir l'égaler, c'est d'ailleurs assez vexant pour nous qui restons sur ce plan terrestre, parce que quand on a ces expériences et que ces gens reviennent d'un arrêt cardiaque et nous disent « Oh là là, j'avais pas envie de revenir », alors que nous on pleure quand ils s'en vont, on se dit « Mince alors, on est quoi? On est peanuts à côté? Même l'amour qu'on a pour le conjoint et tout ça, c'est peanuts par rapport à cet amour qui nous attend de l'autre côté ?» Donc ça augure d'un avenir merveilleux une fois qu'on a passé le cap, la porte, pour passer d'un monde à l'autre. Cette transition qui se fait entre la mort terrestre et la naissance spirituelle, quand on va dans la lumière.
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0: je pense que
1: on ira tous au paradis.
2: Alors la justice divine, moi le paradis, enfer, moi je crois pas trop à tout ça. Je pense que si vraiment de l'autre côté c'est de l'amour, ça doit être une grande miséricorde. Alors, est-ce qu'il y a après des systèmes de réincarnation où les gens doivent expier leurs fautes en ayant des vies terrestres pour se racheter, qui sont moins glorieuses ou moins paisibles et moins agréables que celles qu'ils ont connues? C'est possible aussi. Mais je vois mal comment une lumière divine et miséricorde qui prône le pardon ne serait pas capable aussi de pardonner les pires choses. Et il y avait notamment dans certaines religions, on dit les suicidés par exemple ne vont pas au paradis, enfin tout un tas de conneries qui font peur aux gens et pour être dissuasif par rapport au suicide, certes, mais on s'aperçoit que c'est pas une bonne solution. Tous ceux qui ont fait des expériences d'arrêt cardiaque et qui sont revenus après des tentatives de suicide ont bien compris que c'était pas la bonne solution. Mais finalement, ces personnes-là auront sûrement à refaire ce qu'ils ont voulu occulter ou ce qu'ils ont voulu chanter de manière un petit peu frauduleuse, et ils auront à refaire le chemin. Donc la justice qu'on se donne, c'est celle que l'on a quand on est de l'autre côté. Parce que, ils le disent, j'ai revu toute ma vie. J'ai revu toute ma vie en accéléré. Ça va très très vite. En quelques secondes, on peut revoir toute sa vie lors des arrêts cardiaques. Nicole Dron a écrit un livre. Elle a connu un arrêt cardiaque très bref. Le titre est explicite, 45 secondes d'éternité. Elle a fait un livre de 300 pages sur 45 secondes d'arrêt cardiaque. Donc on voit bien que ce temps-là est jugé par nous-mêmes. C'est un auto-jugement bienveillant par rapport aux fautes qu'on a commises, par rapport au bien qu'on a fait sur Terre aussi. Les gens disent « j'ai ressenti tout le bien et le mal que j'ai fait aux autres » comme si c'était à moi-même qu'on l'avait fait. L'autre, c'est soi-même en fait. On fait partie d'un tout. Ils le disent, on est un grand tout. On est l'autre, voilà, l'expérience du tout. D'ailleurs, Geneviève Delpech en parle dans ce livre. Elle a fait, elle, l'expérience du tout, alors qu'elle était assise sur sa terrasse en train de fumer une cigarette. Elle n'était pas du tout en expérience de mort provisoire. Elle n'allait pas mourir ni quoi que ce soit. Elle a simplement vécu une expérience transcendante au moment où elle était sur sa terrasse, connectée à sa conscience intuitive extra-neuronale, sûrement. Et elle a fait cette expérience du tout. Donc c'est quand même étonnant de pouvoir faire cette expérience comme ça spontanément, une sorte d'illumination, une sublimation de l'instant, et on se retrouve connecté à la conscience universelle. Et là, on se rend compte qu'on fait partie d'un grand tout, en fait. Donc, alors, je ne sais pas, la réincarnation, est-ce qu'on fait des passages sur Terre? Est-ce qu'on revient? Est-ce qu'on est là pour expier nos fautes? Est-ce que celui qui se moque de la vie d'un dictateur ou en disant ben celui-là de l'autre côté ça va pas être terrible et sa vie à lui ça a été quoi? Est-ce que c'est, si on lui montre les vies précédentes que cette personne qui se moque d'une vie pitoyable par sa cruauté va être peut-être étonné de voir ses anciennes vies, j'en sais rien. Donc en tout cas le pardon, oui, c'est ce qu'il y a de plus difficile comme mission terrestre. L'amour inconditionnel, c'est-à-dire donner de l'amour à l'autre sans attendre un retour, même sans attendre un amour marchand qui attend l'amour de l'autre, donner à l'autre sans attendre un retour, c'est très difficile, et encore plus difficile, c'est la résilience et le pardon. C'est ce qu'il y a de plus dur, pardonner à l'autre. L'autre qui est aussi soi-même. C'est difficile. Moi, j'y arrive pas toujours, hein.
0: Je vois la lumière
2: dans les yeux des autres, et quelquefois je vois de la lumière, oui, je vois de belles choses. Je vois notamment ces aides-soignants et ces infirmiers qui sont auprès des patients et qu'il faut un métier admirable et leur regard s'allume chaque fois que qu'il y a un échange qui se fait. Et ça, c'est quand même très très fort, quoi. Je me dis waouh, ils ont trouvé la lumière.
1: Ils ont trouvé leur vocation, pourquoi ils sont ici. C'est quand même important quand on trouve sa place.
2: Eh oui, oui, ils ont trouvé leur vocation. Mais de toute façon, ce sont des métiers, on ne peut pas les faire sans vocation. C'est pas possible. C'est tellement dur, c'est tellement difficile de prendre la, les colères, les peurs et les douleurs des autres toute la journée, de se faire souvent envoyer sur les roses, de se faire agresser, parce que les gens ont peur. Les malades ont peur, ils ont peur de la maladie, ils ont peur de leur mort. Donc évidemment, ils vont être dans la colère, ils vont être dans l'agressivité. Et ils se prennent tout ça, les soignants. Et quelquefois, il y a des échanges qui se font et ils arrivent à atténuer ces peurs. Ben voilà, c'est, je dis plus les infirmières et les aides-soignants, parce que ce sont eux qui sont plus au contact humain avec les gens. Plus que les médecins. Les médecins, ils ont une distance par rapport à tout ça. Mais eux, c'est vraiment, ils sont au cœur du truc, quoi. Ils sont vraiment en contact du malade. Et ça, c'est super.
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1: Alors, tout de suite, ça m'évoque... ça m'évoque ma situation. Je suis un petit peu victime de mon enthousiasme, quelquefois, et il y avait le mot en avant. Là... Et un sentiment d'injustice, oui, bon, je l'éprouve. Je l'éprouve par rapport à ce que je fais, parce que j'estime que que mon travail fait du bien aux gens. D'ailleurs, c'est la mission terrestre qui nous est donnée. Hein. Quand on se retrouve de l'autre côté devant l'être de lumière, c'est les expérienceurs qui nous disent qu'as-tu fait de ta vie, qu'as-tu fait pour les autres, comment les as-tu aimés? En fait, ça serait ça, notre véritable mission de vie, l'amour inconditionnel. Comment on aurait aimé les autres? Alors, quand on essaye de faire en sorte que notre mission de vie devienne cela, et qu'on se fait agresser, parce que précisément on essaye de faire cela, on se sent quelquefois un peu victime. Et oui. Donc moi, je me sens victime de mon enthousiasme parce que il y a bien sûr, quand on n'est pas dans les clous, on se fait taper dessus. Donc j'ai du mal à continuer mon métier de médecin, d'anesthésiste réanimateur, parce que le Conseil de l'Ordre, vraiment, au début, ils étaient plutôt favorables à ce que je faisais. Mais là, depuis notamment que je fais ces ateliers de transcommunication hypnotique, je dirais pas me harcèle, mais me mettent les bâtons dans les roues. Clairement, ils voudraient que j'arrête cette activité, qui n'est pas dans les clous, qui n'est pas une activité médicale et qui fait du bien aux gens. Alors comment ils font? Ben, ils me convoquent régulièrement. Ils m'ont fait subir une expertise psychiatrique. Ça, c'est quand même assez énorme, que je raconte dans ce livre. Clairement, ils m'ont dit, voilà, pourquoi ils vont me convoquer cette fois? Je me suis dit, qu'est-ce qu'il y a encore? Bon, alors ils m'ont dit, voilà, vous savez, on a reçu beaucoup de courriers, il y a des gens nous disent, notamment certains de vos confrères, qui nous disent, oui, ils croient à une vie après la mort, ils croient au monde des esprits, est-ce que lui est à même de continuer son travail dans ces conditions? Est-ce qu'il est bien normal, quoi, finalement? Donc, je trouve que c'est très injuste, parce que s'il fallait faire une expertise médicale à tous les médecins qui croient une vie après la mort et au monde spirituel, il faudrait dans ce cas-là, si on est logique, faire une expertise psychiatrique à tous les médecins qui revendiquent une religion. Parce que dans toutes les religions du monde, on dit qu'il y a une vie après la mort et que le monde spirituel existe. Donc je trouve que oui, c'est de l'acharnement. Du Conseil de l'Ordre du Monde, on dit qu'il y a une vie après la mort et que le monde spirituel existe. Donc je trouve que oui, c'est de l'acharnement.

0: de me dissuader de continuer à faire ça. Et je trouve que c'est un procédé qui n'est pas confraternel, tout simplement. Normalement, le Conseil de l'Ordre est là pour pour donner des sanctions lorsque il y a des comportements anticonfraternels. Ben, eux-mêmes sont anticonfraternels dans cette démarche, je trouve. Et c'est ce que je dirais, puisque je suis de nouveau convoqué, ce que je dirais pour me défendre devant cette cette injustice, parce que je me sens victime de ça. Oui, ça tombe bien qu'il y ait ce carton pour m'exprimer là-dessus, parce que sinon j'en aurais même pas parlé.
1: Justement, ce carton, c'est pour faire un carton.
0: Peut-être.
2: Mais

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2: Alors, j'ai ma grand-mère, je dois avoir progressé, ouais, sûrement, sûrement, des gènes qui font que j'aime bien communiquer et enseigner. Parce que ma grand-mère était instite, ma mère était instite. Et moi, j'aurais rêvé d'être instite, franchement, ça m'aurait plu, c'est un métier qui m'aurait plu. Mais il y avait le charisme du médecin de famille chez moi, qui l'a emporté sur ma vocation première, qui aurait été d'être instituteur, pas professeur, mais instituteur. Ça m'aurait beaucoup plu, m'occuper des enfants. Et ce médecin traitant, il arrivait chez moi, c'était magique. Parce que mon père devait sûrement avoir des problèmes d'arythmie, le cœur qui a des troubles de rythme. À l'époque, il n'y avait pas les pacemakers, il n'y avait pas tout ça. Et il avait un cœur qui se ralentissait, on pouvait le sentir au pouls, et à un moment donné, quand le débit cérébral n'était pas suffisant, poum, il tombait. Il tombait dans les pommes. Et alors on appelait le docteur. Le docteur, on va l'appeler le docteur. Il arrivait, c'était Zorro. Il arrivait chez moi, il devait faire une piqûre d'atropine qui accélère le cœur, et mon père, et au bout de la seringue, il se réveillait. Je dis, waouh, c'est ça que je veux faire. Je veux faire ce métier, c'est tellement super, c'est de la magie, quoi. Et voilà. Et j'ai voulu faire médecine à cause de ça, ou en raison de ça. Et l'éducation, c'est quelque chose qui m'aurait plu d'éduquer des enfants, de leur apprendre les choses. Et d'ailleurs, c'est pour ça que j'ai voulu écrire ce livre, La mort expliquée aux enfants, parce que je pense que on doit commencer par là. On doit commencer à apprendre aux enfants de ne pas bloquer les informations de leur conscience intuitive extraneuronale, parce que, voilà, jusqu'à l'âge de 7-8 ans, ils ont des perceptions médiumniques, ils ont des réminiscences de vie antérieure. Et puis après, tout ça est bloqué par leur conscience analytique cérébrale, qui va être éduquée de mauvaise façon, parce que dans notre monde matériel et de matérialiste pur et dur, on donne de mauvaises pistes à nos enfants et de mauvais plans de vie. On dit à nos enfants, si tu veux être heureux plus tard, il te faut bien travailler à l'école, comme ça tu auras une belle situation, tu auras beaucoup d'argent et tu vas être le chef. Enfin, on leur dit pas de façon aussi simple, mais c'est en langage subliminal, ça veut dire ça. Donc on les envoie droit dans le mur avec ce plan de vie foireux, c'est sûr. Ils vont droit dans le mur, ils vont se casser la gueule. Ils auront toujours un chef au-dessus et ils auront jamais suffisamment de matière. Donc ils auront loupé leur vie, quoi, en quelque sorte. Et c'est pas ça. De l'autre côté, on nous dit, notre mission de vie, c'est l'amour inconditionnel. Donc c'est pas du tout ça. L'être de lumière, il vous dit pas, quand vous

arriver de l'autre côté, combien tu as sur ton compte en banque et combien de gens tu domines dans ta vie. Il va vous dire, qu'as-tu fait de ta vie, comment as-tu aimé les autres, que leur as-tu donné. Voilà. Et ça, dans l'éducation, si on pouvait apprendre ça aux enfants, si on pouvait les apprendre à se connecter, à méditer. Je sais que mon ami Frédéric Lenoir, qui est un philosophe connu et reconnu, qui a écrit plusieurs best-sellers, il fait ce travail-là. Il va dans les écoles et il apprend les enfants à méditer. Bon, il n'a pas trop le temps de faire que ça, mais il fait, entre autres, cette démarche. Et l'éducation, elle est fondamentale. C'est le monde de demain. Et moi, je vois les enfants, les adolescents, ils sont beaucoup plus ouverts qu'avant. J'ai vu la progression depuis tout le temps que je fais ces conférences et ces ateliers depuis 5 ans, mais les conférences je fais depuis longtemps. Il y a de plus en plus d'adolescents qui viennent dans les conférences, alors qu'ils sont loin de l'échéance. Hein. Ils sont loin de. Avant, c'était plutôt les gens qui étaient concernés par la mort, donc c'était plutôt des gens qui étaient vieillissants. Et là, maintenant, il y a pratiquement des enfants quoi qui viennent. Il y a des adolescents, il y a des enfants qui viennent parce que ça les intéresse. En fait, les questions essentielles, on se les pose au début. Un enfant, il va vous dire, mais qu'est-ce que je viens faire là? Pourquoi je suis sur Terre? Qu'est-ce qui arrive au moment où on s'en va? Il pose des questions essentielles. Et puis après, l'éducation matérialiste réductionniste va donner cette fameuse roue dans laquelle le hamster tourne sans cesse et de plus en plus vite. Et va indiquer qu'il faut monter dans cette roue et on va être poursuivi par nos distractions. Voilà. Et l'éducation, il faut leur apprendre la relation humaine. Et ça s'apprend dès le plus jeune âge. Et ça ne s'apprend même pas. Je dirais, il faudrait empêcher les adultes de bloquer la relation humaine qui se fait déjà spontanément entre les enfants parce que ils vont venir bloquer le système en étant distrait sur des relations humaines. Alors non, c'est l'inverse. Ça devrait être l'inverse. Mais ça, c'est l'éducation.

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2: La conscience universelle. Celle à laquelle nous sommes reliés lorsqu'on est dans ces états modifiés de conscience. Et qui est en fait une somme d'informations qui nous relie tous, en tant qu'humains, à la même source. Et c'est ce que Erwin Laszlo appelle les champs akashiques ou Robert Shodrake les champs morphogéniques. Ce sont ces informations que la conscience intuitive extraneuronale peut capter. Alors moi, ce que j'appelle la conscience intuitive extraneuronale, c'est ce que l'on pourrait appeler l'âme ou l'esprit, j'en sais rien. En tout cas, moi, je l'appelle comme ça parce que tout simplement, j'ai dirigé une thèse de doctorat en médecine qui a été présentée par François Lallier le 15 décembre 2014 à la faculté de médecine de Reims. Et il a étudié pendant 3 ans 118 cas d'arrêt cardiaque. Il en a trouvé 18 qui avaient fait cette fameuse expérience. Et ce qui est intéressant, c'est que dans cette thèse, on a pu proposer ce concept de conscience intuitive extraneuronale que j'ai inventé, conscience analytique cérébrale et conscience intuitive extraneuronale, pour expliquer les expériences vécues par ceux qui ont connu les arrêts cardiaques, qui seraient tout simplement inexplicables si on conçoit que c'est le cerveau qui fabrique la conscience. Puisque on sait maintenant, depuis mars 2001, depuis les travaux de De Vries et Baker, on sait que dans les 15 secondes qui suivent l'arrêt cardiaque, on a un électroencéphalogramme plat, et que c'est très court, 15 secondes. Même dans les conditions optimales de surveillance des activités cardiaques dans nos unités de soins intensifs, eh ben, il faut largement plus de 15 secondes avant de faire repartir un cœur, et que dire des arrêts cardiaques qui sont récupérés à domicile ou sur la voie publique par les SAMU, là ce sont plus des secondes, ce sont des minutes. Donc on a pu proposer dans cette thèse cette conscience intuitive extraneuronale qui serait en fait couplé à la conscience analytique cérébrale. La conscience analytique cérébrale étant donc reliée à la matière, traitement des informations par le cerveau, et elle est très basique. Ce sont des échanges biochimiques entre les neurones et électriques qui vont traiter les informations. Dès que cette conscience analytique cérébrale se met au repos, ce qui est le cas lors de l'arrêt cardiaque, puisqu'elle est égale à zéro, eh bien là, on est relié à notre véritable conscience, la conscience intuitive extraneuronale, celle qui nous relie à l'ensemble des informations de l'univers. Ça peut venir des informations des défunts, ça peut venir d'informations du futur, d'informations du passé, puisque de l'autre côté, il n'y a pas du tout cet écoulement linéaire passé, présent, futur. Donc on pourra avoir des prémonitions, des flashs de voyance, on pourra aussi avoir des régressions, se voir évoluer dans des vies antérieures. On pourra aussi avoir des phénomènes de vision à distance, parce qu'on est dans la conscience intuitive extraneuronale, des phénomènes de télépathie aussi. Voilà. Donc cette universalité, elle va être retrouvée dans un état de conscience modifié, elle va être connectée, et on va pouvoir apprendre des choses, on va pouvoir capter. Mais il suffit pas d'être en arrêt cardiaque, enfin, il suffit pas. C'est pas nécessaire, je veux dire. On peut s'y retrouver en état de méditation, en état d'auto-hypnose, lors des prières, ou lors d'inspirations soudaines et fulgurantes. Un artiste, d'où vient sa source d'inspiration? Elle vient de l'univers. Elle vient pas de ses petits neurones. D'ailleurs, il y a des gens qui sont connectés en même temps. Sans qu'ils fassent de plagiat ou sans concertation, ils vont réaliser une œuvre artistique qui va ressembler, des œuvres artistiques qui se ressemblent sans qu'il y ait plagiat. Alors que, voilà, ils ont été connectés à la même source d'inspiration. Et pour les scientifiques, c'est la même chose. On s'aperçoit que sur cette planète, les grandes découvertes ont été simultanées. Sans qu'il y ait concertation, il y a beaucoup d'exemples comme ça que je donne dans le livre, il y a des gens qui sont connectés à certaines sources d'inspiration artistique ou scientifique par cette universalité. Ça va?
3: Oui, ça va, je suis hésitant parce que je peux rebondir sur une question, mais je trouve que...
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1: Oui, ah ben ça c'est évident pour moi. C'est l'expérience que j'ai eue en SAMU quand je m'apprêtais à devenir médecin généraliste. C'est l'expérience qui a changé ma vie. J'étais sur des rails, voilà, j'allais devenir médecin généraliste. Ma femme avait abandonné ses études de prof de gym pour m'accompagner dans ma démarche. Elle a fait des cours de secrétariat médical par correspondance. En fait, tout était bouclé. La clientèle à la campagne du médecin qui partait, je l'avais pratiquement acheté. Enfin, tout était dans les clous. Il manquait ce petit détail que j'ai voulu rajouter, savoir traiter l'urgence. Et pour savoir traiter l'urgence, je me suis dit, je vais m'inscrire dans un stage de SAMU. Comme ça, si paumé dans mon coin, là-bas, dans la Cambrose, je saurais comment faire en cas d'urgence vitale, etc. Donc, ce que j'ai fait, je me suis inscrit dans un stage de SAMU, j'ai fait quelques interventions. Et puis, un beau jour, arrive cette rencontre avec cet individu qui était venu s'incarner, peut-être pour ça, j'en sais rien, enfin ça comptait. Et c'était un accident grave et j'étais le seul médecin pour une fois, c'était la seule fois où on m'avait lâché. Ça n'a pas été la dernière, mais c'était la première. Et où j'étais lâché seul, d'habitude on a un senior qui nous accompagne, et là j'étais lâché seul puisque je commençais à avoir une petite expérience. Et puis tout le monde était parti, indisponible, et je me retrouve sur un gros carton, quoi. Un gros accident. Il y avait déjà deux cadavres qui étaient allongés sur le bord de la route et qui étaient recouverts d'un drap blanc. Et puis ce pompier qui me dit, venez docteur, en bas il y a un jeune qui restait coincé dans les tôles. Donc on avait découpé un trou dans cet amas de ferraille pour que je puisse passer. Et effectivement, il y avait un jeune qui était coincé jusqu'à la partie inférieure de son thorax, il était coincé. Et je devais rapidement le perfuser. Je devais mettre en place cette perfusion qui devait éviter que le cœur s'arrête, parce que le cœur c'est une pompe, et quand il n'y a pas suffisamment de sang, eh bien il s'arrête. Et là, avec toutes les lésions d'écrasement qu'il avait, hémorragie interne sûrement, et lésions d'écrasement, il avait une tension qui était imprenable, il n'avait plus de tension, donc il fallait vraiment lui remplir ses vaisseaux. Il devait avoir une vingtaine d'années, j'étais très près de son visage, qui était multicoupé par les éclats de pare-brise, et je devais rapidement le perfuser. Et là, je revois encore ma main là, qui tremblait sur son bras, qui cherchait cette veine et qui ne l'a jamais trouvée. Et donc est arrivé ce qui devait arriver, c'est-à-dire qu'il était comme là, il était devant moi, comme vous êtes là maintenant, à cette distance à peu près. Et j'ai vu la mort qui est arrivée. J'ai vu cette pupille qui se dilatait. Là. C'est comme une tache d'encre sur un buvard, c'est très doux, c'est... Ça envahit tout l'œil et cette étincelle de vie. On a une étincelle de vie quand on est vivant. Elle s'en va, elle part. Et là, j'ai vu la vie qui partait. Et surtout, j'ai senti une présence. Alors ça, il n'y a pas de mots, c'est indicible. Une présence qui partait de ce corps au moment de la mort. C'est une présence qui est partie par le haut de son crâne et qui m'a frôlé le visage sur la droite et s'est montée. Et c'était une présence qui était à la fois joyeuse et vivante. Alors j'ai dit, ouais, c'est ça, on est un esprit incarné. Et au moment de la mort, eh bien, il y a une libération, une joie. Et c'est tout à fait ce qui est décrit dans ce livre de Raymond Moody, Life After Life, que j'avais lu déjà des années avant, puisqu'il a été publié dans les années 70, et que l'expérience était beaucoup plus tard. Ouais, et les gens disent, je suis sorti. La plupart du temps, je suis sorti par le haut de ma tête et j'ai vécu cette expérience NDE, expérience de mort vivante, near death expérience. J'ai vécu cette expérience en sortant par le haut de ma tête. Et moi, je vivais ça en tant que témoin. J'ai senti la présence qui partait par le haut de cette tête. Ça a changé ma vie. J'étais persuadé que nous étions de la matière, que nous étions des sortes de robots biologiques animés par des pensées biochimiques, parce que c'est ce qu'on m'avait appris pendant des années à la faculté de médecine, et j'en étais tellement persuadé que c'était devenu ma croyance. Et là, en quelques secondes, je sais pas, 3-4 secondes, tout ça est balayé. Je fais un 180 degrés et je dis, tout ce que j'ai appris pendant toutes ces années est faux. Nous sommes un esprit incarné. Je veux consacrer ma vie à ça. Je suis rentré chez moi, j'ai dit à ma femme, tu sais, je ne veux plus être médecin généraliste, je veux devenir anesthésiste réanimateur. Quoi ? Et on a tout prêt. Mais oui, mais tant pis. Je veux passer le concours à Paris, devenir anesthésiste. Donc j'ai fait 3 ans de plus, j'ai passé le concours et je suis devenu anesthésiste réanimateur. Je suis parti en neurochirurgie, je voulais absolument recueillir les témoignages des gens qui avaient connu les arrêts cardiaques. J'allais les voir, alors vous avez vu le tunnel, machin. Et non, rien, très déçu parce que les gens ne communiquaient pas, you know ? Ils disent rien. Je suis sûr qu'il y en a qui ont eu des expériences qui ne m'ont pas parlé. J'étais très déçu de ça. Mais enfin, bon, j'étais devenu un réanimateur, un neurochirurgien, et voilà. Et j'étais très attentif à tout ce que les gens pouvaient vivre. Mais c'est pas dans ces circonstances-là que j'ai recueilli les témoignages, c'est plus tard. Parce que plus tard, j'ai vu que ça marchait pas. Alors j'ai écrit un roman qui s'appelait « Coma dépassé », qui mettait en scène un expérienceur qui vivait des aventures romanesques. Et c'est à partir de là que les gens sont venus me parler, parce que quand je faisais des salons de livres ou quoi, « Ah, un médecin, il s'intéresse à ça, je vais lui raconter mon histoire. » Voilà, c'est comme ça que j'ai connecté les histoires. Puis après, de fil en aiguille, ça s'est su, et puis voilà. Mais c'est pas ma position d'anesthésiste réanimateur qui a été privilégiée pour recueillir ces expériences. C'était celle du romancier, médecin, anesthésiste réanimateur en exercice, qui pouvait écouter les gens qui avaient vécu ça.
2: Bon, mais allez-y.
3: À bientôt.
4: Bon, à bientôt.
3: Ouais.
2: Ah, mais je croyais que tu faisais un son.
3: Ça y est, c'est fait.
4: C'est fait.
3: C'est en train de le faire. Là.
4: Tu te rends compte de rien.
2: Ah, c'est génial.
4: Voilà,
2: ça.
4: Le principe, ça, c'est, moins, c'est la spontanéité.
2: Non, mais ça, c'est parfait.
4: Et la liberté. On se voit en arrière.
3: Oui, avec plaisir.
2: Bon, mais...
3: Ok, Richard. Allez, hasta luego.
4: Ouais, allez, hasta luego. Ouais, plaisir ouais. De se revoir.
3: Ouais, un plaisir. Bonne route, au revoir.
0: C'était le docteur Jean-Jacques Charbonnier, médecin, anesthésiste, réanimateur. Il a collecté depuis plus de 3 décennies des centaines de témoignages de personnes ayant vécu des histoires époustouflantes lors d'arrêts cardiaques ou de coma. Des ouvrages à l'appel, il y en a. La conscience intuitive extraneuronale parue chez Trédaniel. Chez le même éditeur, la mort expliquée aux enfants mais aussi aux adultes. Ouvrons des fenêtres et laissons rentrer des espaces du possible, ce n'est pas le titre d'un livre, c'est une autre invitation qui vous renvoie à la semaine prochaine pour une autre aventure humaine, du voyage intérieur, la série d'émissions de messages de vie, MES plus loin sage, d'ici là portez-vous bien, à bientôt.

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1: Eh bien, bienvenue à toutes et à tous. Nous voilà donc embarqués dans un nouveau voyage au cœur de votre émission Faut qu'on en parle, dans le monde pétillant mais impitoyable de la musique. Vivre de sa passion en France est un chemin pavé de rêves, mais aussi d'obstacles. Est-ce un mirage ou une réalité tangible? Aujourd'hui, nous plongeons dans les coulisses de la scène musicale française, un univers où seuls quelques élus semblent trouver leur voie vers la lumière. De la création à la scène, nous explorons toutes les facettes de ce que signifie vraiment vivre de la musique. Les festivals, ces vitrines éphémères de talents émergents ou connus, jouent un rôle clé dans le lancement des carrières. Mais quelle est la véritable nature de ces tremplins? Nous vous invitons donc à participer à cette exploration musicale avec le hashtag FQEP ou laissez-nous vos réactions sur le répondeur non surtaxé 07 839 839 75. Pour co-animer cette symphonie radiophonique dans Faut qu'on en parle, bien sûr, je suis rejoint par Mylène. Bonsoir Mylène.
2: Bonsoir, bonsoir à tous.
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2: La rentrée sur la scène musicale française est loin d'être un conte de fées pour de nombreux artistes. Le chemin vers la reconnaissance et la viabilité financière est semé d'embûches. Près d'un artiste sur 10 peine à vivre de sa musique. Comment percer dans cet univers impitoyable? Pourquoi certains y arrivent alors que d'autres stagnent dans l'ombre?
1: Être musicien ne se limite pas à créer et jouer. Découvrez les autres métiers indispensables à la réussite d'une carrière musicale. Cours de chant, management, production, communication, nos experts dévoilent les rouages méconnus de l'industrie musicale.
2: Les festivals jouent un rôle crucial dans la découverte de nombreux artistes. Mais quelle est la différence entre les paillettes et les projecteurs, entre opportunités de visibilité et concurrence féroce, plongée au cœur du monde des festivals?
1: La musique est intrinsèquement liée à l'identité culturelle française. Comment cet art continue-t-il de façonner et d'exprimer le patrimoine et les valeurs de la France? L'intelligence artificielle aussi révolutionne la création musicale. Est-ce un outil d'émancipation pour les artistes ou une menace pour leur authenticité?
2: Vivre de la musique en France, rêve ou réalité? C'est tout de suite dans Faut qu'on en parle.
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1: Et nous recevons pour cette émission Manon Bava. Tu es chanteuse, demi-finaliste de The Voice Kids et participante à Dream Team dans l'équipe de Lara Fabian. Bonsoir Manon.
2: Bonsoir. On a Sonia Capizzi qui est directrice de l'Académie des Étoiles et prof de chant. Bonsoir.
3: Bonsoir.
1: Nous recevons Céline Ziglac qui est professeure de musique dans un collège public.
4: Bonsoir.
2: Et Christelle Payette, professeure de musique dans un collège privé. Bonsoir.
5: Bonsoir.
1: Nous avons aussi Tanguy Campo autour de cette table qui est chargé des relations pour le Boho Festival. Bonsoir.
6: Bonsoir Luc.
2: Et enfin Damien Grade qui est organisateur du Boho Festival. Bonsoir.
7: Bonsoir.
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2: Lorsque vous avez vu le sommaire de l'émission en vidéo sur notre page YouTube ou notre page Facebook, Faut qu'on en parle, vous avez été très nombreux à réagir car la musique, ça vous parle. On ne peut pas vivre de la musique en France ou si. Commençons tout de suite cette partie avec quelques chiffres.
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2: Luc, est-ce que tu peux nous donner quelques chiffres sur la consommation musicale en France, s'il te plaît?
1: Oui, les Français écoutent en moyenne 17 heures de musique par semaine, une passion qui a contribué à un chiffre d'affaires de 766 millions d'euros pour l'industrie en 2022. Cette hausse est principalement due à l'essor du streaming, dominé par Spotify, alors que les ventes de supports physiques, elles, déclinent, malgré un regain d'intérêt pour le vinyle, oui, qui revient en force et qui redevient vraiment tendance. On a envie de s'écouter un bon disque physiquement. On note aussi une résistance au streaming chez les plus de 55 ans, car eux préfèrent de loin la radio pour écouter la musique.
2: Et la musique, comment les Français la pratiquent-ils ou comment souhaitent-ils le faire?
1: Eh bien, c'est près de 37% des Français qui jouent d'un instrument de musique. Ils aiment de plus en plus se montrer en vidéo dans les live streams. On peut aussi prendre des cours de chant. 26% des Français prennent des cours de chant, en tout cas, ou voudraient en prendre. C'est énorme. Il y a plus de 20 000 profs de chant en France. Alors, devenir chanteur, c'est clair, ça fait rêver. On peut arriver à apprendre à savoir chanter, ça, c'est possible. Mais de là à devenir une star, il faut beaucoup, beaucoup de talent. Les émissions de télé crochet permettent à des inconnus bourrés de talent de se montrer sur le devant de la scène.
2: Quel sujet passionnant, mais avant de rentrer dans les coulisses de ce milieu qui fait rêver, on passe tout de suite à vos réactions.
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1: On a Mathieu du côté du Mans, on peut nous écouter là-bas, faut qu'on en parle. Je suis chanteur de bar et on a souvent du mal à être reconnu en tant qu'artiste, que ce soit professionnellement, mais aussi dans notre vie quotidienne. Je suis heureux qu'une émission comme la vôtre la mette en avant, surtout les petits musiciens comme moi.
2: Noémie de Brest, on aime la musique en France et tous les artistes. Hâte d'écouter cette émission qui s'annonce Good Vibes.
1: Et avant de commencer ce débat, est-ce que vous pouvez nous expliquer, vous, autour de la table, dans les grandes lignes, qu'est-ce qui vous a amené à la musique? Ce qui vous a passionné dans ce monde? Sonia, par exemple.
3: Ouh là là, ça remonte à quand j'étais petite, en fait, déjà. Et avec les chansons qu'on écoutait à l'époque. Et puis après, ben voilà, on a envie de prendre des cours de chant, on a envie de transmettre. Et voilà, ben un jour on devient professeur de chant et on organise des spectacles et puis voilà.
2: Du côté de l'école, ça se passe comment, Christelle? Comment t'es arrivée à la musique?
4: Alors moi, je rêvais d'avoir des cours de musique au collège quand j'étais petite parce que je voulais faire du piano. Et je me suis dit, waouh, vivement les cours de musique au collège. Bon, ça a été un peu la déception. C'était pas le piano, c'était la flûte à bec. Et en fait, j'étais passionnée, j'ai pris des cours ensuite de piano et j'étais motivée dès le départ à devenir professeure de musique en collège.
2: Céline?
5: Eh bien, dans ma famille, on écoutait beaucoup de musique. Ma mère adorait ça, elle chantait dans une chorale. Mon père aussi mettait de la musique et j'ai ce souvenir-là. Et j'ai appris le piano quand j'avais 7 ans. Et en fait, je me suis toujours vue faire ça. Un métier en rapport avec la musique.
2: Une vocation.
5: Voilà.
2: Du côté des organisateurs du Beau Festival, la musique, ça a toujours fait partie de votre vie aussi?
6: Oui et non. J'ai toujours aimé la musique, mais à la base, je suis plus entrepreneur. Mais la musique m'a toujours attiré, donc c'est pour ça que j'ai voulu créer le Beau Festival, pour aider aussi les jeunes artistes. C'est pour ça qu'on a une scène tremplin. Je trouve que la musique, c'est important. Ça rallie énormément de monde. C'est qu'il y a de plus en plus de festivals en France. Donc c'est pour ça que j'ai créé le Beau Festival.
1: Ça marche très bien, les festivals. Tanguy, du coup, toi qui accompagne Damien.
7: Bah, pour moi, la musique, c'est arrivé la première fois que j'ai su que je pouvais bouger mon corps sur des sons, sur des chansons, sur des vibes. Et c'est comme ça que ça avait commencé, en fait. Je pense que la première approche à la musique, elle s'est faite autour de la fête et de la célébration. Et je pense que c'est aussi pour ça aujourd'hui que on se retrouve sur cette belle aventure du Beau Festival aussi.
2: Manon, toi, tu as un grand talent. Tu n'as plus rien à prouver. On t'a vu en demi-finale de The Voice Kids. On t'a vu dans Dream Team avec l'équipe de Lara Fabian. Est-ce que toi, ton talent, tu l'as acquis toute seule? T'as pris des cours de chant? Comment ça s'est passé, ton début de carrière?
8: Ben moi, j'ai toujours aimé chanter depuis que j'étais toute petite. Et mes parents, ils ont décidé de me faire une surprise et de me faire commencer les cours de chant. Ça m'a extrêmement plu et depuis, bah, je fais que ça. J'ai pris des cours de chant, j'ai fait des concours, j'ai fait des scènes et récemment les émissions.
2: Combien de cours de chant il t'a fallu pour trouver ta voix?
8: Actuellement, ça fait 5 ans, il me semble, que je prends des cours de chant. Donc voilà.
2: En parlant de cours de chant, est-ce qu'on peut réellement être chanteur si on prend pas de cours, Sonia?
3: Ça arrive, oui, ça arrive. Après, il y a toujours besoin quand même d'un coaching parce que le chant, enfin, quand on le maîtrise vraiment, il faut quand même apprendre la respiration, certaines choses qu'il y a besoin de savoir. Et donc, du coup, c'est quand même mieux de faire des cours de chant, quoi.
1: Ouais, ça aide.
3: Ça aide, oui, effectivement.
7: La voix, c'est un instrument de musique aussi, hein.
3: C'est ça.
1: Donc ça se dompte. Donc Manon, effectivement, toi tu es jeune chanteuse, hein, clairement, tu es avec nous. Une des questions qu'on se pose souvent, c'est à quel âge il faut commencer à chanter, Sonia, Manon? Alors toi tu aurais chanté depuis longtemps, mais Sonia, t'en penses quoi?
3: Alors, il faut faire très attention avec ça, voilà, il faut faire très très attention parce que, bon, nous par exemple dans notre école, on les prend à l'âge de 6 ans. On travaille avec des exercices très ludiques, etc., sur la respiration, sur les vocalises. Mais il faut faire très attention à l'instrument qu'est la voix parce que ben, quand on est petit, on a déjà automatiquement une voix de tête. C'est-à-dire qu'on chante pas en voix pleine quand on est petit. Et donc, il faut faire très attention par rapport à ça quand on va dans des écoles de chant. Il faut quand même que les profs soient formés pour s'occuper des enfants de cet âge-là, quoi. Et jusqu'à la mue, quoi, les accompagner, parce que après, on rencontre la mue chez les filles et les garçons, donc voilà. Donc, il faut quand même, on peut commencer tôt, mais il faut faire très attention, sur la pédagogie qu'on va apporter, aux enfants. Voilà.
2: À titre amateur, comme à titre professionnel, ça coûte cher de faire de la musique. Pour se lancer sérieusement, il faut prévoir un budget de combien à peu près? Quel matériel faut acheter au tout départ quand on veut se lancer? Sonia?
3: Pour faire des cours de chant, tu veux dire?
2: Du chant, de la musique.
9: Au moins à la maison, tu vois. On peut acheter un micro de karaoké à 10 euros non plus.
3: Alors, moi, je sais que je suis pas forcément pour à la maison travailler avec le micro. Parce que pour travailler la projection de la voix, c'est bien de travailler sans micro. Donc en tout cas, moi, c'est ce que j'enseigne à mes élèves. Je leur fais prendre le micro, pas tout de suite. Et sinon, les cours de chant, effectivement, oui, ça coûte quand même assez cher aujourd'hui. Sauf dans les structures municipales où on a quand même des prix un peu plus intéressants. Mais voilà. Et après, si on veut s'équiper à la maison, il faut compter à peu près 500 euros, quoi, pour avoir un bon micro. Et environ quelque chose comme ça, quoi.
9: Quelque chose de sérieux, oui.
3: Faut demander à Papa Noël.
9: Par exemple, ouais, ça peut être un cadeau. Est-ce que Manon, toi, tu as eu des jolis cadeaux comme ça pour apprendre à chanter correctement à la maison?
8: Oui, alors, du coup, pour Noël, il y a quelques années, j'ai eu un micro qu'on peut utiliser sur scène, voilà. J'ai eu l'année dernière un micro d'enregistrement studio. Mmh. Et voilà, j'ai eu plusieurs cadeaux comme ça, des enceintes. Et j'aime bien.
2: C'est indispensable pour toi, pour progresser, d'avoir ce matériel-là?
8: Pour apprendre le chant, je pense pas que ça soit indispensable, parce que c'est pas le micro qui va faire qu'on chante bien ou pas, mais c'est du matériel qu'il faut avoir si on veut aller chanter à des endroits.
9: Effectivement, par contre, combien de temps il faut consacrer à sa passion pour espérer que le travail paye un jour, Sonia?
3: Alors, il faut quand même être régulier dans son travail, parce que c'est comme quand on fait du sport, hein, c'est pareil. Il faut savoir que la voix, il faut la travailler tous les jours. Alors c'est vrai qu'avec les jeunes, avec l'école, etc., c'est un petit peu compliqué d'y accorder tout le temps, enfin tous les jours du temps. Mais en tout cas, il faut au moins 3-4 fois par semaine travailler.
9: Je croyais que t'allais dire 3-4 heures par jour.
3: Non, 3-4, pas quand on est professionnel, bien sûr. Alors, après, quand on devient professionnel, là c'est tous les jours. Mais en tout cas, nous par exemple, nos élèves, on leur demande de travailler au moins 3 fois dans la semaine pour que, quand ils arrivent au cours suivant, la semaine d'après, que le travail ait été fait quand même, on placer les respirations, enfin tout ce qu'il y a à faire sur une chanson, quoi.
9: Non, c'est comme quand on prend des cours de musique, de piano par exemple, il faut bosser la semaine.
3: Et voilà, exactement, comme dans les conservatoires et tout ça.
2: Manon, toi, à quel moment tu as su qu'il était temps de prendre ta passion au sérieux et que ça pouvait basculer dans le monde un peu plus professionnel, faire des concours, etc. Est-ce qu'il y a eu un déclic?
8: Je pense qu'il n'y a pas vraiment eu de déclic parce que... Allez, peut-être mon premier concours, mais après j'ai commencé assez tôt les concours de chant. Mon premier concours, j'avais 8 ans, il me semble. Et donc ça, c'était une année. Je me suis rendu compte que vraiment, j'adorais chanter sur scène. J'adorais partager ma passion. J'adorais voir que ce que je fais, ça peut plaire à des gens. Et du coup, je pense que c'est là que je me suis dit que chanter, c'est ce que je veux faire. C'est ce qui me plaît. Et ouais, je pense que c'est là.
9: D'accord. Dans le processus de création musicale, comment on peut trouver l'inspiration, Manon? Ça devient spontanément ou tu suis par exemple une routine qui est un peu structurée? Est-ce que tu dis faut que je fasse ça ou c'est juste comme ça le feeling?
8: Non, pas vraiment.
9: C'est le feeling, quoi.
8: Oui, voilà. C'est plus du feeling. C'est souvent les chansons que je veux travailler. Bon, après, quand je prends des cours de chant, il y a des choses que j'ai à travailler. Par exemple, quand je dois travailler le souffle. Les chansons que je vais prendre.
9: Des chansons qui vont être adaptées à
8: ça. Voilà, c'est ça, et je vais m'entraîner sur les respirations, ou voilà. C'est plus comme ça, c'est plus par rapport aux chansons que je veux choisir.
9: Ok, et du coup, c'est la bonne méthode, ça, Sonia?
3: Oui, je pense, en fait. Enfin, c'est-à-dire qu'à chaque séance de travail, il va falloir de toute manière passer par la respiration, passer par des vocalises. Et puis après, effectivement, ça dépend des morceaux qu'on va avoir à travailler. On va peut-être avoir des bascules à faire, de passages en voix de tête ou des passages en voix mixte, enfin tout ce qui fait que il faut adapter au morceau, parce que c'est sûr que quand tu vas chanter, je ne sais pas moi, du France Gall, tu vas pas chanter pareil du Whitney Houston, tu vois, voilà. Donc c'est pas le même travail.
9: Pas trop, non.
3: Voilà, c'est ça.
2: On l'a dit tout à l'heure, la scène locale, c'est souvent le premier théâtre des performances pour les jeunes artistes. Est-ce que vous, en tant que professeur de chant, vous orientez certains profils sur certains festivals, sur certains concours? Comment ça se passe?
9: Parce qu'il semblerait que dans ton école de chant, il y a des gens qui sont passés à The Voice, il me semblerait.
3: Oui, il y en a même qui ont gagné.
9: Oui, par exemple, on peut dire Angelina.
3: Voilà, il y a Angelina qui a gagné. Oui, elle est arrivée quand elle avait 6 ans et à 12 ans, elle a fait les présélections pour The Voice Kids. Et puis après, elle est partie et elle a gagné. J'ai eu aussi Marie qui a fait deux fois The Voice Kids. Elle est allée jusqu'au battle à chaque fois. Et voilà, on en a régulièrement quand même. Après moi là-dessus, on les accompagne quand ils sont en demande, mais voilà, il faut faire très très attention avec ce que ça peut entraîner chez l'enfant, surtout chez l'enfant. Après quand c'est les adultes, c'est différent, mais moi je suis toujours un peu réservée là-dessus. Alors quand c'est volonté à vous, c'est une chose. Des fois ils sont plus petits et c'est pas forcément la volonté de l'enfant. Donc moi, ce que je demanderais déjà, c'est qu'on écoute les enfants, quoi, qu'on les écoute à eux pour savoir ce qu'ils ont envie de faire, qu'on les pousse pas forcément vers des émissions de télé, parce que bien souvent, y a après des déceptions qui se font, quoi. Voilà.
2: En cours de musique à l'école, est-ce que vous retrouvez des élèves qui sont poussés par les parents? Est-ce que c'est des profils que vous pouvez voir à l'école de temps en temps?
5: Parfois, il y a des élèves qui suivent un cursus. Soit au conservatoire ou en école de musique. Mais en fait, en général, au collège, ils n'aiment pas toujours montrer leur talent. Il y a certains qui vont être vraiment demandeurs, mais on ne ressent pas forcément cette direction des parents de les pousser. J'avais une élève, une fois, qui était stressée parce qu'elle voulait de bons résultats, mais c'était dans toutes les matières, et donc c'était le stress, la pression que mettaient les parents. Elle se mettait beaucoup de stress également.
4: Voilà. On subit un peu plutôt l'effet inverse, ouais. C'est-à-dire que l'enfant qui fait de la musique à côté ou qui prend des cours de chant à côté va un peu snober la chorale et les cours de musique. C'est-à-dire qu'il y a ce côté-là, moi j'ai envie de... Je prends des cours à côté, je prends des vrais cours, il y a...
9: Ah oui, à ce point-là?
4: Ah oui. J'ai eu des élèves qui prenaient des cours de chant à côté, qui ne voulaient pas, qui n'étaient pas intéressés par la chorale à l'école, au collège.
5: Ou alors, c'est quand ils sont au conservatoire ou en école de musique, ils vont penser qu'ils en savent plus que nous, alors qu'on a beaucoup de connaissances. On a fait un cursus conservatoire, universitaire, voilà. Et donc, on a vraiment nos compétences. Mais ce sont des parcours qui se complètent. Et c'est intéressant d'avoir des élèves musiciens en classe qui peuvent amener à autre chose au cours. On fait pas forcément du solfège en cours, mais on leur apporte autre chose, en fait.
2: Toi, Manon, tu gérais comment l'école? Est-ce que tu aidais tes copains, peut-être? Est-ce que tu voulais pas qu'on sache que t'étais chanteuse?
8: Et ben moi, c'était plus ça. Je snobais pas du tout les cours de musique. C'était pas dans ce sens-là, mais c'était plus, on va dire, de la réserve. Parce que du coup, tout le monde savait que je chantais, mais je voulais pas forcément le montrer. Mais c'est sûr que dans les travaux de groupe, du coup, j'aidais mes collègues, j'aidais mes amis. Mais je pense pas que ça soit que je snobais les cours, c'était juste vraiment
9: Tu leur donnais des cours par-dessus.
4: Non, mais c'est quelque chose de très intime, la voix.
8: Non.
4: C'est très intime, la voix.
5: Oui, c'est très intime, et donc selon le travail, selon les personnalités, il faut adapter ce qu'on attend d'eux, parce qu'il y a parfois un gros stress, ou alors un vécu familial qui est très compliqué. Il y a plein de choses qui rentrent en jeu, et le cours de musique au collège, qui est bien souvent snobé par les parents, il permet au contraire de faire ressortir des émotions et de détecter des problématiques familiales importantes.
2: On parlait à l'instant donc de la scène locale, ok, mais on a aussi aujourd'hui en 2024 les réseaux sociaux. Ça aide à atteindre une certaine notoriété. Comment on utilise ces plateformes pour développer sa présence, son réseau dans l'industrie musicale, Sonia?
3: Alors, nous, on a un site internet, ça c'est sûr. Mais bon, après, c'est vrai qu'avec Insta aujourd'hui et Facebook, on communique beaucoup. On fait beaucoup de live, on fait beaucoup de réel lorsqu'on fait des spectacles, etc. Voilà, donc pour pouvoir promouvoir les gens qui veulent aller un petit peu plus loin. Voilà, mais même ceux qui ne veulent pas aller plus loin, forcément, on essaie de mettre tout le monde en avant.
2: Manon, toi, les réseaux sociaux, ça permet de conserver, on va dire, ton public entre tes performances.
8: Oui, c'est vrai que moi, quand j'ai commencé à chanter, un peu après, j'ai commencé à me mettre au réseau parce que c'est un bon moyen de booster entre guillemets sa carrière, parce que on a beaucoup plus de visibilité vu que maintenant tous les jeunes et même les moins jeunes sont sur les réseaux. Et oui, je pense que c'est un assez bon moyen pour garder contact avec le public, parce que même quand on fait pas de scène, du coup, bah, on peut avoir à travers un écran. Et je pense que c'est, bah, je pense que c'est primordial.
2: Est-ce qu'on peut faire carrière aujourd'hui sans réseaux sociaux pour toi?
8: C'est une bonne question. Je sais pas. Franchement, je
9: on dirait que non. Moi, j'aurais tendance à dire ça.
8: Non, bah, moi, je pense pas. Pensez,
9: mais
6: non, je pense pas.
9: Côté, ouais, Damien. Non, aujourd'hui, on peut plus s'en passer.
6: Non, c'est plus possible.
9: Ouais, tant pis, même avis.
7: Ouais, je pense vraiment que c'est compliqué parce que bah, tout passe par sur les réseaux sociaux. Même aujourd'hui, au niveau des recherches, les recherches sont faites sur les réseaux sociaux. Donc, ouais, j'ai du mal à l'imaginer. Ouais.
2: Mais justement, vous êtes un nouveau festival. Un festival, c'est la première édition. La communication, c'est en numéro un les réseaux sociaux.
6: Oui, tout à fait. Ouais. On ne peut pas passer sans les réseaux sociaux, c'est impossible.
2: Ça se passe comment? C'est des collaborations, c'est des mises en avant, des sponsoring.
6: Des collabs, du sponsoring.
7: Et on compte aussi beaucoup sur la communauté qui nous suit pour le beau festival, pour partager, pour rester actif sur tout ce qu'on propose au festival, parce que bon, il y a pas mal de choses. Et puis bon, un festival, on fait la fête, c'est hyper social en fait comme événement.
9: C'est donc, clair, il y a pas plus social. Mais là, ça, par contre, c'est social, mais dans la vie réelle.
7: C'est ça, exactement. Il y avait des personnes qui me disaient justement le réseau social. Parfois, ça devient un peu le réseau asocial. Et du coup, là, nous,
9: virtuel.
7: Oui, ouais. C'est ça, exactement. Et là, dans la thématique du festival, pour le coup, on est en plein cœur, quoi. Enfin, je veux dire, au niveau des partages et tout ça, c'est là où on est vraiment le plus actif parce que ben allez vas-y boucle la date, on se rejoint là-bas, on va faire la fête, regarde qui c'est qu'il y a. Et même pour les gens qui connaissent pas les artistes, en fait, une fois qu'il y a l'artiste qui apparaît en nom, ils cliquent dessus, ils sont de suite plongés dans l'univers de l'artiste. Il y a déjà le nom, les musiques, on a déjà enfin toute sa vibe, quoi. Donc même pour nous en tant que festivaliers, ça permet de bien nous représenter pour pouvoir organiser cet événement.
2: Les profs de musique aussi sont sur TikTok.
9: Ou pas.
2: Christelle,
9: Christelle est sur
4: TikTok. J'essaye. Hein. Alors j'ai ouvert un compte Insta et TikTok pendant le confinement.
9: Pour être connecté aux élèves.
4: Non. Oui, pour garder le lien avec les élèves pendant le confinement. Mmh. Enfin, c'était le début et en fait j'y arrivais pas, je comprenais pas. En fait, on n'est pas des influenceurs, on n'est pas des Instagrammeurs et de devoir essayer de comprendre comment fonctionne l'application. Alors Instagram, c'était plus simple. TikToker, on n'est pas des Instagrammeurs et de devoir essayer de comprendre comment fonctionne l'application. Alors Instagram, c'était plus

0: Donc là, t'es pas dans les bons ratios quand même.
1: Non, non, c'est pour monter des vidéos
2: pour se mettre au réseau. Hein.
3: Elle est pas dans les bons ratios, mais elle fait mieux que moi parce que moi, j'y suis pas du tout.
2: C'est une demande de l'éducation nationale d'être aussi sur TikTok pour mettre en avant cette matière.
1: Non, mais on va dire assez récente, oui, parce qu'on a un petit peu peur sur le devenir de l'éducation musicale. Et récemment, notre inspecteur nous a dit, montrez-vous. Montrez, utilisez les réseaux, contactez les artistes pour soutenir l'éducation musicale, pour pas qu'elle disparaisse, et qu'elle soit maintenue dans l'enseignement obligatoire au collège. Donc, ce à quoi j'ai répondu, mais nous ne sommes pas des Instagrammeurs, influenceurs, et ça prend un temps, c'est chronophage.
0: Ah ça, les réseaux sociaux, oui. On confirme.
4: Et vous êtes formé sur ça?
1: Pas du tout. On apprend sur le tas, on fait des vidéos.
4: Faut créer une formation.
1: Les élèves rigolent et puis on en refait une autre.
0: Il faut vivre avec son temps, c'est ce qu'on disait. On peut plus vraiment se passer aujourd'hui des réseaux sociaux, en tout cas dans le monde de la musique. Alors, justement, est-ce que vous pensez qu'aujourd'hui, c'est plus simple de vivre de la musique grâce aux réseaux qu'avant ou pas? Sonia, par exemple. Le fait que ça permette de se montrer, d'avoir une vitrine, non, t'as pas l'air convaincue.
5: Je considère que c'est indispensable aujourd'hui, mais il y a quand même un mauvais côté dans les réseaux sociaux. Enfin, moi, là-dessus, je suis quand même assez réservée parce que les gens, ils sont pas toujours gentils, les gens, ils sont pas toujours et par rapport à ça, ça peut être pas toujours positif, quoi, dans ce qu'il en ressort. Voilà, c'est ça qui me fait un peu hésiter quand même à ce niveau-là, quoi. Parce que surtout quand ça touche les enfants, quoi. Moi, c'est un truc qui me fait vraiment de la peine.
0: Plus il y a de gens, après, plus il y a de fans, etc., plus il y a de
5: choses
0: négatives.
5: Voilà, parce que tu vas t'exposer forcément, c'est indispensable parce qu'on en voit certains. Enfin, moi, je connais certains chanteurs qui font pas trop de réseaux sociaux, qui n'arrivent pas à avoir la même carrière que d'autres qui en font, quoi.
0: Ouais, donc c'est.
5: Mais
0: c'est
5: de notre côté, mais de notre côté, il faut être prêt après à avoir.
0: À encaisser le
5: mauvais côté de la force, on va dire. Le côté obscur, quoi. Voilà, c'est ça qui me gêne un petit peu, quoi. Voilà. Parce qu'ils sont pas toujours très sympas. Et c'est vrai que je me souviens d'Angelina, il y a eu à un moment des critiques de gens, enfin voilà. Mais plein de là il y a pas très longtemps, une petite fille que je connais très bien qui a fait une première partie au Sheridan aussi il y a pas longtemps, sa maman a reçu des propos, enfin voilà quoi. Donc on est vraiment aujourd'hui dans un monde où, en plus, on n'a pas la maîtrise, quoi.
0: On va pouvoir les bloquer
5: après, quoi, mais
0: oui, mais ça arrive quand même. Donc si on n'a pas envie de les lire, on le voit quand même.
5: Voilà. Oui. Donc c'est ça qui me gêne un peu.
2: Manon, toi qui as été exposée, est-ce que ça a été ton cas? Comment tu gères tes réseaux sociaux? Est-ce qu'il y a tes parents qui surveillent? Comment ça se passe?
6: Alors, tous mes réseaux sociaux, ma maman, elle a mes codes. Et du coup, elle filtre un peu. Mais je pense que j'ai eu assez de chance. J'ai pas eu autant que ça j'en ai même presque pas eu du tout. De remarques ni de critiques virulentes,
0: voilà.
6: J'ai peut-être eu je me souviens d'un commentaire qui disait regardez là la moche à lunettes, un truc comme ça. Enfin, c'est jamais des trucs, enfin ça a jamais été un truc sur mon champ, ou alors c'est vraiment juste des choses
0: ouais, c'est de la critique gratuite, quoi.
6: Oui,
0: c'est histoire de des gens jaloux, c'est plutôt ça.
6: Oui.
5: Et c'est vrai que chez les enfants ça peut être quand même assez violent quand même. Voilà.
2: On parlait de vivre de la musique grâce aux réseaux sociaux, donc on a compris qu'il y a les aspects négatifs des mauvais commentaires, mais est-ce que la concurrence, enfin il y a beaucoup plus de concurrence du coup avec les réseaux sociaux, est-ce que ça peut rendre plus difficile de vivre de la musique, selon toi?
5: Alors aujourd'hui, c'est vrai que quand on regarde les pages de chanteurs, c'est incroyable tout ce qu'il peut y avoir, quoi. Donc c'est encore plus que... Voilà, et puis il y en a de plus en plus, et voilà, donc aujourd'hui
0: comment on va faire pour se démarquer
5: voilà, justement, parce que si tu vois ne serait-ce que ceux qui ont fait The Voice Kids par exemple, tout le monde a des pages, tout le monde voilà, donc comment faire pour arriver à...
0: T'as encore une dynamique, toi, Manon, liée à The Voice Kids? T'as été demi-finaliste, donc t'as quand même été pas mal exposée. Est-ce qu'il y a encore des gens qui t'en parlent? Est-ce que ça t'aide encore à te faire connaître, on va dire?
6: Enfin, je pense que ça va être gravé pendant pas mal d'années encore, parce qu'on me reconnaît comme Manon de The Voice Kids. Je me souviens que ça a été un super gros tremplin par rapport à mes réseaux, parce que si je suis passée à la télé aux auditions à l'aveugle, je suis allée voir mon Instagram une heure plus,

0: j'avais gagné 2000 abonnés, ouais, un forcément. Truc comme ça. C'est, ouais, c'est énorme. En quoi, même pas une heure, j'ai passé mon truc, j'ai répondu à mes messages de la famille, j'ai ouvert mon Instagram, j'ai vu que j'avais 2000, 3000 abonnés en plus et ça m'a un peu choquée.
1: Est-ce qu'à The Voice Kids, on te prépare à ça, on te dit, voilà, il va avoir plusieurs abonnés, etc., tu peux avoir des avis positifs, tu peux avoir des avis négatifs, est-ce que t'es coaché?
0: Avant le passage aux auditions à l'aveugle, aux étapes d'avant, on avait eu un homme qui nous avait expliqué les communications ou pas qu'il fallait faire sur les réseaux, les trucs qui pouvaient arriver après les diffusions. Et on a été un peu préparés. Franchement, je pense qu'ils ont assez bien géré ça, même s'ils peuvent pas, voilà. Mais en vrai, ils ont un peu accompagné au début sur ça.
1: Et est-ce qu'ils t'orientent sur les publications à faire? Tu devrais faire cette chanson, elle va marcher, ou c'est à toi après d'avoir ta créativité et de te débrouiller?
0: Ils nous donnent pas de, pendant la période The Voice, ils nous disent, en fait, le mercredi, nous envoyaient une photo qu'on devait mettre pour, par exemple, aux auditions à l'aveugle, on avait une photo.
2: Quoi.
0: Ouais, voilà. Mais après l'aventure The Voice, ils nous disent pas quelle chanson on doit poster ou on n'est plus du tout.
2: Oui, et puis t'es plus au contrat à un moment donné, donc tu peux faire ce que tu veux.
0: Oui, oui.
1: Et toi, comment tu t'organises du coup pour savoir quoi faire, qu'est-ce qui marche? Enfin, parce que c'est un métier comme
2: le réseau, manager.
1: À ton jeune âge, comment tu fais?
0: Moi, je fais les chansons qui me plaisent et les chansons qui pourraient plaire en ce moment. Et enfin, je fais plus vu que je suis assez jeune, je fais plus moi ce que j'aime. Et voilà, je pense que c'est surtout ça.
1: Pas de pression?
0: Non, pas vraiment. J'ai pas la pression encore des combien de likes je vais faire. Même si je regarde, par exemple, il y a des posts, enfin, il y a des heures où je vois que je fais plus de likes et de vues que d'autres. Mais j'ai pas la pression sur ça encore.
2: Aujourd'hui, clairement, en 2024, c'est indispensable, ces réseaux sociaux, il semblerait. On se retrouve dans quelques secondes sur votre radio.
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2: On est de retour dans Faut qu'on en parle sur votre radio. Alors effectivement, l'industrie musicale, elle est réputée pour être compétitive et difficile d'accès. Comment on arrive à se démarquer à part sur les réseaux sociaux? Une idée, Sonia, peut-être? Difficile?
4: À part sur les réseaux sociaux,
2: ouais.
4: Déjà en faisant...
2: Localement,
4: en
2: déjà
4: faisant, voilà, en faisant, c'est ce que j'allais dire, beaucoup de scènes. Plus on va faire de scènes et plus on va rencontrer du monde et pouvoir être remarqué, ça c'est certain. Surtout que bon, dans le sud, ils sont, en tout cas on en a beaucoup. Et je sais que dans chaque région de France, pour être jury quand même, je sais que je me déplace pas mal. Il y a quand même pas mal d'occasions de pouvoir passer sur scène. Je le sais, toi, maintenant. Tu as encore passé il y a pas longtemps.
2: Donc
4: voilà.
2: Les scènes locales. Après, voilà. Il peut y avoir peut-être les castings.
4: Après les castings, voilà, les festivals, effectivement, les concours de chant. Voilà, parce que les concours de chant aussi, on a souvent dans des professionnels dans les jurys, quoi. Donc, ça peut être une manière d'arriver à se faire remarquer hors réseaux sociaux.
2: Alors, justement, par exemple, puisque je vous parlais juste des festivals juste avant, comment vous faites pour trouver des jeunes talents pour faire des premières parties, par exemple, tout simplement? Est-ce qu'on pourrait imaginer, par exemple, Manon en première partie du beau festival? On ne sait jamais. Comment vous faites?
5: Comment on fait? Déjà, on reçoit beaucoup de candidatures, déjà. On en reçoit énormément. Ouais. Nous, quand on a lancé le festival, on a reçu, je crois qu'on est déjà là, quasiment à 400 candidatures.
2: Donc que des jeunes artistes, des moins jeunes. Quand je dis jeunes, dans le sens jeunes en carrière.
5: En carrière, oui.
2: Voilà.
5: On reçoit énormément de candidatures, donc on en soit tellement. Après, c'est par rapport déjà à la musique, entre guillemets, à son CV, ce qu'il a fait, s'il a déjà fait des festivals ou pas fait de festivals, s'il a fait des émissions, parce qu'on a déjà qu'on a reçu CV, quelqu'un qui avait fait déjà des émissions de télé. Donc on en reçoit énormément, donc après faut filtrer, ça prend beaucoup de temps, mais c'est vrai que
2: c'est l'occasion pour ces jeunes artistes de se montrer,
5: parce que c'est il y a un beau public et c'est possible de se mettre en avant sur les scènes du festival.
6: Et c'était une volonté importante aussi pour le beau festival de mettre en place cette scène tremplin, parce qu'on est...
2: Oui, c'est vrai qu'on voit de plus en plus de scènes tremplin dans les festivals. Effectivement, c'est très très important pour. Donc ça, c'est autre chose que sur les réseaux sociaux.
4: Et là, vous avez déjà sélectionné tout le monde ?
5: Non, pas encore.
4: Pas encore.
6: Il y a de la place encore.
5: Il y a de la place encore.
4: C'est intéressant. Il y a de la place.
6: Après, c'est vrai que ce qui est pas évident, justement, c'est qu'il y a aussi une certaine attente au niveau du festival. Donc, ça fait que, en fait, on a envie de prendre tout le monde parce que, on peut pas. Et c'est ça.
5: C'est dur d'envoyer un mail à la personne, lui dire.
2: De refuser, parce qu'elle a du talent, sûrement, ouais,
6: Et ça veut pas forcément dire que, ouais. Ça remet pas en cause son talent, ça veut juste dire que peut-être là, à l'instant T ou sur ce moment-là, ça sera pas cet artiste. Mais voilà. Mais en tout cas, s'il y a des personnes qui ont postulé pour la scène tremplin du Beau Festival ou pour d'autres festivals, c'est peut-être juste que c'était pas ce moment-là, mais ça ne revêt pas encore votre talent.
2: Talent, en fait.
6: Oui, absolument. Okay. Absolument.
4: Mais c'est un petit peu comme sur les émissions de télé, hein, de toute manière, parce que une année on va chercher plutôt un rappeur et puis une année un chanteur de tendance, sur ce qui va se vendre à une époque bien déterminée, quoi. Donc c'est pas pour ça que les gens n'ont pas le talent, mais
2: derrière
4: si
2: la
4: ça
2: radio,
4: correspond pas.
2: Vous avez du talent, vous êtes fait rejeter quelques festivals, quelques castings autres, il faut retenter,
4: il
2: parce
4: faut
2: que
4: retenter,
2: peut-être qu'une autre année,
4: ouais,
2: c'est peut-être ce qu'ils chercheront.
6: Pas lâcher, et puis vraiment garder le moral, la positive attitude, et que ça influence pas non plus la créativité.
2: C'est très important, ouais.
6: Absolument. Mmh. Et l'industrie de la musique, mais de l'art en général, c'est des industries où on peut très vite être touché au niveau de la santé mentale. On en parle beaucoup, on parlait des réseaux sociaux et tout ça. Et c'est vrai que quand on est artiste, quand on est créateur, quand on est chanteur, ça peut vite influencer le travail qu'on fait, le travail de créativité. Donc je pense, garder cette positivité et toujours garder cette envie de créer et de continuer de croire en ce qu'on fait, en fait, tout simplement, voilà.
1: Sonia, toi, tu es prof de chant. Pour
4: oui.
1: toi, pourquoi certains arrivent à percer alors que d'autres non? Comment tu peux l'expliquer?
4: Ça rejoint ce qu'on vient de dire, en fait. C'est par rapport à la demande à un moment donné. On va dire, par exemple, l'année dernière, je suis amie avec un des participants de la Star Academy. Il correspondait à un certain style, et ça aurait pu aller plus loin si lui, il avait choisi. Donc vraiment, je pense que c'est ça qui fait que... C'est vraiment l'industrie du disque et de ce qui se fait à un moment donné.
2: En fait, c'est à l'instant T.
4: Exactement. Enfin, à l'instant. On va dire c'est par période, quoi. Il y a des périodes où il y a...
2: des styles qui reviennent.
4: Voilà, exactement. C'est des styles qui vont correspondre à ce qu'ils recherchent, quoi, à ce qu'ils recherchaient.
1: On a le facteur chance aussi qui est énorme.
5: Après, je pense aussi qu'il y a l'équipe aussi qui est autour de l'artiste, qui fait beaucoup aussi. Il faut être très bien entouré quand on est un jeune artiste. Et si on a une bonne équipe qui l'entoure bien, c'est plus facile de sortir du lot.
1: Comment on fait pour être bien entouré, du coup?
5: Après, il y a des managers qui sont déjà connus et faut s'approcher d'eux. En vrai,
2: mais là, faut déjà arriver à avoir un manager. C'est on est un peu sorti du lot, peut-être.
5: Pas obligé, hein, parce que nous, on...
2: Parce que c'est pas évident d'avoir un manager.
5: Non, c'est pas évident, mais si vous arrivez déjà, entre guillemets, à peu près à sortir du lot, comme je vous avais dit, mais si déjà sur les réseaux sociaux, vous arrivez à vous faire repérer, parce que malheureusement, on parlait des réseaux sociaux, mais les réseaux sociaux, ça sert à une vitrine à se faire repérer par les managers ou par les tourneurs, etc. Ou même par les festivals. Donc, même si vous n'avez pas énormément de followers et qu'on trouve que le chanteur ou l'artiste chante bien et il a un bon groove, etc., ça peut donner la chance à trouver un bon manager. Après, c'est nous, ce que je vois, nous, par rapport à tous les jeunes artistes que j'ai, s'ils sont bien entourés, s'ils ont trouvé la bonne équipe qui les aide à se développer, ils montent plus vite que les autres.
2: D'accord. Ouais, donc ça, c'est très important de bien se faire entourer. Sonia, on en parlait un petit peu tout à l'heure. Beaucoup de jeunes artistes ont émergé de ton école, on l'a dit, comme Angelina. Comment tu arrives à les repérer, ces pépites? Parce que tu viens de nous dire, c'est peut-être le moment, le vibe. Comment tu arrives à repérer? C'est-à-dire, là, il y a du potentiel. Ça va aller loin.
4: Très sincèrement, les cours de chant. Alors, déjà, si vous me le permettez, j'aimerais revenir sur un petit truc. Moi, il y a un truc qui me gêne aujourd'hui dans le monde, parce que tout à l'heure, tu as dit combien de pourcents de gens en France?
2: Alors que 26% voulaient prendre des cours de chant, ou prenaient au global.
4: Alors voilà. Là-dessus,
2: un quart des gens, ils voudraient prendre des cours.
4: À cette table, on a deux professeurs de chant qui ont fait des écoles et qui sont formés, etc. Aujourd'hui, moi, ce qui me gêne un petit peu, c'est que les profs de chant hormis des gens comme vous, hormis des gens comme
2: j'ai
4: moi.
2: J'ai dit qu'il y en avait 20 000 en France.
4: Voilà, 20 000.
2: Ça paraît énorme quand même.
4: Les profs de chant aujourd'hui, ça pousse comme les champignons. C'est-à-dire qu'il suffit qu'on sorte. Là, tu rigoles maintenant, mais voilà.
1: C'est comme les coachs de développement personnel.
4: Voilà, c'est exactement ça.
2: Parce que t'as pas besoin de diplôme, t'as pas besoin de formation, etc.
4: Alors voilà, moi,
2: on en parlera après des métiers.
4: On en parlera parce que c'est vraiment important de savoir avec qui on va prendre des cours. Et parce que bon,
2: ben
4: voilà,
2: on détaillera tout ça.
4: Voilà, donc du coup, je sais plus où j'allais en venir. Alors vas-y, redis-moi ta question, parce que j'étais reparti sur le départ.
2: Comment tu repérais les pépites ?
4: Oui, voilà.
2: Pourquoi,
4: c'est ce que j'allais dire. En fait, voilà, donc c'est vrai qu'il y a les cours de chant qui font que, mais le trois quarts du temps, quand il y a une pépite qui arrive, on le voit quasiment au départ. C'est-à-dire qu'il y a un truc en plus. Il y a un truc en plus dans l'interprétation, il y a un truc
2: en
4: plus.
2: Quand elle est arrivée dans ton école, tu dis, là, il y a un truc.
4: Je vais te dire, je me souviens très très bien, elle est arrivée, elle avait 6 ans, et j'avais à l'époque Simone Burle, qui est un professeur de chant très très connu dans le Sud, puisqu'elle est chevalier de la Légion d'honneur quand même et tout, donc elle monte encore sur scène aujourd'hui. Je me rappelle très bien ce qu'a dit Simone ce jour-là, elle m'a dit, tu vois, elle avait 6 ans à l'époque, elle me dit, on va l'entendre parler longtemps. Et voilà, c'est on peut pas l'expliquer quoi. C'est il y a quelque chose qui se dégage.
2: Il y a un talent.
4: C'est pas forcément une voix de fou, mais une présence, quelque chose quoi. Voilà. Et les pépites, on les repère comme ça quoi. Voilà. Ça c'est certain. C'est le truc en plus.
5: Charisme.
4: C'est comme voilà du charisme.
2: Oui, il y a un truc.
4: Comme chez
2: chose
4: les comédiens, comme chez voilà. Hein, c'est.
2: Ça respire quelque chose, quoi. Comme quand on voit Manon, voilà, on se dit, tiens.
4: Ben, Manon, elle a gagné mon concours de chant, je me souviens. C'était en 2019, 2020, je m'en rappelle plus.
1: Un truc comme ça,
4: ouais, c'est voilà.
2: C'est connu.
4: Voilà.
1: Ah non, j'avais été deuxième, il me semble.
4: Deuxième, et puis tu avais gagné aussi une année, il me semble.
1: Je sais plus.
4: Enfin voilà, donc c'est vrai que
2: quand on
4: l'entend chanter, c'est vrai que tout de suite, voilà, ça fait partie des personnes que j'ai vu passer lors de tous les concours dans lesquels je suis allée, où vraiment voilà, on se dit il y a un truc en plus quoi.
1: Et dans les écoles, est-ce que ça vous est arrivé de trouver des pépites qui chantaient pas et qui ont chanté grâce à vous?
7: Ouais.
2: C'est vrai.
7: Il y a des élèves qui découvrent leur voix en cours, qui savaient pas qu'ils chantaient comme ça et qui le découvrent ou à la chorale. C'est toujours émouvant, c'est toujours beau.
1: Oui, ou dans les projets musicaux.
2: Tiens, j'arrive à chanter.
1: Oui, dans les projets musicaux, on a des élèves comme ça qui soit n'ont pas du tout confiance en eux, ou alors pensent que leur voix, bof, elle est pas plus que ça, et qui pensent qu'ils chantent faux. Mais en fait, ils chantent très bien. Et ils ont besoin d'être mis en valeur. Et soit ils l'acceptent, soit ils se cachent. Mais j'ai deux élèves qui avaient participé à un concours Star Move à la Garde, concours de chant. Et dont une qui a gagné, pas la première année où elle a fait, mais l'année suivante. Mais on les, comme tu disais Sonia, quand ils chantent, que ce soit en cours ou en chorale, on les repère tout de suite. Ça se voit, il y a quelque chose qui se passe dans la voix et dans la présence, dans l'interprétation.
4: C'est ça.
1: C'est magique.
2: Quels pourraient être les débouchés, Sonia, par exemple, après une émission de télé connue? Donc on voit un petit peu Angelina ou Manon, est-ce que toi ça t'a apporté aussi des choses? On va vous entendre un peu toutes les deux. À quoi ça peut mener de passer une vraie...
4: Si on prend le cas d'Angelina, il y a eu l'Eurovision après, elle a fait deuxième.
2: Oui.
4: Voilà, donc et puis après, elle a continué sa carrière puisqu'elle a participé aux Enfoirés, elle a fait deux tournées quand même déjà. Bon, malheureusement, il y a eu le Covid entre les deux, mais même la deuxième tournée a bien marché. Donc après, ça permet de venir, avec l'univers que tu vas avoir, d'avoir des gens qui écrivent pour toi. Parce que je sais qu'Angelina, il y a eu Patrick Fiori qui a écrit, et puis voilà, plein d'autres. Et je sais pas Manon, mais est-ce qu'on t'a proposé à toi des chansons?
8: On m'a proposé, mais c'était pas mon truc, pour le coup. J'ai eu un titre, mais c'était pendant la période de The Voice Kids, ça. Et voilà, je pense que j'ai pas vraiment eu là pour l'instant de titre ni rien, enfin de proposition qui
2: de grand contact de,
8: voilà.
2: De gens qui sont venus te chercher, même avec la visibilité que t'as pu avoir très récemment sur TF1 en Dream Team, t'as vu, j'allais dire toutes les semaines quasiment avec Lara Fabian.
8: Ça a été plus sur les réseaux, mais je veux dire réellement des trucs très concrets, non.
6: Moi, je pense que c'est une super bonne chose aussi, en fait. Ça te laisse vraiment le temps de pouvoir t'épanouir, toi, en tant qu'artiste, vraiment trouver ton identité et pas avoir de stress extérieur à ça. Parce que j'ai des amis
2: artistes. C'est sûr qu'à 15 ans, ouais, on est au lycée et tout ça, on n'a pas trop le temps. C'est ce qu'elle nous disait, Angelina, dans une émission que je vous invite à écouter. On l'avait reçue dans, elle s'appelle Je vis de mon rêve, sur Faut qu'on en parle. Et qu'effectivement, c'est très difficile de concilier tout ça. Donc, quand on est jeune, comme tu dis, Tanguy, c'est pas simple. Et ça laisse le temps au temps de s'épanouir.
6: C'est ça. Et puis les médias, bon, pour le coup, la partie média du beau festival, donc les médias, c'est des chiffres. Il faut tenir les audiences, il faut que les gens nous écoutent, il faut que ce que tu fais, ça plaise aussi. Et dans tout ça, parfois, tu perds un petit peu de créativité ou tu perds un petit peu de ton identité à toi. Et un peu de liberté, je pense, au début, quand t'es au tout début, je pense que si t'as vraiment ton espace où tu peux vraiment te développer et grandir toi et vraiment trouver ce qui te fait vibrer à toi et qu'après tu te sens que t'as tes armes et que tu te sens solide, là c'est encore plus de tremplin. Mais tout ce que tu fais, de toute façon, ça t'amène vers le chemin de quelque chose de beau, donc c'est cool.
1: C'est bien, à l'âge de 15 ans, d'entendre quelqu'un qui n'est pas prêt à toi aussi. On entend que t'avais un titre qui t'a pas plu et d'avoir la force de dire non. Enfin, quand on a l'opportunité de faire de l'argent, etc. J'imagine qu'il y a beaucoup la famille qui joue là-dedans, l'entourage, etc. Enfin, on parlait d'être soutenu, d'être entouré des bonnes personnes tout à l'heure avec les managers. Je pense que c'est du coup aussi le cas pour toi.
8: Ah oui, ma famille, elle est toujours là pour moi. Par rapport à ça, je suis super bien accompagnée. Donc, ça va.
2: On l'a dit, l'accompagnement, c'est primordial, effectivement. Sonia, comment on envisage le coaching des enfants? Tu as dit, tout à l'heure, on peut arriver à l'âge de 6 ans, mais comment on le fait, ce coaching? Parce que c'est spécifique, du coup.
4: Absolument, oui. Alors, déjà, pour arriver à garder leur attention, il faut faire ça sous forme de jeu, déjà. Leur proposer des exercices ludiques. Voilà, on fait le cheval, on fait le serpent, on fait ce genre d'exercices qui va faire quand même qu'on utilise la respiration et puis quand même qu'on va apprendre à se servir de sa voix correctement. Voilà. Et puis après, on leur apprend des chansons faciles au début.
2: Oui, forcément.
4: Voilà, on essaie de pas...
2: Oui, mais qui font quand même travailler la voix.
4: Voilà, oui, en faisant des vocalises, mais voilà. Puis on leur fait faire de l'articulation aussi, des trucs rigolos, pruneau cru, pruneau cuit, des trucs...
2: J'ai déjà entendu ça à la maison.
4: N'est-ce pas? Oui. Non, voilà, pour arriver à les garder, il faut que ça soit amusant, voilà, parce que sinon, c'est compliqué. C'est pas... Enfin, moi, pour avoir mon fils qui a fait le conservatoire de l'âge de 6 jusqu'à l'âge de 18, c'est toujours très rébarbatif, tout ça, machin, et donc là, voilà, pour arriver à les garder... Il faut que ça soit amusant, quoi, qu'ils puissent s'éclater un petit peu.
2: C'est
4: quoi.
2: Le côté enfant, il faut le garder.
4: Il faut le garder, exactement.
2: Là, on va parler d'un petit côté un petit peu plus robotisé, j'allais dire. On se retrouve dans quelques secondes sur votre radio.
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1: Et oui, on a un nouveau concurrent de taille qui arrive depuis quelques mois, depuis quelques années, c'est l'intelligence artificielle. Comment vous percevez l'impact de l'intelligence artificielle sur la création musicale? Est-ce que vous voyez ça comme une menace ou comme une opportunité pour les artistes? On va peut-être demander à Sonia en premier.
2: T'es pas dans le coup avec ça?
4: Franchement, ça
2: t'as
4: fait...
2: essayé?
4: Non. Ça fait peur? Oui, j'aime pas. Enfin, pour l'instant,
2: Angèle, je crois, qui s'est fait faire un titre, un faux titre. Enfin, il y a plein d'artistes comme ça.
4: Je suis tellement. Enfin, moi, je côtoie tellement de compositeurs, d'auteurs, tout ça. Enfin, j'ai du mal à voir comment on peut. Un truc qui a pas de sensibilité, comment il peut écrire?
2: Une machine.
4: Enfin voilà, moi j'ai un peu de mal avec ça. Alors ça fait peut-être ringard, je suis désolée, mais voilà, moi j'ai besoin d'avoir de l'humain en face. Voilà. C'est
2: côté des profs de musique, Céline, Christelle, qu'est-ce que vous en pensez de ça?
1: Est-ce que ça aide à l'école pour des élèves peut-être qui chantent pas très bien?
2: Quand même, de faire transformer sa voix.
4: L'autotune,
2: ça date déjà un peu. Mais ouais,
7: il remarque bien l'autotune dans les musiques des fois qu'on peut leur passer. Il y a des logiciels, par exemple, je travaille avec des iPads en classe, donc il y a GarageBand qui est une application musicale qui est très très bien faite et ça aide à avoir un effet. Un rendu musical immédiat, bien sûr, il faut le travailler. Ouais, donc c'est intéressant, on travaille, on leur apprend comment faire.
4: Et parfois, on a des élèves qui bidouillent à la maison et qui... ça m'est arrivé qu'un élève, il ait fait comme ça un arrangement pour quelqu'un sur YouTube, voilà. Il avait un pseudo, mais alors, tout faire par l'intelligence artificielle, je dis non.
2: Ouais, Manon,
4: je dis non, il faut de l'humain, il faut de la sensibilité.
7: C'est clair.
2: Manon,
4: moi, je leur ai dit... pardon.
2: Oui. Vas-y, continue.
7: D'accord. Non, je disais que j'aime dire aux élèves, quand on travaille sur GarageBand, sur iPad, c'est super facile pour pouvoir enchaîner quatre accords. Mais pour pouvoir les enregistrer et en faire une boucle, je leur explique que l'intelligence artificielle de l'application te permet de faire comme si tu savais jouer de la guitare ou de la basse, d'enchaîner un accord de do, de sol. Mais si tu n'es pas capable de le faire dans le tempo, dans le bon rythme, en fait, l'intelligence artificielle est bien, mais on a besoin de l'intelligence humaine. Et ça se travaille.
2: C'est complémentaire.
7: C'est complémentaire. Sans l'intelligence humaine, sur GarageBand, on peut faire des trucs qui sonnent pas du tout.
6: C'est un outil, en fait.
5: C'est un outil.
7: C'est
5: hein.
7: Ça. Faut apprendre à l'utiliser.
2: Comment tu le vois, toi, Manon, ça?
8: Moi, je le vois pareil. Je pense que c'est bien. Les temps changent. Faut prendre. C'est nouveau. Je pense que. Je sais pas comment expliquer, mais ça peut être bien. Mais toujours avec la supervision humaine, on va dire. C'est peut-être bien pour les bandes son aussi. Mais peut-être moins pour la voix.
2: Oui, parce que tu ne dois pas refaire ta voix par
8: un
2: IA, quoi.
8: Pas du tout. J'ai l'impression que c'est sans émotion. Il n'y a pas de. C'est sans âme. Je ne sais pas comment expliquer.
7: T'as déjà essayé?
8: Ouais. Non.
7: Moi, j'ai vu une publicité sur TikTok d'une application qui change ta voix par une intelligence artificielle pour te faire une super belle voix de grande chanteuse.
2: Elle n'en a pas besoin, Manon. Elle chante déjà bien.
4: Et comment tu vas faire, alors, avec ça, le jour où tu fais un live, quoi?
2: Voilà, c'est ça. Ah oui, c'est clair.
4: Là, tu es un peu dans la
2: caca. Tu fais un live, tu fais comment?
5: J'ai studio, en vrai.
8: J'ai pas essayé, mais.
5: J'ai pas de live.
8: Ouais, j'ai pas essayé, mais j'ai pas forcément envie d'essayer. Ouais. C'est dommage. Ça reflète pas la réalité, quoi.
6: Et puis, chanter, c'est chanter avec le cœur aussi, non?
8: Voilà. Ouais.
4: Jouer aussi.
2: C'est pas laisser faire un ordinateur, quoi.
5: C'est quoi, c'était Drake, je crois, qui a été. C'était un titre qui était sorti de Drake, quoi. C'était pas de Drake, mais qui avait tourné.
2: Il y en a plusieurs, des trucs comme ça.
8: Il y a
2: Oasis qui s'est reformé virtuellement. Un truc comme ça. T'écoutes, t'as l'impression d'écouter de l'Oasis. Mais il n'y a pas le truc, quoi. Tu sens que c'est. Il manque un truc.
4: Ouais, c'est un peu comme le concert qui a eu lieu la semaine dernière à Marseille.
2: Ah ouais?
4: Il y avait Yvan Cassar. Et puis il y avait Johnny.
2: On refait en IA.
4: Un hologramme, voilà, c'est ça, je cherchais le mot. Et j'ai deux membres de ma famille qui sont allés et qui ont adoré. Mais moi, quand j'ai vu le truc, ça me faisait trop bizarre, en fait. De voir Johnny comme ça, là. Enfin, tu sais, c'était mystique. Voilà, après, on aime, on n'aime pas. Mais moi, je sais pas, ça me fait bizarre, quoi.
6: Par contre, pour les personnes qui s'intéressent à la musique et qui n'ont pas, par exemple, les compétences pour créer de la musique ou quoi, ça peut être un super outil pour rentrer dans cet univers.
4: Hein. Après, il y a les cours de MAO aussi, tout ça, c'est pas mal, hein. C'est sûr que ça marche aussi. Ça, hein.
1: C'est quoi des cours de MAO?
4: C'est musique accompagnée par ordinateur, voilà. Et c'est enseigné dans certaines structures, voilà. Moi perso, je suis jamais trop allée voir comment ça fonctionnait, mais apparemment ça marche bien, quoi.
1: Un festival 100% intelligence artificielle, c'est envisageable dans les années à venir.
2: Le IA festival.
6: Bienvenue au IA festival.
4: Avec des IA spectateurs.
5: Je sais pas si ça fonctionne. Après, je pense pas que les gens ils aiment
4: à la convivialité.
2: On parlait du virtuel tout à l'heure, les réseaux sociaux. Tu viens dans un festival, c'est pour faire du physique.
5: Ils aiment voir la scène, ils aiment voir le show. Après, businessment, pour le business, ça serait intéressant.
2: Ouais, t'as pas besoin de louer un emplacement, hein, tu peux faire ça en virtuel.
5: L'emplacement, le virtuel, les artistes, ça coûterait moins cher, entre guillemets. Mais après, pour un festival, c'est pas possible.
2: Les gens, ils
5: viennent pour...
1: Mais il y a un festival, il me semble, qui avait créé une boîte d'IA comme ça, où les personnes faisaient la queue pour rentrer et voir, en fait, faire leur playlist, etc.
5: C'est le jeu. Quel jeu aussi? C'est sur... où il y a les concerts... de quel artiste? C'est le jeu, comment? Fortnite. Sur Fortnite, il y avait je sais plus c'est quel artiste, un rappeur américain, qui a fait son concert sur Fortnite. Les gens, ils avaient... et ça a ramené, je sais plus combien de personnes. Bébé a arrêté, touché le monde entier. En vrai, c'est ce qui est, parce que tout le monde pouvait y aller.
6: Le monde entier peut participer au festival.
5: Ouais. Et c'était sur Fortnite et ça a marché énormément. Et je sais plus c'est Travis Scott, je crois.
6: Et on l'avait vu pendant le Covid, la pandémie qu'on a vécue aussi. La plupart des festivals, il y en a plein qui ont été reliés en live. Et ça carburait, en fait. Les gens mettaient
5: on était confinés, on n'avait pas le choix.
6: Ça a apporté un comportement, une habitude. C'est-à-dire qu'il y a des gens qui passent plus de temps chez eux qu'à l'extérieur. Et ces personnes-là, ça leur crée vraiment une vie sociale.
2: Le jour où les masques sont tombés, au vrai sens du terme. Tout le monde est revenu dans les festivals, quoi.
1: Ah oui, mais je pense pas qu'en 2024, un festival de 100% en ligne.
2: Non, ça serait moins recette qu'en 2020.
6: En tout cas, bon festival, on
5: peut mettre des lunettes à réalité augmentée pour rajouter peut-être des choses dans les festivals.
6: Côté immersif,
5: etc. Ça peut être intéressant. Mais je pense pas que avoir un IA festival, je pense pas que les gens y recherchent ça.
6: Ne bougeons pas les traditions de faire la fête.
1: C'est vrai. Non. Et en termes d'apprentissage, est-ce que l'IA, ça peut aider à caler une voix, à trouver, sa sonorité, Sonia, Christelle, Céline,
4: en séance d'enregistrement studio, quelque part, on arrive à caler des choses et on arrive à... Mais est-ce que c'est vraiment ça? Je sais pas.
7: Ça peut aider, mais ça va être limité dans la finalité, en fait. Il faut toujours la touche de l'artiste, du musicien. Mais ça peut aider, c'est sûr.
5: Après, on est qu'au début de l'IA.
2: On en parle aujourd'hui en 2024. Ça serait pas drôle.
5: ChatGPT, ça existe depuis un an et demi, entre guillemets. Mmh. Et ça a évolué très vite, en vrai.
1: À tout le monde, en 5 ans, cette émission est complètement obsolète et on n'aura plus que des IA.
2: Je ne sais pas si on serait tous d'accord autour de cette table. Franchement,
5: je pense pas.
2: J'arrive pas à imaginer un monde comme ça quand même. Hein. Non. Je ne sais pas vous, mais.
5: J'espère pas.
2: C'est pas terrible. Parlons plutôt d'un vrai monde et on va faire un petit focus un petit peu sur Manon avant de dériver sur notre deuxième partie, les métiers purement de la musique. Toi, Manon, t'es encore jeune, c'est clair. Tu commences à te faire un nom tranquillement dans le milieu de la musique. Est-ce que tu peux, toi, te présenter un petit peu plus et puis nous dire depuis combien de temps la musique fait partie de ta vie? Tu nous as dit à peu près 5 ans, c'est ça, tout à l'heure? Parce que j'ai mémorisé.
0: Oui, les cours de chant.
2: Les cours de chant. Ouais, les cours pas de la chant musique, tu as raison.
0: Sinon, la musique... je chante depuis toute petite. J'ai pas vécu dans un milieu où les gens chantaient ni faisaient de la musique. Il y a mon père qui fait de la guitare, un peu de guitare comme ça.
2: Mais comme ça, loisir.
0: C'est vraiment amateur.
2: Il fait partie des 37% des Français qui font un instrument de musique visiblement. Amateur, ok.
0: Voilà. Il y avait une chorale à mon école primaire. Je sais plus trop en quelle classe. C'est CE1, il me semble. Et ça m'a beaucoup plu. Il y a une professeure de chant qui m'avait une professeure de piano qui m'avait repérée et qui m'avait dit, ça serait bien que tu fasses un instrument avant de pouvoir chanter. Donc du coup je suis allée faire du piano et du coup l'année qui a suivi, j'ai commencé les cours de chant. La même année, une année avant, j'ai commencé mon premier concours de chant, comme je l'avais dit. Et les années qui ont suivi, j'ai continué. Et c'est vraiment en 2019, là, j'ai carburé les concours de chant. J'en ai fait beaucoup, beaucoup, beaucoup. Je pense que des dizaines.
2: Tout dans le sud de la France ou partout en France? T'as écumé tous les concours que tu voyais, je sais pas.
0: Dans le sud de la France.
2: Ouais, tout ce que tu voyais comme concours... Okay.
0: Dès qu'on voyait une annonce sur Facebook, Instagram, tout ça, du coup je m'inscrivais.
7: J'avais 10 ans.
0: En 2019, j'avais 11 ans. C'est vraiment l'année où j'ai fait plein de concours. Je pense que tous les mois j'en faisais deux peut-être.
2: C'est fou ça. Il y en a tant que ça, ouais.
0: Mais il y en a beaucoup. Je sais pas si c'est que dans le sud de la France, c'est des
2: concours qui amènent à quoi derrière, en fait? Pas pour des émissions de télé, pas tous,
0: non,
2: c'est pré-casting, vraiment... des castings de pré-casting.
0: Même pas, pour la plupart, c'est juste des scènes à la fin, on a peut-être des fois des cours de chant à gagner, des masterclass, des bons cadeaux, des micros, des fois. C'est plus des choses comme ça, mais c'est plus pour peut-être c'est un commencement pour se faire repérer aussi, je pense. Et voilà, c'est vraiment
1: ce que t'espérais, te faire repérer, ou tu espérais juste t'amuser à
0: ce moment-là? À ce moment-là, c'était pas vraiment pour me faire repérer, c'était juste, enfin, j'avais 11 ans, c'était juste pour pouvoir chanter quelque part avec un public et même avoir les conseils du jury. Ça, c'était important, ça, c'est important. Voilà, c'était pas vraiment pour me faire repérer. Ouais,
2: discuter avec des professionnels du milieu, en fait. Ouais, des gens qui en vivent, clairement, de la musique.
0: Oui,
2: d'accord.
0: Oui.
2: Te donner des tuyaux, des conseils, etc.
0: Okay. Ah oui, oui. Ah oui, oui.
2: Et là, donc, t'avais déjà commencé à prendre des cours de chant?
0: Oui, oui, c'est ça. C'est ça, oui.
1: Aujourd'hui, tu touches du bout des doigts le rêve d'être professionnelle. Est-ce que c'est vraiment un but pour toi d'être chanteuse?
0: J'aimerais beaucoup. Enfin, c'est mon rêve. C'est mon rêve. Mais je pense que je veux être dans le milieu de la musique qu'en étant chanteuse. Je pense que je...
2: T'es quand même dans la réalité, finalement. T'as le rêve de... Voilà, mais
0: oui, voilà. Oui, voilà. Enfin,
2: travailler dans ce milieu-là, mais vraiment être devant la scène.
0: Être vraiment... Chanteuse. Oui, voilà. Ouais. Je pense que l'éducation par rapport à... Parce que c'est un métier. C'est pas de donner à tout le monde d'apprendre à chanter et tout. Enfin, d'apprendre aux gens à chanter. Moi, je pense que je préférerais être chanteuse. Je me verrais pas coach ou même... Je sais pas, je me
2: dans
0: verrais...
2: Dans les métiers de l'ombre, bah, de la musique, parce qu'il y a plein de métiers, et on en parlera tout
0: mais
2: à l'heure.
0: C'est super important, c'est super important. Parce que les grandes chanteuses, même les grands chanteurs, ils sont toujours coachés, hein. Mais je sais pas, bon après j'ai 15 ans, hein. Je dis ça, mais j'ai 15 ans.
2: T'as le temps, tant qu'il est chanteuse, dire, tu vois.
0: Oui, j'ai le temps. Ouais. Franchement, voilà, déjà c'est mon rêve d'être chanteuse, mais après il y a l'école à côté, et je pense que je suis une bonne élève, et complètement opposée, j'aimerais bien faire de la médecine, neurochirurgie.
2: Ah, complètement sûr, arrière. Ah ben ouais. Là, ça n'a rien à voir.
0: Rien à voir.
5: Continue les études.
2: C'est clair. Quel a été, du coup, le moment décisif où d'un seul coup, ça t'a propulsé, t'es participé à ces castings et d'un seul coup, t'as été propulsé à la télé, on t'a vu, c'est The Voice, tu nous as dit tout à l'heure.
0: Oui, j'avais déjà...
2: Ça a basculé à un moment donné quand on t'a ouvert la porte.
0: J'avais déjà tenté une première fois, un peu avant le Covid, tout ça, donc en 2019, j'avais déjà tenté une première fois The Voice Kids, j'étais montée une fois sur Paris. Et j'avais pas été retenue, donc là à ce moment-là j'avais 11 ans. Et du coup après le Covid, il me semble que c'est une des personnes qui s'occupent du casting qui m'avait recontacté, qui avait demandé à maman de renvoyer des vidéos. Et du coup on a renvoyé, on m'a appelé une première fois sur Paris. Ça s'est bien passé. Je suis montée une deuxième fois, ça s'est bien passé, une troisième fois, quatrième fois. Et après, il y a eu les auditions à l'aveugle. Ouais, voilà.
2: Il y a quatre castings, quatre filtrages. Okay.
0: Oui, ben voilà. On m'avait recontacté du coup pour envoyer des vidéos, pour mettre mon dossier à jour. Et du coup, je suis montée
2: à Paris. C'est là le tournant, en fait.
0: Ouais, c'est là, ouais.
1: D'avoir l'opportunité d'aller sur ces grandes scènes, ça t'a renforcé l'idée de vouloir être chanteuse ou tu t'es dit, ah, ça m'a déçu, je m'attendais pas à ça?
0: Ah non, pas du tout. Vraiment, c'est. En fait, du moment où j'ai fait ma première télé, non, ma deuxième télé, du coup, The Voice Kids, vraiment, je me suis dit, je veux faire ça tous les jours.
2: Ah oui, parce que t'as fait une première télé avant,
0: ouais.
2: Oui, oui. Tu ne l'as pas dit.
0: Oui, oui. Je me suis dit, je veux faire ça tous les jours. Ouais, en fait, même pas que le moment où on est sur la scène, mais tout l'encadrement avant, où on est...
2: Les coulisses.
0: Oui, voilà, on est que dans le champ. En fait, c'est toute une ambiance comme ça. C'est j'ai beaucoup, en fait je me suis dit dès que je suis sortie ça, je me suis dit je veux faire ça tous les jours.
2: Donc c'est vraiment ça qui t'a décidé à dire moi j'aimerais faire ça et j'aimerais vivre de la musique, parce que
0: je pense que ça a beaucoup participé, et même avec les musiciens, ça c'est incroyable, c'est vraiment génial. Ouais.
2: On fera une émission dans quelques années, on verra, on espère que effectivement tu vivras de la musique.
0: J'espère aussi.
1: Comment quand on est jeune on gère toute cette pression là? Ça doit faire peur d'arriver sur des grands plateaux où on s'en rend pas compte parce qu'on a l'innocence de l'enfance.
0: Avant, je suis une grande stressée depuis toute petite, vraiment. Mais avant de chanter, c'est vrai que j'ai le trac. Je pense pas que ça soit un trac négatif, parce que si on arrive sur scène en se disant bon c'est bon, j'ai super confiance en moi, je pense pas que ça soit bénéfique.
2: Les grandes stars, c'est pareil. T'as bossé avec Lara Fabian sur Dream Team. Pareil, elle a un petit stress quand elle monte sur scène quand même, encore ou pas du tout, ou plus du tout. Tu penses que les grandes stars, c'est...
0: Je pense pas que j'appelle ça un stress.
2: Une montée d'adrénaline, peut-être.
0: Oui, de se dire il faut que je fasse bien. Non, c'est ce qu'elle nous avait dit. Qu'elle est plus stressée, mais elle a toujours la petite pr- pression, on va dire, de faire bien.
2: Même pour des artistes comme Lara Fabian, qui est connue depuis des dizaines d'années. Donc oui, il y a toujours ce petit truc, mais positif.
0: Positif. Et après, pendant le chant, pendant qu'on chante, enfin moi je sais que dès que je commence à chanter, tout va bien. Je suis plus stressée.
2: C'est détendu.
0: Oui. D'ailleurs, à Zoé, c'est ce qui est arrivé. J'ai commencé à chanter. Mes yeux, ils ont vu que les fauteuils se sont retournés, mais mon cerveau, il l'a capté qu'à la fin. Genre, c'était vraiment blackout. Genre,
2: ouais,
0: et à la fin, je me suis rendu compte et j'étais choquée. Oui.
2: Vas-y.
1: Est-ce que t'as une expérience marquante, un défi que tu pourrais raconter, là, qui te vient quand on te parle de la musique? Ta meilleure expérience?
0: Ma meilleure expérience, je pense que ça a été Dream Team. Je pense que c'est encore plus que The Voice Kids. C'est encore plus, justement avec Lara Fabian. En fait, Lara Fabian, c'est mon expérience.
2: Je pense que c'est marquant, ouais.
0: C'est mon expérience la plus marquante. C'était, en fait, d'apprendre d'une si grande personne.
2: Elle a un bon coach vocal, hein, d'ailleurs.
0: Oui, Pierre-Yves Duchesne. Mmh. Voilà, c'est incroyable. C'est pas seulement une grande voix, c'est aussi une grande personne. Même humainement, elle est géniale. Et ouais, c'était vraiment la plus belle expérience de toute ma vie de pouvoir travailler avec Lara Fabian, quoi. C'est ouais.
2: Sonia, toi aussi, t'as une anecdote comme ça? Alors Lara Fabian, tu connais peu indirectement peut-être.
4: Indirectement, parce que en fait, moi, j'étais tellement impressionnée quand je l'ai rencontrée que.
2: Ah oui, tu l'as vue pour de vrai.
4: Oui, oui, je suis allée.
2: Effectivement, oui, tu travailles avec Pierre-Yves Duchesne, qui est coach d'Amir et de Lara Fabian.
4: Voilà, okay. Exactement, et de plein d'autres aussi, mais en tout cas de Lara. Et j'ai eu la chance en octobre 2022, en fait, d'aller sur le silo pendant les deux jours de concert, pendant les séances de coaching, en fait. Et faut savoir qu'en début de semaine, Lara était malade et elle avait perdu sa voix.
2: Donc t'as proposé de la remplacer.
4: Voilà, exactement. Ouais, ben, je t'explique pas. Ils seraient tous partis en courant, les parents. Et donc en fait, c'était un truc de fou parce que j'étais toute seule assise dans le silo. Puis j'ai vu arriver un petit bout de femme avec un petit survêtement blanc. Je le racontais à Manon tout à l'heure. Et je l'ai vu arriver en fait avec une fragilité et. Mais en même temps, quand elle arrive, elle dégage une empathie et elle est extraordinaire cette personne. Et puis elle était toute fragile parce que justement elle avait été malade. Alors elle a fait ses séances de coaching avec Pierre-Yves l'après-midi, elle les a refaites le soir. Et puis après on la voit arriver sur scène, quoi. Et là tu dis waouh, en fait, parce que enfin voilà, tu sais que le mardi elle avait plus de voix et puis c'était le vendredi et puis elle a tout cassé, quoi. Et je suis allée les deux soirs et enfin voilà, je me rappellerai toujours de ça, de l'avoir arrivée en survêtement toute petite et toute gentille avec ses musiciens.
2: C'est pas parce que c'est des grandes stars connues, finalement, c'est des gens comme les autres.
4: Mais elle dégage franchement, parce que ils sont peut-être pas forcément tous très gentils, mais en tout cas, elle, c'est vraiment une belle personne, quoi. Et ouais, ça c'est. Et tous les gens que je rencontre, qui l'ont rencontrée, me disent la même chose, quoi. Ça c'est.
2: Tout ça, c'est bien pour clore cette première partie, puisqu'on va dériver tranquillement, mais sur les métiers de la musique. On se retrouve dans quelques secondes sur votre radio.
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1: Être musicien, être chanteur, ça ne se limite pas à créer et à jouer. Découvrez aussi les autres métiers indispensables à la réussite d'une carrière musicale, que ce soit le management, la production, la communication. Entrons donc dans les coulisses de ces métiers.
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1: Luc, est-ce que tu peux nous donner quelques chiffres sur les métiers de la musique en France?
2: Oui, le secteur de la musique emploie directement ou indirectement plus de 250 000 personnes en France, ce qui comprend bien évidemment les artistes, les producteurs, les techniciens, les autres professions liées, toutes celles des professions de l'ombre qu'on ne voit pas. Il y a environ 14 000 entreprises actives dans le secteur de la musique en France, incluant donc aussi les labels indépendants, les maisons de disques, les studios d'enregistrement, les agences de management, les festivals. Bref, la musique génère quand même plus de 8 milliards d'euros de revenus annuels, en combinant les ventes de musique enregistrées, les concerts, les streamings et les droits d'auteur.
1: Les festivals aussi sont de plus en plus nombreux en France pour notre bonheur, mais combien sont-ils, Luc ?
2: Eh bien écoute, la France accueille chaque année plus de 1800 festivals de musique qui attirent des millions de spectateurs et représentent un moteur économique très important pour le secteur. Il faut noter que c'est au total 7 745 000 personnes qui se sont réunies pour vibrer dans les festivals de musique en 2023. On note que 66% des personnes qui travaillent dans les festivals sont des bénévoles. Ils sont des centaines de milliers à participer pour que la fête soit la meilleure possible.
1: Et pour continuer ce débat, voici quelques réactions que vous nous avez laissées avec le hashtag FQEP ou sur notre répondeur le 07 839 839 75.
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2: On a Jennifer du côté de Marseille qui nous a laissé ce message sur notre répondeur et qui nous disait « La musique à l'école, c'était ma phobie. Cette matière a tout pour plaire, mais souffler dans une flûte à bec, rien de passionnant. »
1: Hubert de Nantes, quand on pense musique, on pense forcément à être musicien et chanteur. Mais c'est vrai qu'il y a énormément de métiers qui gravitent autour, alors merci de les mettre en avant. Et oui, on va parler tout de suite de festival, qui est un métier qui gravite autour de la musique. On reçoit aujourd'hui Tanguy, qui est chargé des relations pour le Beau Festival. Est-ce que c'est une manière pour toi de vivre indirectement de la musique ?
9: C'est ça, c'est... On m'entend là ?
1: Oui, c'est bon.
9: Ah ben oui, absolument. C'est génial en fait de pouvoir vivre de la musique, mais de manière aussi vivante et avec autant de monde en même temps. Genre,
2: Tu nous disais avant l'émission, vibrer au son des festivals, danser et tout ça.
9: C'est ça, absolument. Ouais, c'est un petit peu le côté festif là, mais c'est vrai que l'art en fait c'est vraiment un moyen de se rassembler, de se réunir et de vivre des expériences, des moments, de partager des émotions. Et c'est vraiment ce qu'on peut faire à un festival, et c'est ce qu'on essaie de faire nous avec le Beau, c'est vraiment de faire cette communauté de personnes qui sont entourées autour de mêmes passions et de la même envie de passer un bon moment et d'écouter des bons artistes aussi et de profiter d'un moment agréable. Ouais, voilà, de juste kiffer en fait, kiffer la vie, kiffer les bonnes choses et les bonnes choses de la vie qui sont amenées par la musique aussi, parce que c'est ça transmet les émotions, ça nous transcende, et puis on ressent des émotions qu'on ressent pas forcément quand on est à la maison et qu'on a juste des écouteurs ou quoi. C'est encore différent parce que là on le partage avec plusieurs personnes et on se rend compte qu'en fait on est tous connectés et que ça nous touche à tous.
2: On vibre à l'unisson. Damien, ton avis, toi qui es l'organisateur de ce festival, le Beau Festival.
5: Il y a beaucoup de gens qui travaillent pour la musique. Après, il y a beaucoup de bénévoles. Il y a beaucoup d'intermittents du spectacle. Énormément.
2: Les métiers de l'ombre.
5: Les métiers de l'ombre, ouais, il y en a énormément, surtout dans un festival. Il y a les techniciens, il y a ceux qui reçoivent les artistes, ceux qui bookent les hôtels, ceux qui montent les scènes, ceux qui font la décoration. Il y a énormément de personnes dans un festival, donc c'est vrai que ça donne énormément de métiers grâce à la musique. Beaucoup de gens vivent grâce à la musique, ouais, par rapport au festival, en vrai.
2: Oui, il n'y a pas effectivement que la façade.
5: Il n'y a pas que la façade, il n'y a pas que les chanteurs, les artistes, qui sont là à gagner de l'argent et de vivre de la musique, mais il y a beaucoup d'autres métiers qui vivent grâce à la musique. Donc, c'est vrai que grâce au festival, il y a plus en plus de gens qui vivent grâce à la musique. Parce qu'on parle de bénévoles, mais après, il y a beaucoup de gens qui travaillent comme les intermittents, il y a énormément de gens. Nous, en tant que pour le festival, il y a quand même entre 200 et 300 personnes intermittents qui travaillent. Quand on crée le festival, le jour du montage, etc., il y a quasiment 300, entre 300 même et 400 personnes en tant qu'intermittents du spectacle qui sont là. Donc, ça fait du monde.
1: Il y a aussi, comme tu disais, les bénévoles, les festivals, du coup, qui emploient les bénévoles, qui recrutent les bénévoles. Qu'est-ce qu'ils font ? Qu'est-ce qu'ils ont en échange ? Pourquoi faudrait être bénévole dans un festival quand on aime la musique ?
5: Justement, c'est de vivre un festival. En vrai, ce qu'ils vivent le festival de l'intérieur. C'est
2: qu'il y a des coulisses.
5: Des coulisses, en vrai. C'est le montage du festival. Et ils profitent aussi de la musique du festival parce qu'ils sont là et puis ils sont bénévoles, mais ils ne sont pas bénévoles tout le long du festival. Donc,
2: ils peuvent aller voir les concerts,
5: voilà,
2: les artistes.
5: Ils tournent et puis même, ils ont la chance de pouvoir même rencontrer les artistes parce qu'ils sont là avant. Quand les artistes, ils viennent faire leur line check pour tester le matin. Donc, ils peuvent être là. Ils sont là avant tout le monde. Et donc, c'est aussi d'être bénévole parce qu'on peut voir comment le festival il est monté et voir comment les artistes travaillent parce que ils sont là avant tout le monde et parce que les artistes arrivent le matin ou sans tourbus ou
2: après, ils font les balances,
5: ils font les balances, etc. Mmh. Donc ils peuvent être là voir comment l'artiste travaille, etc. Donc c'est super intéressant.
2: Alors on l'a dit, il y a 1800 festivals en France. Là aujourd'hui, on reçoit le Beau Festival. Alors on va faire focus du coup sur vous. Est-ce que tu peux présenter le festival et quel type de musique et quels artistes vont venir cet été au niveau du Castellet dans le sud de la France, puisqu'on nous écoute un peu partout en France. Si par hasard vous venez dans le Var cet été, n'hésitez pas. Il y a le Beau Festival. Enfin, c'est fin juin exactement.
5: Ouais, c'est le 22-23 juin après la fête de la musique, l'after. Fête de la musique.
2: Bien, j'avais pas pensé à ça.
10: Tu
2: fais de la musique et après t'enchaînes.
5: Et voilà, vous avez le festival, Beau Festival. Après nous, donc on est sur le circuit Paul Ricard. Donc c'est un lieu mythique. Donc Beau Festival, donc sur le thème bohème. Bohème chic, justement, c'est le but de faire la fête, hippie, etc., pour se détendre et profiter de la musique. Nous, il y a trois scènes. Donc, on a la main stage, la scène principale où il y a les gros artistes. Il y a une scène électro, DJ électro, et une scène tremplin, justement, pour faire découvrir les jeunes artistes locaux ou pas locaux. Et après, il y a plusieurs villages thématiques. On a des villages bien-être, art et création dans le thème bohème. Donc, on peut faire du pilates. Il y a du yoga, quand il y a les intermittents, quand il y a les artistes, parce qu'on est changeant de plateau, donc pendant une heure, il n'y a pas de musique, donc on peut avoir des activités au moment-là. On a un village à récréation, un village animation, il y a plusieurs villages.
2: Mais le but, c'est vraiment de se détendre.
5: Et se détendre et s'amuser surtout. On est là pour se...
2: Quelques noms, quelques têtes d'affiche pour teaser, là?
5: Alors, tête d'affiche, on avait annoncé Gims, on avait annoncé, qui est un bel artiste. Soul King, Kyo pour les plus anciens, Pierre Demar, Joseph Kamel,
6: Feder et Breakbot aussi.
5: Feder, Breakbot, Generation, je sais pas si tout le monde connaît, c'est un groupe de reggae qui est pas mal. Je peux l'annoncer, on a aussi Philippine Lavray, je sais pas, il y en a qui est
6: en exclu.
2: C'est une exclue pour qu'on en parle.
6: C'est une exclue pour qu'on en parle ce soir.
5: On a Philippine Lavray qui fera l'ouverture du samedi. Et voilà, il y en a encore d'autres. En tout, on a 50 artistes. Donc après, on n'a pas sélectionné donc tous les artistes pour le tremplin, mais on est en train de préparer ça. Logiquement, je pense que semaine prochaine ou d'ici 10 jours, on aura sélectionné tout le monde.
2: Dans les 400 candidatures.
5: C'est ça, ouais.
2: On parlait dans la première partie.
5: C'est ça. C'est très compliqué. Hein.
2: Combien d'ailleurs d'artistes tremplin vont passer sur les deux jours?
5: Une vingtaine.
2: Ah ouais.
5: 10 par jour.
2: D'accord. Combien de temps de passage?
5: Ouais, ils ont eu 45 minutes.
2: Ah oui, quand même.
5: Ouais. Ça dépend. S'ils ont un set, ça dépend. On a des artistes qui n'ont qu'une demi-heure. Parce qu'il y a des artistes, ils sont très bons, mais ils ont qu'un set d'une demi-heure.
2: On les voulait
5: bien avec l'image du festival et ils avaient vraiment du talent et donc mais ils avaient pas encore assez de.
4: Et je peux poser une question, c'est des reprises ou c'est que de la compo?
5: On a des reprises. Logiquement, on prend plus de la compo.
4: D'accord.
5: C'est toujours bien justement si on veut faire connaître un artiste, c'est bien qu'il ait une compo à lui.
4: Okay.
5: Mais on ferme pas la porte à la reprise. Mais donc voilà, il y a 20 artistes sur la scène tremplin et logiquement, il y a pareil, il y a aussi 20 DJ sur la scène électro. Donc on a 20 et 10 sur la main stage. Donc
1: comment ça s'organise tout ça? Comment on trouve les contacts? Comment on choisit la programmation? Ça va mieux marcher que ça, enfin.
2: Et comment on se lance? Parce que c'est du coup vous lancez un nouveau festival et on met quand même des grosses têtes d'affiche, donc derrière, c'est
5: beaucoup de travail. Il y a un bon responsable artistique parce que c'est lui qui gère après les contacts avec les artistes. Et après, c'est compliqué parce qu'on va pas contacter un agent. C'est pas l'agent qui fait venir l'artiste. L'agent, entre guillemets, a son mot à dire pour dire oui ou non s'il veut que l'artiste vienne. Mais c'est les tourneurs en vrai. Il y a les tourneurs qui s'occupent des tournées des artistes.
2: Donc tout ça, c'est les métiers de l'ombre. Hein,
5: ouais, c'est ça, ouais.
2: Des gens qui vivent vraiment de la musique.
5: Il y a les tourneurs, il y a des gros tourneurs. Gims fait partie d'un... C'est un gros tourneur qui le tient, qui s'en occupe, pas qui le tient, parce que c'est lui qui s'en occupe. C'est eux qui font, en réalité, qui donnent l'accord si on peut le prendre l'artiste ou pas. Parce que si vous connaissez, parce qu'il y en a plein, on dit « Ouais, je connais l'agent, on va voir l'agent. » Mais si l'agent dit oui, mais si le tourneur dit non... on ne pourra pas voir l'artiste parce que il y a des exclusivités que le tourneur met en place avec d'autres festivals. faut savoir, parce que quand on fait un festival, on peut mettre des exclusivités à l'artiste pour dire non, moi je veux que pendant deux mois il y ait une exclusivité qui est territoriale pour pas qu'il aille dans d'autres festivals. Donc il y a plein de monde derrière, énormément. Il y a les tourneurs, il y a les managers. C'est vrai que c'est beaucoup de travail. Il faut s'entourer de bonnes personnes, des gens compétents, qui ont déjà fait des festivals. Après, je me suis entouré de personnes qui ont tous travaillé dans des festivals. Le responsable artistique, le responsable technique. Il y a pas mal de monde. Déjà, nous, c'est un début, mais on est déjà quasiment 14 déjà à travailler dans le festival. Et sans pas, qui travaille tout le temps, hein.
1: C'est énorme.
5: Après, il y a le service communication, Tanguy. Il y a la gestion artistique. Après, on a tous les partenaires, les gens qui s'occupent des partenaires, parce qu'après, il faut financer un festival, hein, sachant
2: que. Oui, c'est ça. On n'a pas parlé, mais les finances, comment on trouve, on se doute bien que les cachets des gros artistes, puis il n'y a pas que les cachets.
5: Il y a les cachets.
2: Tout le reste. Toutes les personnes qui vont bosser autour pour monter la scène, etc. Le lieu, tout, quoi.
5: Il y a les scènes, le lieu. Déjà, premier, c'est le lieu. Parce que s'il n'y a pas le lieu, il n'y a pas de festival.
2: Ah, ça. Ouais.
5: Donc, c'est le lieu. Après, les artistes. Parce que c'est les artistes qui font venir le monde. S'ils n'avaient pas de grosses têtes d'affiches, parce qu'en réalité, les billets, ils vont du mal à être partis.
9: Même avec une bonne communication.
5: Mais il faut avoir les bons artistes qui ramènent du monde. Après, on peut aimer ou pas les artistes, mais on sait que c'est des artistes qui remplissent.
2: Mais des valeurs sûres.
5: Surtout pour le lancement. Surtout pour le lancement, surtout pour un premier festival. Faut pas se louper parce que ça coûte cher.
1: Manon, toi, tu nous parlais tout à l'heure beaucoup des concours de chant, les festivals. Tu t'en as jamais fait, c'est quelque chose qui t'attire pas,
8: c'est pas forcément quelque chose qui m'attire pas. Même au contraire, ça a l'air super bonne ambiance, super. Voilà.
2: T'as chanté à la télé, de TF1 devant des millions de personnes. Dans un festival, tu chanterais devant moins de monde, mais par contre, des gens physiques qui sont là, qui te regardent des yeux.
8: Si on parle du beau, par exemple,
2: 30 000 personnes dans un festival. Mais 60 000 yeux qui vont te regarder.
8: C'est énorme. C'est encore plus impressionnant.
2: Ça doit être plus impressionnant, peut-être.
8: Ah, mais oui, je pense. Hein. Je pense de chanter devant 30 000 personnes présentes que de chanter à des. On les voit pas, les personnes, quand on a été à la télé.
2: Certains.
8: Et du coup, pour revenir sur si ça m'attire ou pas, ça m'attirait, mais quand j'aurai des titres, plus de titres à moi. Je pense que pour l'instant, c'est.
2: Un vrai set
8: pas...
2: avec plein de compos, etc.
8: Voilà. Je pense que pour l'instant, c'est. Je suis pas encore bien avec ça. Vu que quand j'aurai mes compos, quand j'aurai mes titres, quand même une petite quantité de titres, je pense que c'est un truc qui m'attirerait plus. Voilà.
1: Et en tant que passionné de la musique, est-ce que Céline, Christelle, vous côtoyez ces endroits-là où la musique, c'est bon, c'est toute la semaine et le week-end, on n'entend plus parler?
7: Non, j'adore les festivals. J'adore, j'en ai fait plein, j'ai joué dans plein de festivals parce que je faisais partie d'un groupe de Batucada et on était très souvent sollicités l'été quand on faisait nos tournées. C'était les grandes vacances, colonies de vacances pour adultes. C'était génial et j'ai adoré ça parce que tu te lèves le matin pour aller faire de la musique toute la journée et puis la pause et puis on reprend le soir.
2: Alors là, de manière bénévole, pas pour en vivre.
7: Le groupe était payé, il était rémunéré. Voilà. Mais l'argent allait, était donné à l'association, pas à nous personnellement. Et puis après, avec ça, comme c'était un groupe de percussion brésilienne, ça finançait le voyage pour aller se former au Brésil. Donc, on avait quand même, voilà, c'était pas mal.
2: Ça
7: finançait une partie, et donc ces ambiances-là sont très très chouettes. Et puis ça fait énormément de bien d'avoir un pied dans la vie artistique quand on enseigne. Dans l'éducation nationale, ça permet de rester connecté à la musique et aux musiques actuelles. Justement, parce que très vite, on peut être déconnecté de ce monde-là. Et le fait d'y aller en tant que spectatrice ou alors d'y aller en tant qu'artiste, bon, c'est pas la même expérience, mais c'est hyper nourrissant. Moi, j'ai découvert grâce à ce groupe de Batucada, on a joué sur scène avec Berry Wham il y a un an et demi. Et je ne connaissais pas du tout le groupe Berry Wham. les champions du monde de beatbox. C'était impressionnant. Et maintenant, je fais une de leurs chansons avec ma chorale. Donc, ça vient nourrir ma pratique et ce que je fais avec, avec mes élèves. C'est indispensable.
5: Mais ce qui est intéressant dans les festivals, c'est qu'on connaît, on rencontre plein d'artistes qui ne sont pas connus commercialement, entre guillemets.
2: Et qui ont beaucoup de talent.
5: Et qui ont beaucoup de talent. Ouais. Donc, c'est ce qui est intéressant.
2: Tanguy, une question importante. On parlait un peu de financement tout à l'heure, mais quels sont les plus grands défis auxquels Tanguy et Damien, vous avez été confrontés, vous, en tant qu'organisateur de festival en France? Parce que ça doit pas être un long fleuve tranquille de monter un festival. Sans parler que de la partie finance, hein, juste au global, les autorisations, je sais pas, les coulisses.
5: Les autorisations, ça peut aller. Après, nous, c'est un peu plus simple que certains festivals, parce que certains festivals, c'est dans les lieux publics. Donc c'est plus compliqué quand c'est dans des lieux publics. Nous, on est dans un lieu
2: privé. Ah oui, le circuit Paul Ricard, le lieu Castellet, c'est un lieu privé.
5: D'ailleurs, le lieu privé. Okay. Donc c'est plus simple d'organiser un festival dans un lieu privé que le public. Certains, quand un lieu public, c'est assez compliqué. Après là, actuellement, ce qui est compliqué pour nous, c'est des dates compliquées, parce qu'il y a les JO qui sont en ce moment. Et c'est des dates compliquées, parce qu'il y a les JO qui sont en ce moment. Et c'est en réalité, il y a une pénurie.

0: Donc, mais c'est
1: ça
0: vrai.
1: Tombe mal.
0: Ça tombe mal. Oui et non, parce qu'en réalité, on a la chance que pour notre première édition, il y a beaucoup de festivals qui ont été annulés par rapport aux JO, ont été décalés en septembre ou des choses comme ça.
1: Ouais, c'est une année spécifique.
0: Donc,
1: ouais.
0: Mais c'est vrai que le matériel pour nous actuellement, pour une première édition, ça a été compliqué de pouvoir gérer le matériel. J'avais pensé à d'autres choses plus compliquées, mais là, le matériel, ça a été compliqué à avoir parce que c'était à cause des JO, parce que tout part sur Paris quasiment, c'était short.
1: Et Tanguy, autre chose de compliqué pour ce festival à part
2: ce qui peut être aussi pas évident, mais je pense que là on part un petit peu vraiment au tout début, c'est à la conception en fait du concept pour se démarquer, parce qu'il y a tellement de festivals, vous disiez justement, il y a combien,
1: 1800 maintenant en France,
2: donc il faut se démarquer en fait, il faut trouver un positionnement et toujours offrir quelque chose de cool aux festivaliers, quoi. Et ça c'est quelque chose qui est pas évident, parce qu'il y a tout un aspect artistique et créatif aussi qui rentre dans le processus, et ça fait partie un peu des difficultés. Enfin, c'est le côté fun, mais finalement, une fois qu'on sait qu'après, il faut qu'il y ait des gens qui viennent à ton festival, là, du coup, tu te dis, il y a intérêt que ça fonctionne et que mon idée, elle soit adéquate avec ce que les festivaliers, ils ont envie d'avoir pour venir faire la fête, quoi.
1: Très intéressant tout ça. On se retrouve dans quelques secondes. On va parler un petit peu du métier de prof de chant.
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4: Sonia, toi du coup, on l'a compris depuis le début de l'émission, tu es prof de chant. Est-ce que tu peux nous expliquer ton parcours, nous expliquer, comme tu avais commencé à le faire tout à l'heure, comment on reconnaît un vrai prof de chant?
1: Parce que toi, tu as envie en fait de la musique.
5: Alors, pas exactement, parce que j'ai quand même gardé mon métier à côté. On va dire que j'ai un côté un peu terre à terre, un peu pragmatique, qui fait que je préfère quand même je suis dans le milieu associatif.
1: Pourquoi ? Parce que c'est précaire comme milieu ? C'est la réputation que ça a, le milieu de la musique.
5: Quand on voit ce qui nous est arrivé au moment du Covid, ça fait peur, quoi. Hein, donc, voilà.
1: Non, c'est mais comme les restaurateurs.
5: Ah oui, non, pareil. complètement. Après, c'est vrai que, bon, alors pour revenir au parcours, on va revenir à la question initiale. Moi, j'ai commencé à chanter quand j'étais toute petite aussi. Et lorsque j'ai eu à peu près 22 ans, j'ai commencé à l'époque, c'était le karaoké qui sortait partout. Alors, on commence à faire du karaoké, tout ça. Et puis finalement, j'ai commencé à prendre des cours de chant. Et puis, grâce à mon employeur de l'époque, je suis partie faire l'école de chant de Alice Donna à Marseille. Et lorsque j'y allais, je partais d'Aubagne jusqu'au 16e arrondissement de Marseille, quoi. Et je me disais, putain, ça fait loin quand même, hein, tous les jours. Voilà. Et du coup, par rapport à ça, j'avais pensé à créer une association sur la ville d'Aubagne. C'est ce que j'ai fait en 2004. Et par la suite, j'ai donc effectué deux formations. La première avec Richard Cross, l'ancien professeur de chant de la Star Academy, qui a duré 3 ans. Donc, c'était à l'IMFP. Donc, c'est une école musique professionnelle, quoi, de musique professionnelle. Et voilà, donc j'ai fait une formation qui a duré 3 ans. Parallèlement à ça, j'avais ouvert mon école et donc je pouvais enseigner. Et puis plus tard, je me suis formée aussi à l'ICOM, l'Académie internationale de comédie musicale, pour passer un deuxième diplôme de prof de chant.
1: Ouais, donc c'est pas comme comme on disait, il y a 20 000 profs de chant, il y en a qui s'improvisent coach de développement personnel, mais il y a aussi des profs de chant qui s'improvisent prof de chant.
5: Je confirme. Alors, en développement personnel aussi, c'est pas mal, il y en a, ils font un stage de Reiki, ça y est, ils sont maîtres Reiki.
1: Là, il y a quand même des choses sérieuses, on s'improvise pas prof de chant.
5: Moi, il y a pas longtemps, j'ai cherché un prof de chant parce qu'il y en a un des miens qui se lance sur un gros projet artistique et donc il était obligé d'arrêter. Et j'ai fait un recrutement au mois de décembre. Mais alors, franchement, je vous assure, c'était un spectacle comique, quoi, le recrutement. J'ai eu de tout et du n'importe quoi. Voilà. Et du coup, pour être prof de chant, il y a vraiment une partie anatomique indispensable à connaître. Parce que si on sait pas ça, on peut pas expliquer les choses, on peut pas. Voilà. Il y a la musique aussi, quand même. Alors, moi, je sais qu'en chant, on n'enseigne pas le solfège. Voilà. Mais quand même, il faut savoir la mesure et etc., quoi. Voilà. Donc, c'est vraiment indispensable d'avoir une certaine formation.

0: formation, je pense, pour pouvoir être prof et pas seulement avoir fait une émission
1: de chant.
0: Ou pas seulement avoir fait une émission de télé, comme certains, et se dire, ça y est, je suis prof de chant, parce qu'on est dans la vague et que du coup, ça va permettre...
1: Il y a une vraie différence entre prof de chant et prof de musique ?
0: Oui. Pour moi, il y a une grosse différence, parce que... Alors après, je vais les laisser dire, mais en tout cas, moi, personnellement, j'ai pas fait le conservatoire. Je pense qu'elles ont l'enseignement de tout ce qui est lecture musicale, etc., qui n'est pas indispensable dans le chant. Enfin, en tout cas... Nous, on fait pas du chant choral. Après, dans certaines chorales, on travaille aussi sans partition, ça dépend. Mais voilà, c'est pas la même, je pense que c'est pas le même, la même formation et la même approche après au niveau de l'enseignement, quoi.
2: Non. Alors, par contre, quand on est professeur de musique en collège, donc on passe en concours, on est professeur d'éducation musicale et chant choral.
3: Oui, en fait, mais on dit plus musique.
2: Voilà, on n'est pas juste prof de musique. Alors, l'étiquette, la flûte à bec, etc.
1: C'est cliché, hein.
2: C'est un gros cliché, mais
1: que...
0: Faut dire merci à Gazelle Malé. C'est
2: un cliché, mais que tout le monde...
1: Rassure-moi, c'est fini.
2: Bah, oui, c'est fini.
1: Ça m'a traumatisé, moi.
3: Non, le cliché n'est pas terminé. Non, soyons honnêtes.
1: Non, pas le cliché, mais vous faites encore de la flûte à bec.
3: Il y a encore des enseignants aujourd'hui qui font de la flûte à bec.
1: D'accord. C'est plus proche de la retraite, peut-être ? Non, je sais pas.
3: J'espère.
1: D'accord.
2: Non, franchement, c'est rare. Mais...
1: Moi, j'étais traumatisée. Hein.
2: Mais par contre, voilà, quand on croise quelqu'un, on lui dit qu'on est professeur de musique, ben, on a de suite cette étiquette-là, la flûte, etc.
1: Ouais,
2: chacun parle de ses propres souvenirs. Bon, on peut passer à autre chose quand même. Et donc, en cours, en fait, on les amène à la musique par la perception, par la pratique. Et on ne fait plus. Avant, il y avait dans le programme. L'enseignement, enfin plus ou moins du solfège, mais maintenant on le fait plus. Quand on fait chanter nos enfants, c'est affectueux. Nos élèves en chorale, ils n'ont pas
0: de travailler sans partition.
2: On travaille, on leur apprend d'oreille, on les fait chanter à plusieurs voix, voilà, ils ont leur rôle.
0: Mais c'est vrai qu'en tout cas, moi, il y a quelque chose qui m'a marqué, c'est que bon, mon plus jeune fils a commencé la musique quand il avait 3 ans. Et ce qui se passe souvent, c'est que il y a le côté rébarbatif de la chose, quoi. Et moi, j'ai eu la chance qu'il aille dans une école que je vais citer parce que franchement, elle vaut le coup qu'on fasse la pub à Aubagne. C'est Amadeus, donc c'est une école qui enseigne la méthode Montessori pour les petits. Et c'est vrai que quand on apprend la musique à travers le jeu et à travers des exercices, voilà, vraiment ludiques et tout ça, ben moi, grâce à ça, je veux dire, mon fils, il a voulu rentrer de lui-même au conservatoire à l'âge de 6 ans. Tout ça parce qu'il avait appris de façon ludique. Mmh. Et je pense que déjà, quand on arrive à modifier cette façon d'apprendre, c'est génial, quoi.
2: C'est vers ça que l'on tend. On essaie, en faisant pratiquer, on les amène en fait à maîtriser une notion, mais en passant par des jeux ou des exercices ou des pratiques. On va pas les assommer avec quelque chose de rébarbatif de suite.
0: C'est ça, voilà.
3: On leur donne envie. Moi, ma première séquence de cours en 6e, le titre de la séquence, c'est « La voix, un instrument de musique ». On se pose la question et on travaille là-dessus avec des jeux vocaux pour que réellement, ils se prennent au jeu et ils apprennent à poser leur voix et à interpréter. Et on s'amuse à interpréter dès la première séquence de cours. Et là, c'est le déclencheur pour certains élèves qui ne savaient pas, qui savaient chanter. Parce qu'ils n'ont jamais chanté jusque-là, où il n'y avait pas de chorale avant en primaire, et qui, du coup, décident de s'inscrire à la chorale.
0: Mais je pense que même plus petit, je me dirais à partir de la maternelle, si on arrivait à inclure tous ces jeux-là. Enfin, moi, je me rappelle, j'étais maman accompagnatrice, et je voyais les jeux, c'était tu sautes par-dessus la mare au crocodile. Et si tu avais la noire, la blanche, et du coup tu mettais tant de temps, ou voilà. Après on avait la maison des notes avec Petit Ré, donc Petit Ré c'était une marionnette qui avait un petit sparadrap sur la tête, et chaque fois il se cognait forcément puisque c'était la note qui était contre la ligne du bas. Enfin, voilà, à travers des jeux, tout ça, on peut rendre quelque chose en fait de beaucoup plus attractif. Et je pense que là-dessus, on a du chemin à faire encore.
2: Il y a du chemin, mais il y a plein de choses qui nous amènent à changer nos pratiques. Nous avons des formations, des stages. On se forme aussi nous-mêmes en allant dans des associations. Nous sommes toutes les deux dans une association de professeurs de musique qui est nationale, qui s'appelle l'APMU. Et donc il y a des congrès tous les deux à quatre ans, et il y a des gens qui sont très compétents qui viennent, comme Didier Grossman qui a créé le CREA, qui a fondé le CREA, donc ça dans la région parisienne, mais qui a étendu ça aussi à Monaco, qui a fait son but c'était en fait de faire chanter tout le monde, du primaire au lycée, voire à l'université, sans que les enfants ils aient un bagage spécial de musique. Et ça marche. Il était tout le temps dans la création, dans le jeu. Et le dernier stage que l'on a fait en octobre, là, cette année, mais c'est une révélation. Moi, ça m'a changé les pratiques. Et j'interviens aussi dans mon projet choral avec une école primaire, où là, il y a vraiment zéro matériel. Hein. C'est ma voix, c'est tout. Et quand je suis régulièrement à fond, c'est problématique. Mais je les fais bouger, je les fais s'amuser. Et à chaque fois, quand ces élèves-là ils viennent après au collège, dans ma chorale, cette année, j'ai 6 élèves d'une même classe qui avaient fait le projet avec moi l'an dernier, qui sont à la chorale et qui s'éclatent. Et je me souviens qu'une année, il y avait une des instits qui était malade. Donc les élèves, dans ces cas-là, ils sont dispatchés dans les autres classes. Et il y avait un petit qui était venu par hasard, du coup, dans le CM2, dans lequel je faisais la chorale. Eh bien, en fait, j'ai remarqué sa voix. Je me suis dit, mais lui, il faut qu'il chante. Et ça lui plaisait. Je lui parlais à la fin. Et en fait, il était insupportable en classe. Mais il faisait le bazar. C'était insupportable. Et donc, l'institutrice, elle a dit, ben oui, c'est OK pour qu'il vienne à la chorale tous les mardis. Il est venu et ben ça l'a posé en classe.
0: Complètement.
2: C'était une révélation. Même des 1 que j'ai cette année, je le voyais chanter l'année dernière. Bon, je me suis dit, il n'est pas très impliqué. Ben, il était inscrit à la chorale, il s'éclate.
4: Donc c'est un vrai métier, hein, prof de musique, prof de chant. Que ce soit Christelle, que ce soit Céline ou encore Sonia, on vous entend, vous êtes passionnée parce qu'on a eu en amont, lors de la préparation de l'émission, énormément de commentaires qui disaient être prof de chant, être prof de musique. En fait, c'est des personnes qui voulaient être chanteurs, mais qui ont loupé leur carrière.
1: Alors, je pense
4: qu'avec votre discours, enfin, quand on voit votre passion, votre manière d'en parler à tous les trois, on se doute qu'on a envie de faire prof de chant et prof de musique de base. Je pense que vous répondrez mieux que moi à cette question, donc je vous laisse la parole.
2: Mais nous ne sommes pas des musiciens ratés, je suis désolée.
1: Ouais. Non, mais...
2: on vit ça, bon, en fait c'est une passion et moi j'adore transmettre. D'ailleurs, mes enfants, j'aime toujours leur expliquer, j'aime leur ouvrir l'esprit. Toutes les deux, on a un petit rituel de l'écoute en début d'heure, on leur passe des morceaux, mais de tous les styles. Les élèves, ils adorent ça, ils font des propositions, on fait un petit débat, du coup on parle de plein de choses, de problèmes de société, enfin de tout.
1: Donc on casse vraiment ce cliché, vous n'avez pas raté votre carrière de chanteur.
4: Et c'était un choix de faire prof de musique et prof de chant.
1: Mais c'est totalement raccord avec la suite, puisqu'effectivement, vivre de la musique en France, rêve ou réalité, on est dans Faut qu'on en parle, et on va s'intéresser maintenant à comment on va lancer sa carrière. Pas la rater et finir prof de... Non, ça, c'est bon, je pense que vous avez cassé le mythe. Donc comment on la lance, effectivement, si on veut lancer sa carrière dans les métiers de la musique, on ne peut pas vraiment s'y prendre seul. Je crois qu'on l'a un petit peu dit en première partie. Quelles sont les écoles recommandées? On a dit qu'il fallait prendre des cours de chant, ça, je me rappelle de ça. Est-ce qu'il y a des écoles, Sonia, recommandées pour faire un bon apprentissage si on veut commencer à lancer sa carrière? Par exemple, tu vois, comment tu conseillerais Manon pour essayer d'avancer et lancer sa carrière? Tu voulais nous parler de ça.
0: Alors, bon, je vais être très transparente. Aujourd'hui, ce qui me gêne, c'est la notoriété de certaines personnes qui ouvrent des écoles, qui coûtent très, très, très, très, très, très, très, je vais en rajouter même 10 derrière.
1: Juste qui jouent sur le nom, c'est ça?
0: Voilà. Le truc, c'est que certaines personnes aujourd'hui ouvrent des écoles. Je la citerai pas, hein, mais on en a une qui a ouvert depuis 2 ans et qui remplit parce qu'il y a que celle-là en ce moment à proposer. C'est de l'ordre de 18 000 euros l'année. C'est énorme. Voilà.
1: Et c'est juste parce qu'il y a un nom.
0: Exactement. Il y a des partenaires qui sont qui sont costauds, on va dire.
1: C'est bonnes écoles à conseiller.
0: Et non, moi je conseillerais pas parce que ce que je dirais par contre aux parents, c'est aller voir vraiment le programme pédagogique, aller voir qui enseigne. C'est ça qui est important parce que je parle pas des écoles. Des parcours normaux, hein, on va dire. Mais après, dans le parcours sup. Voilà, il faut vraiment aller regarder parce qu'il faut pas se laisser berner, on va dire, par un nom de casteur
1: ou
0: par
1: un nom.
0: Voilà, parce que malheureusement, on risque d'être fortement déçu selon ce qu'on attend. Parce que c'est pas parce qu'on va travailler avec telle ou telle personne qu'on va réussir sa carrière. Je pense que maintenant tu es d'accord avec moi. Voilà. Et puis voilà, il faut vraiment que dans ces écoles, il y ait des profs qui tiennent la route, quoi, et qui soient pas juste là parce qu'ils ont une notoriété. Voilà. Okay. Moi, je sais que, par exemple, si je peux parler de mon exemple, mon fils a souhaité faire le cours Florent, il y est allé. Aujourd'hui, il a envie de son métier, mais je veux dire, quelque part, je me demande si ça a été le bon choix par rapport à ce que j'ai découvert pendant les 3 années de cours. Voilà. C'est pas la musique, mais c'était le cinéma, c'est pareil, quoi. Hein, je veux dire, mais on vous promet beaucoup de choses et tout ça, et les bureaux des castings, et la gnagna, et puis en fait, quand tu es dans l'école, c'est aide-toi et le ciel t'aidera. Voilà, donc c'est ce que je veux dire. Faites attention quand même, parce que c'est des bourses d'études, c'est voilà, et il faut faire attention où on va, quoi. Donc je donnerai pas de nom, mais il y a de très bonnes écoles avec de très bons professeurs. Il y en a qui vont s'ouvrir prochainement, et puis il y en a qui sont malheureusement trop derrière la pub. Voilà ce que j'en pense.
1: Pour percer, par exemple, il faut se faire voir, et on en a parlé tout à l'heure, il y a des castings, maintenant on en a fait des tonnes. Quels sont les bons ou les mauvaises annonces? Comment on fait le tri, clairement, pour pas tomber dans un piège, pour pas perdre son temps, Sonia?
0: Alors, tout ce qui est casting.com, machin, là, tout ce qui est payant, déjà dites-vous que quand vous faites un casting qui est payant, tous les sites internet où c'est payant, moi je suis tombée dedans et mon fils au début, et puis en fait c'est pas du tout ça qu'il faut faire, quoi. Donc voilà, déjà quand c'est payant, c'est pas bon signe.
1: Okay. Voilà. Donc faut trouver des castings, déjà ça c'est un très mauvais signe.
0: Ouais, c'est pas comme ça qu'il faut faire, exactement.
4: Manon, toi c'était des affiches sur les réseaux sociaux par exemple, j'imagine?
5: Surtout après c'est par exemple pour N'oubliez pas les paroles enfants, c'est parce que c'était déjà un truc connu et qu'on connaissait des personnes qui l'avaient fait.
1: Ah, c'est la première télé, ça.
5: Ma première télé.
1: Tu l'avais dit tout à l'heure. Ouais.
5: The Voice Kids, parce que c'est super connu, c'était mon rêve depuis toute petite et voilà, c'était une valeur sûre. Et Dream Team, j'avais plein d'amis qui étaient déjà, en fait, Dream Team, il y a plein de chanteurs qui ont déjà fait des émissions. On avait tous quasiment fait des émissions. Mmh. Et du coup, c'était presque une valeur sûre parce qu'on connaissait l'équipe des...
1: La production,
5: voilà.
1: La production d'émission. Mmh.
3: Mais tu as fait un casting pour Dream Team?
5: Oui.
1: Oui.
3: Ah,
1: oui,
3: j'ai fait un casting. J'étais persuadée que c'était la production qui était allée chercher les meilleurs chanteurs des émissions.
5: Non, j'ai
1: pas
5: de chance.
1: Tous les autres qui étaient avec toi ont tous passé des castings. Ouais.
5: J'imagine, j'imagine, parce que ça a été une... C'était même pas un cadre très précis au début, hein, parce qu'on savait pas exactement sur quoi ça allait être l'émission, vu que c'était une création.
1: Oui, et puis ça, les boîtes de prod, elles aiment bien aussi ne pas tout donner comme info, changer les noms, etc. Ça, c'est un grand classique.
5: Changer les noms, on a dû changer 3 fois, 4 fois de nom de...
1: Alors qu'ils connaissaient sûrement le nom final, mais ça, c'est pour pas...
5: Je sais pas du tout. Et oui, voilà, j'ai fait le casting à Cannes, et... C'était...
1: Oui, mais tu savais que c'était pour une émission télé, etc.
5: Oui.
1: Donc t'es pas tombé dans des pièges à casting, t'as pas fait de casting payant.
5: Non, jamais.
0: Par contre, je rebondis sur un truc, je parlais pas moi des concours payants, parce que par contre faut savoir que parce que les concours de chant généralement ils sont tous payants, parce que forcément il y a un coût d'organisation derrière, donc c'est normal que les concours soient payants. Par contre, quand c'est des sites de casting où on paye pour avoir des propositions, ça c'est à bannir complètement, quoi.
1: Quand on est professionnel, dans le même esprit un petit peu, est-ce qu'on doit accepter ou refuser comme type de prestation, Sonia? Quand on te propose quelque chose, on te dit voilà, ça...
0: Alors,
1: est-ce que tu as des conseils?
0: Moi déjà, je dirais que pour les vrais professionnels, on se doit déjà de pas se vendre à de francs 6 sous, quoi. Parce que ça, c'est ce qu'on voit tous les jours, des chanteurs qui vont chanter pour 50 euros ou 100 euros la soirée. enfin personnellement, moi je trouve que c'est pas normal, quoi, parce que ben aujourd'hui ceux qui essayent d'en vivre, il faut quand même savoir qu'il faut qu'ils se fassent déclarer au GUSO, il leur faut un certain nombre de cachets, tout
1: ouais,
0: ça.
1: Du spectacle, c'est compliqué.
0: Voilà, et dès que t'en as un qui arrive et qui dit oh ben moi je peux venir chanter pour 50 balles ou 100 balles, ben ça tue le travail des autres, quoi. Et ça, voilà, ça déjà c'est quelque chose qu'il faut. Moi personnellement, je suis contre tout ça, même le DJ qui va prendre 100 balles la soirée, enfin voilà, quand on sait qu'il y a un matos à amener,
1: il y a une vraie valeur, voilà, faut quoi, pas casser les prix.
0: Voilà, le cassage du prix, ça, je trouve que c'est anti-professionnel et solidaire par rapport à la profession, quoi.
1: Très bien. On se retrouve dans quelques secondes sur votre radio.
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5: Et on va enfin aborder pour cette dernière partie le dernier métier qui nous manque, donc professeur de musique, enfin de MCC. Céline, Christelle, vous êtes professeur de MCC au collège, dans un collège privé, dans un collège public. Quelle est la place de la musique dans votre vie? Pourquoi avoir choisi ce cursus-là?
3: Tu commences?
1: On l'a dit, c'est pas parce que vous êtes des chanteuses ratées. Hein. On a compris ça, c'est bon.
2: Moi, j'ai fait le conservatoire aussi, l'université. J'aime réfléchir. Et
1: parce que ça, pour le coup, vous en vivez, vous? C'est
2: oui,
1: métier.
2: On en vit. Ah. Et quand même, on a une chance. On fait de la musique tous les jours.
1: C'était un rêve au départ?
2: Je pense qu'au départ, j'ai même pas réalisé tout ça. J'avais envie de faire la musique. Et j'ai fait donc les études universitaires, puis je me suis tournée vers ce concours. Et en fait, quand j'étais étudiante, j'accompagnais une chorale. Je suis pianiste, j'accompagnais une chorale amateur. J'ai aussi enseigné en école de musique. Et quand je suis arrivée au collège, je trouvais qu'il y avait une ouverture qu'il n'y avait pas en école de musique. Et on a beau penser qu'en école de musique, les professeurs, ils n'ont que des élèves motivés. En fait, non, parce que des fois, il y en a que les parents obligent à suivre des cours en instrument ou autre et qu'ils veulent pas. Et c'est pas mieux, en fait. Et au collège, on a une ouverture dans toutes nos pratiques. On a des programme, mais en fait on est assez libre sur ce que l'on fait avec les élèves. On n'a pas d'œuvre imposée comme les autres matières en général. Ils ont un livre, ils suivent le livre, la progression. Voilà, il y a des attendus, il faut qu'ils remplissent ces attendus. Nous on n'a pas ça, on a une liberté là-dedans. Et donc ça c'est très intéressant.
3: Il y a un programme quand même sur les 4 ans.
2: On a un programme, mais on n'a pas un livre à suivre. On a des compétences à développer, on a des niveaux. Voilà, il y a des choses. Il y a quand même des choses que l'on fait, bien sûr, mais on n'a pas à suivre un livre de A à Z. Voilà.
3: Moi, j'ai toujours su que je voulais être prof de musique à 14 ans.
1: C'était une vocation.
3: C'était une vocation.
1: Moi, je vais vivre de ce métier-là. J'ai envie de vivre de la musique.
3: J'inventais mes propres séquences de cours en troisième parce que les cours que j'avais m'ennuyaient. J'avais envie d'autre chose, et donc j'imaginais. Et je me souviens, le jour où je l'ai dit à mon professeur de piano que je voulais être professeur de musique en collège, il a fait une tête. Il m'a dit, mais Christelle, c'est le pire métier dans la musique. Que tu veuilles être prof de piano, je comprends, à la limite. Oui, parce que j'ai commencé le piano très tard aussi, à 14 ans.
1: Donc ça t'a apporté des choses, ça, le piano, dans ton travail?
3: Ah oui, énormément, énormément. Alors, j'ai fait tout le conservatoire, et...
1: C'est peut-être pour ça que ton prof de piano, il est tombé de sa chaise, du coup, il s'est dit bon.
3: Non, j'étais très scolaire, et moi, j'ai appris le solfège, j'ai appris à lire une partition, et puis je me mettais sur le piano, et puis je lisais les partitions. Puis arrivé à la fac, en cours de musicaux, après le bac, quand je voyais tous les autres musiciens qui improvisaient avec leur guitare, leur basse, et puis moi sur mon clavier, pas capable de jouer trois accords parce que j'avais pas une partition, je me suis dit waouh, pourtant j'ai fait tout le conservatoire. Donc il fallait tout reprendre à zéro. Non, c'était hyper enrichissant. Mais je sais plus ce que je voulais dire du coup.
1: C'était très clair.
3: Non, c'était très clair. Je me suis perdue moi-même. Donc, très motivée et une vraie vocation. Et malheureusement, aujourd'hui, en 2024, on dit qu'on est professeur de musique. C'est un métier qui n'est pas du tout reconnu. on n'est pas reconnu en tant qu'artiste, en tant que musicien. C'est vraiment
1: un métier, j'ai dit, de salarié.
3: On est prof, on est prof en école de musique.
1: Gagne-pain, on va dire.
3: Il y a une certaine reconnaissance. Mmh. Au conservatoire, on a une reconnaissance. Au collège, on n'en a pas, que ce soit de l'institution ou de l'opinion publique. Quand, par exemple, les grosses difficultés qu'on rencontre quand on prépare nos spectacles de fin d'année, c'est que on prépare des spectacles, c'est pas des pardon pour le mot, la kermesse sur l'estrade dans la cour pour aller chanter avec les odeurs des saucisses grillées à côté. Ça, non, ça je l'ai fait, mais c'est fini. Et le fait de réclamer, par exemple, de louer une salle de spectacle pour aller produire ce qu'on a travaillé toute l'année. Voilà, avec notre chorale, ça coûte cher. Donc il y a le gros problème financier aussi dans l'éducation nationale, c'est qu'il y a énormément de disparités entre deux salles de musique en fonction des moyens qui sont attribués, parce qu'il y a des salles de musique comme la mienne où on peut voir 2-3 pianos, batterie, instruments, guitare, et d'autres salles où il y a juste un clavier et rien d'autre.
2: Ouais. Toi tu es dans le privé, il y a plus de moyens, dans le public on a moins de moyens.
3: C'est pas juste une question, il n'y a pas plus de moyens dans le privé. Là j'ai 3 pianos parce qu'il y en a 3 qui, enfin 2 qui nous ont été donnés. Vous voulez donner des pianos, ben moi je prends moi.
1: Et c'est presque un métier dans la musique, presque le parent pauvre de métier musical.
3: C'est très difficile. C'est pas forcément le parent pauvre, mais on rencontre les mêmes difficultés que les artistes quand ils veulent se produire. Oui. C'est qu'après il faut avoir son équipe, mais on est tout seul.
2: Et le matériel en musique, ça grimpe vite le coût. Et quand on a 600 euros pour l'année, on peut. Il faut vraiment. Prioriser ce dont on a vraiment besoin. Et quand tu parlais de la matière, du danger, en ce moment, il y a une réforme du choc des savoirs, qui est pour l'éducation nationale, pour le français, les mathématiques, pour faire des groupes de niveau en 6e et 5e, c'est-à-dire que les enfants, ils n'auront plus de cours en classe entière en français et en mathématiques sur l'année, à part quelques exceptions, ils seront tous en groupe de niveau. Et ils se posent la question de l'optionnalisation des arts. Ça veut dire que les enfants qui n'ont aucune éducation culturelle ou artistique à la maison, dont c'est pas du tout une priorité pour les parents dans l'éducation, il n'y a que au collège où il y a 4 années qui sont pour une ouverture artistique, je dis bien artistique, que ce soit l'éducation musicale ou les arts plastiques. Et ça, c'est fondamental. Et que ça soit remis en cause et qu'on puisse être une option et du coup, éventuellement, disparaître de l'enseignement, c'est pas normal. Là, il y a vraiment un danger.
3: Oui, parce que c'est aussi une discipline méconnue. Parce que même dans le bureau des ministères, ils ne savent pas ce qu'on fait en cours de musique.
2: Ils pensent encore qu'on en est allé à flûte à bec.
3: Oui, Gabriel Attal, il faut le dire, il a demandé à l'inspecteur général au mois de décembre, mais en fait, vous faites quoi vraiment? Vous pouvez nous faire un petit bilan de... Donc c'est ça qui est y a vraiment une méconnaissance. Et aujourd'hui, sur Twitter, j'ai vu encore des tweets qui dataient d'aujourd'hui, comme quoi le cours de musique devrait être supprimé, ça sert à rien, le solfège, la flûte avec, et tous les gros clichés qui ont la vie dure. Enfin, encore aujourd'hui, ça tient bien, quoi, malgré tous les changements, des réformes, de tout ce qu'on fait... Tout ce qu'on fait avec eux, quoi.
4: Oui. Aux yeux des parents, c'est encore vu comme une matière secondaire.
2: Totalement.
4: Comment on fait en tant que prof de musique, du coup, pour être crédible, entre guillemets, et motiver les élèves? Enfin, quand à la maison, on entend, ça sert à rien. C'est compliqué à l'école de se faire respecter, j'imagine.
2: Oui, des fois, ils le disent en classe. Mais en fait, la musique, elle est partout dans le quotidien. Elle est tout le temps autour d'eux, TikTok, le reste.
1: 17 heures de musique, les gens écoutent par semaine.
2: Oui, c'est énorme.
1: La musique, elle fait partie des mœurs.
4: Et c'est fou qu'à l'école,
1: les gens aiment vibrer autour de la musique. L'écouter, fusionner.
2: On leur apprend à vivre la musique, parce que quand on les fait chanter en groupe, faire de la création, ou même des instruments, ou utiliser
1: des tablettes. C'est paradoxal. Alors qu'à titre perso, ils vont aller dans un festival s'éclater, fusionner, et par contre, on va arriver à l'école.
2: Et quand ils passent et qu'ils s'applaudissent les uns les autres, il y a que nous qui faisons ça. Voilà. Ouais. Et on les rassemble d'une autre manière, on leur fait découvrir d'autres faces de leur personnalité. Et c'est très important, en fait. Et c'est dur, effectivement, quand il y a des familles qui sont complètement réfractaires à ça et qui autorisent un comportement qui n'est pas du tout respectueux en classe. Ben, on est obligé de mettre des barrières. Voilà. On est obligé de pas être tout le temps dans le. Enfin, on est bienveillant, mais il faut être dans la fermeté, bien sûr.
7: Et le rôle du professeur, il est hyper important dans ça.
2: Et il faut les ouvrir. Et après, en fait, ils se rendent pas toujours compte de l'importance et de l'impact de ce que l'on fait au collège. Parfois, ils s'en aperçoivent après, quand ils sont au lycée.
3: Oui, et puis les parents ne s'en rendent absolument pas compte. Hein. Des fois, je reçois des parents en réunion, réunion parents-prof, où ils découvrent ce que fait leur enfant en cours de musique. Donc, parfois, voilà, c'est pas... Vu que ça fait pas partie des priorités, et ce que je peux comprendre, hein, ça me... Moi, j'ai pas de problème de respect ou de... à ce niveau-là, dans mes classes. Mais c'est pas bien grave s'il y a une notion qu'ils ont pas compris en musique. En effet, je leur dis clairement, surtout en troisième, vous allez pas rater votre scolarité si y a quelque chose que vous avez pas compris en musique. Mais c'est vrai que ça, on leur apporte énormément, au moins une écoute, du recul, d'être capable d'analyser et de pouvoir appréhender et apprécier.
1: Surtout sur un sujet normalement qui parle à tout le monde. Quoi,
3: mais ça
1: musique.
3: Parle à tout le monde. Mais en fait, il suffit simplement.
1: C'est pas une prise de tête. À la
3: pas
1: base.
3: Du tout, pas du tout. Okay. Il suffit simplement de leur présenter des écoutes musicales, pas forcément qui puissent les intéresser. Non,
2: moi je dis non.
3: Ça, je dis non aussi.
7: C'est dommage.
3: Mais on écoute, de tout, oui. Et on est là aussi pour les ouvrir à ce qu'ils n'écoutent pas sur leurs 17 heures de musique par semaine, et que c'est bien aussi de découvrir de nouvelles musiques et puis d'en parler et d'échanger et de pouvoir retrouver certaines notions, par exemple l'ostinato rythmique dans telle musique qu'ils découvrent, par exemple dans le boléro. Et puis il y a un élève qui me dit: ah, mais j'ai entendu un rythme qui se répète dans une musique que j'aime bien, que j'écoute tous les jours et qui va le partager à la classe. Donc c'est bien de faire des liens, des ponts entre ce qu'ils écoutent et ce qu'ils découvrent en cours.
2: Ou quand il y a un élève qui dit aux autres: ah, mais tais-toi, c'est trop beau, mais je ne vois pas que c'est beau. Ah, ça fait du bien.
3: Fait on les bien. Éduque à tout type de voilà. musique.
2: Et en fait,
3: tout style.
2: Et on leur apprend aussi à respecter les avis divergents, ce qui n'est pas à respecter l'avis d'autrui. Parce que sur une même musique, les sentiments, les émotions peuvent être complètement opposés. Mais ils ont le droit à ça. Ils ont le droit à trouver ça beau. Pas beau,
1: la musique apporte
2: triste,
1: des messages.
2: Joyeux, il y a des, vraiment des émotions
3: en
2: totalement.
3: Fait, la question, elle est pas trop. Là, ce soir, c'est comment vivre de la musique. Notre problématique à nous, toutes les deux, c'est comment faire vivre la musique aux élèves.
1: En fait, vous en vivez pour le coup.
3: Oui,
1: on a fait vivre.
3: On a vécu, mais on en vit. Mais là, notre objectif, il est de comment leur faire vivre, qu'ils puissent ressentir quelque chose, qu'ils aient envie d'aller en concert, envie d'aller au festival. Quand il y a un élève qui vient et qui me dit: oh, à Noël, j'ai demandé une guitare. Moi, je me dis, c'est gagné. Ouais. Je me dis yes. C'est bon. Ouais, one jende ou un piano. C'est ça, en fait, c'est leur faire vivre, leur faire ressentir, leur faire poser des mots dessus. Et leur donner envie d'apprendre plus et de découvrir.
2: Et quand il y a des artistes qui viennent, dans quelques cadres que ce soit, qui viennent dans les établissements, qui font découvrir leur univers, ou que nous on amène voir des artistes, que les élèves vont voir des artistes, ça les ouvre aussi. C'est une expérience et ça peut amener justement après à aller dans des festivals, à aller voir des choses en concert. Quand on leur passe de la musique, ou des fois ils sont pris même par la musique classique, et je leur dis, mais imaginez en vrai ce que ça peut être.
1: C'est sûr, rien à voir. Vibrer au son de la musique,
2: c'est ça,
1: on l'a
2: c'est
1: dit tout à l'heure. Venir voir un festival, comme pourquoi pas. Le beau festival, effectivement. Très, très important. Sonia,
2: non,
1: sur la question, je te voyais très pensif.
2: Ouais,
1: sur le sujet.
2: J'étais en train de me
1: vous
2: dire
1: les dernières minutes,
2: oui. qu'il y a aussi le fait que de chanter, ça peut... ou de faire de la musique, hein, c'est enfin, pour moi la même chose, ça peut tellement changer sa propre personnalité dans la prise de confiance en soi.
1: C'est ce que j'allais dire.
2: Totalement.
1: Moi,
2: j'ai quelqu'un qui n'est pas très loin d'ici, là, dans cette pièce, et que je trouvais très timide quand elle est arrivée. Et voilà, quand on voit
1: les coulisses.
2: Dans les coulisses, voilà. C'est un très, très bon exemple de ce qu'on peut... Enfin, arriver à faire et de ce qui va nous aider dans notre voilà le chant, la musique, peu importe, de se libérer et d'arriver peut-être après un jour à être un adulte qui va plus facilement passer un entretien d'embauche ou tout ce genre de trucs parce qu'on va on va avoir
1: ça
2: acquis
1: la timidité,
2: exactement voilà, c'est aussi tout ça qu'on apporte à travers et c'est pour ça que c'est des matières pour moi qui sont essentielles. Heureusement quand même il y a des conservatoire, parce que je sais que par exemple à Aubagne, pendant des années, on n'avait pas de musique actuelle. Et puis il y a 6 ans à peu près, on a enfin ouvert une classe. Enfin, il y a des mentalités, on dirait, qui commencent à changer, mais c'est quand même assez lent, les choses. Ouais. Voilà, c'est vrai que c'est lent par rapport au reste.
0: Voilà.
1: Vraiment, vraiment compliqué. C'est compliqué.
0: C'est compliqué.
1: Mais ça permet, voilà, ça permet de décoincer les élèves et puis les élèves de l'école de chant aussi, effectivement. Ah. Voilà, on va arriver tranquillement au terme de cette émission. Ça passe vite, hein, clairement, 2 heures. On recevait donc en plateau, j'espère que vous avez passé un bon moment avec nous. Nous avions Manon Bava, qui est chanteuse, demi-finaliste de The Voice Kids et participante à Dream Team. On l'a vu récemment à la télé dans l'équipe de Lara Fabian. Merci beaucoup, Manon, d'être venue.
5: Merci à vous. On avait Sonia Capizzi, qui est directrice de l'Académie des Étoiles et prof de chant. Merci beaucoup.
0: Merci. Est-ce que je peux juste dire que nous organisons le site d'action demain et après-demain, salle Paul Éluard à La Ciotat.
1: Concert, très important pour une bonne cause.
0: Caritatif, voilà, merci.
1: On avait Céline Ziglac, qui est professeure de musique dans un collège public. Merci.
0: Merci pour la soirée.
5: Christelle Payette, professeure de musique dans un collège privé. Merci.
3: Merci pour l'invitation.
1: Tanguy Campo, qui est chargé des relations pour le Boho Festival sur le circuit Paul Ricard Castellet, qui va avoir lieu fin juin 2024.
8: Merci beaucoup, continuez à faire la fête.
1: C'est clair, c'est le mot.
5: Et enfin, Damien Grad, qui est organisateur du Boho Festival. Merci beaucoup.
8: Merci à vous.
1: Et bien voilà.
5: On se retrouve très très vite dès le mois prochain pour une prochaine enquête avec Faut qu'on en parle. Le www.fautquonenparle.fr, vous pouvez retrouver chaque jour une actualité sur le site internet, dans les radios, podcasts, vous retrouvez toutes nos émissions.
1: Et oui, les podcasts partout, hein, sur tous les réseaux Spotify, Deezer, Apple, Amazon. Bref, l'émission Faut qu'on en parle, c'est la vôtre. J'espère que cette émission vous a plu.
5: On se dit à bientôt.
1: Bye bye.

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